0: car beaucoup de blessés ne peuvent pas sortir du véhicule, non pas parce qu'ils sont bouclés par la ceinture, mais parce qu'ils sont dans un semi-coma du fait du choc, et qu'à ce moment-là, ils ne peuvent pas sortir du tout parce qu'ils sont inconscients.
1: Un an après l'entrée en vigueur de la mesure, 80% des automobilistes déclarent boucler leur ceinture, et les chiffres le confirment, 3500 morts de moins sur une année. C'est un bon début, mais loin d'être suffisant. En juillet 1975, la ceinture devient également obligatoire de nuit en agglomération et en permanence sur les voies rapides urbaines. Et il faudra attendre encore 4 ans pour que la ceinture soit imposée aux usagers des places avant des voitures. Et puis pour les récalcitrants, et il y en a, rappelons qu'un choc à 50 km/h sans ceinture équivaut à une chute du 3e étage et que le non-port de la ceinture est passible d'une amende de 135 € et d'un retrait de 3 points sur le permis de conduire.

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1: Il est 2h14. Si vous êtes sur la 6, direction Lyon, deux événements en cours. Tout d'abord, des cônes de chantier sur voie de gauche. C'est dans l'Essonne, au kilomètre 32, après Villabelle, la sortie 9. Et en Seine-et-Marne, on a un bus en panne après le kilomètre 51, après le péage de Fleury. Voie droite neutralisée, il y a beaucoup de monde sur place. On part dans le Jura, sur la 39, en direction de Bourg-en-Bresse, avec une voiture accidentée sur voie de droite après le kilomètre 37, après la bifurcation avec l'autoroute à 36. Dans Lyon, sur la 5, il pourrait y avoir une trentaine de sangliers à proximité des voies entre la sortie 18 et l'autoroute A19. Vous êtes concerné dans les deux sens de circulation. On a dans l'Allier, sur la 79 en direction de Montluçon, un accident impliquant un poids lourd au kilomètre 72 après la sortie 24. La voie de droite est neutralisée, il ne reste que la voie de gauche pour circuler. Si vous êtes dans le Doubs, sur la 36 en direction de Bonnet-Paris, on a un poids lourd et un fourgon accidenté sur la bande d'arrêt d'urgence après la sortie 6.1 au kilomètre 64. Pas de gêne direct, mais du monde sur place. Et puis le tunnel du Mont-Blanc est fermé jusqu'à 6 heures pour rejoindre l'Italie. Empruntez le tunnel du Fréjus. Des fermetures dues à des chantiers, il y en a sur le réseau autoroutier que vous empruntez. Par exemple, si vous êtes en Bourgogne, du côté de Saône-et-Loire, sur la site diffuseur 25.2 pour Chalon-Centre est fermé en entrée et en sortie dans les deux sens. Si vous êtes sur la site direction Lyon, c'est diffuseur 29 pour Mâcon-Sud qui n'est pas accessible. Dans le nord-est, sur la 36 en direction de Bonnet-Paris, la sortie 7 est coupée à la circulation. Et puis, pour vous qui êtes en Île-de-France, la 5B est fermée en direction de Melun, entre la sortie 14 et Melun. Vous ne pouvez pas rejoindre la 5B direction Melun depuis le diffuseur 14 et la sortie 14 est coupée à la circulation pour vous qui êtes sur la 5B direction Paris. Pour chaque fermeture, des déviations sont en place.
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1: Je vous retrouve à 2h30 pour un point complet sur vos conditions de circulation. Et avant le retour de la musique avec Indochine, je vous propose d'écouter un reportage. 2026 marque les 400 ans de la naissance de Madame de Sévigné. Une exposition lui est consacrée au sein du château de Bussy-Rabutin en Bourgogne, près de Dijon. Une expo à voir jusqu'au 11 octobre.
2: Y sont exposés les échanges de lettres entre celle que l'on appelait autrefois la demoiselle de Bourgogne et son cousin Roger de Bussy-Rabutin, Lucie Hort, chargée des publics et de la communication au château.
3: On a justement voulu mettre en exergue leur relation qui est une relation de chien et chat, une relation où tous les deux ont la même sensibilité, la même intelligence, la même culture. Ils vont énormément correspondre sur plus de 40 ans. Ils vont aller jusqu'à inventer un style qu'on appelle le rabutinage. Donc voilà, c'est cette relation « je t'aime moi non plus » qu'on a voulu aussi un peu mettre en avant.
2: Et en quoi ça consiste le rabutinage ?
3: Eh bien, le rabutinage, c'est réussir à avoir le dernier mot, à avoir la meilleure tournure de phrase possible. Du fait que leur échange épistolaire en ça était rafraîchissant, c'était vraiment quelque chose d'enjoué, de piquant, de relevé. Et aussi cette facette de l'épistolaire qu'on connaît peut-être un petit peu moins, parce qu'on a surtout lu les lettres qu'elle envoie à sa fille. Or, elle a de nombreux correspondants et voilà, c'est ce côté très actuel qu'on voulait aussi mettre en avant dans cette expo.

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2: Il est 2h30, merci à vous de nous écouter. Sur la 6, direction Lyon, trois événements dans l'Essonne. Tout d'abord, on a des cônes de chantier sur voie de gauche au kilomètre 32 après Villabé, la sortie 9. En Seine-et-Marne, sur la 6, direction Lyon, un bus est en panne après le péage 2. Fleury, voie de droite neutralisée. Il y a beaucoup de monde sur place. Dernier événement en cours sur la 6, direction Lyon, c'est dans Lyon avec un véhicule sur borne d'arrêt d'urgence après la sortie 20 au kilomètre 189. On part dans le Jura sur la 39 direction Bourg-en-Bresse avec une voiture accidentée sur voie de droite après le kilomètre 37, après la bifurcation avec l'autoroute A36, voie de droite neutralisée. Le tunnel du Mont-Blanc est fermé jusqu'à 6h. Pour rejoindre l'Italie, empruntez le tunnel du Fréjus. Enfin, pour être complet, nous avons des animaux errants dans l'Yonne sur la 5, entre la sortie 18 et l'autoroute A19. Dans ce secteur, on aurait une trentaine de sangliers. Et en Haute-Marne, sur la 31, là, on a deux chevreuils entre les sorties 8 et 7. Dans tous les cas, vous êtes concernés dans les deux sens. Je vous retrouve à 2h45, aux alentours de 2h45, pour un rappel de vos conditions de circulation. Et avant le retour de la musique, nous partons dans le Doubs. Lorsque vous circulez sur la 36, vous pouvez voir un panneau d'information touristique, Montbéliard, Cité des Princes. De quel prince s'agit-il ? Réponse à Anaïs Barona, guide conférencière et responsable patrimoine à l'Office de tourisme de la ville. Elle est au micro de Jérémy Esclavard.
3: On en a plusieurs qui se sont illustrés de différentes manières, notamment le fameux Frédéric Ier au XVIe siècle, le grand prince humaniste de la Renaissance, très curieux, et prince bâtisseur qui a laissé de nombreux bâtiments sur Montbéliard. Il est notamment à l'initiative du Temple Saint-Martin, qu'il a confié à son célèbre architecte Heinrich Schickhardt, et qui est d'ailleurs le plus vieux de France affecté au culte protestant.
4: Lors de votre visite de la Cité des Princes, vous ne pouvez pas rater l'imposant château des ducs de Wurtemberg perché sur son rocher. Anaïs Barona, guide conférencière et responsable patrimoine à l'Office de tourisme du pays de Montbéliard.
3: C'est une vraie mosaïque d'époque, en fait, ce château, puisqu'il a été remanié. Ce qu'on a face à nous, un bâtiment assez massif rose pâle, c'est du XVIIIe siècle. Sinon, on a les deux tours qu'on aperçoit. Elles ont été construites à deux époques différentes. La tour blanche, c'est celle qu'on appelle la tour Henriette, du nom de Henriette d'Orbe, qui est la fameuse comtesse qui s'est mariée avec un Wurtemberg. Et la tour rose, Frédéric Ier, elle a été bâtie sous son règne.
4: Anaïs Barona, après avoir visité le château, que nous conseillez-vous de découvrir à Montbéliard?
3: On peut aller vers les Halles, c'était le vrai cœur économique, administratif de la ville, et puis après, plus le quartier religieux, on va dire, qu'est le temple Saint-Martin. Vous avez aussi une église du 19e, qui est l'église Saint-Mainbeuf. Les catholiques se sont installés très tardivement dans le comté de Montbéliard, puisqu'on a été quand même protestants à partir du 16e, et rattachés à la France en 1793.
4: Même si Montbéliard est rattaché à la France depuis 1793, l'influence germanique est encore très présente dans l'architecture de la ville, comme dans la rue de Belfort, par exemple.
3: C'est une des plus anciennes de Montbéliard, puisqu'elle fait partie du premier quartier qui s'est développé autour de l'éperon rocheux, et donc du château. Très coloré, des petites maisons étroites. On a aussi les fameuses chafas sur les toits, qu'on aperçoit, qui sont des gerbières lucarnes. On a aussi des petites gossottes, que sont des passages entre les bâtiments, qui permettent de passer facilement d'une rue à une autre. C'est vraiment le caractère germanique qui est présent dans les rues de Montbéliard.
4: Dans le département du Doubs, Montbéliard est accessible depuis la sortie numéro 8 de l'autoroute A36.

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1: Il est 2h45. Si vous êtes dans l'Essonne sur la C direction Lyon, on a des cônes de chantier sur voie de gauche après Villabé, la sortie 9 au kilomètre 32. Des fermetures dues à des chantiers, il y en a sur le réseau autoroutier que vous empruntez, par exemple, si vous êtes dans le sud-ouest de la France, plus précisément dans les Landes. Si vous circulez sur la 65 direction Bordeaux, le diffuseur 6 n'est pas accessible en entrée et en sortie.
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1: Je vous retrouve à 3h pour un point complet sur vos conditions de circulation. Et avant le retour de la musique avec Manon Lisa, je vous propose d'écouter un reportage. Buée, humidité, manque de visibilité, Vivien Topa vous donne quelques astuces pour garder une vision claire lors de vos trajets.
2: La buée est liée à l'humidité dans l'habitacle. Il s'agit en réalité d'un phénomène de condensation lorsque l'air humide entre en contact avec un pare-brise plus froid. La solution la plus efficace reste donc d'utiliser un déshumidificateur et ça tombe bien, vous en avez un dans la majorité des véhicules. En effet, la climatisation assèche l'air et améliore rapidement la visibilité. Régler la température autour de 21-22 degrés, une température standard de confort, et activer la fonction désembuage avec l'air dirigé vers le pare-brise. Évitez en revanche le mode recyclage d'air qui conserve l'humidité à l'intérieur de l'habitacle. Autre réflexe utile, aérer brièvement en ouvrant les fenêtres pour renouveler l'air. Pensez aussi à limiter les sources d'humidité comme les tapis mouillés ou les vêtements humides. Un pare-brise propre à l'intérieur réduit également la formation de buée. Enfin, gardez à bord une éponge ou un chiffon absorbant type peau de chamois ou microfibre pour retrouver rapidement une bonne visibilité.

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1: Il est 3h, merci à vous de nous écouter.
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1: Trois événements sont en cours sur l'A6 en direction de Lyon. Tout d'abord, dans l'Essonne, on a des cônes de chantier sur voie de gauche au kilomètre 32 après Villabé, la sortie 9. En Seine-et-Marne, on a un bus en panne après le péage de Fleury, voie droite neutralisée. C'est après kilomètre 51, il y a beaucoup de monde sur place. Dernier événement en cours sur l'A6 direction Lyon, c'est dans Lyon avec une voiture sur bande d'arrêt d'urgence après la sortie 20 au kilomètre 189, pas de lien direct, mais du monde sur place. Maintenant, pour vous qui êtes dans le Jura, sur la 39 en direction de Bourg-en-Bresse, on a une voiture accidentée sur voie de droite. Après le kilomètre 37, après la bifurcation avec l'autoroute A36, voie de droite neutralisée. Deux chevreuils ont été aperçus en Haute-Marne sur la 31 entre les sorties 8 et 7. Vous êtes concerné dans les deux sens et puis le tunnel du Mont-Blanc est fermé jusqu'à 6h. Il vous reste le tunnel du Fréjus pour rejoindre l'Italie. On vous retrouve à 3h30 pour un point complet sur vos conditions de circulation. En attendant, eh bien, on retrouve notre série consacrée aux expéditions extraordinaires. Aujourd'hui, on vous raconte l'histoire d'un nageur français qui a tenté de parcourir à la nage le plus grand océan du monde, la traversée du 7e continent de Ben Lecomte. C'est un récit d'Antoine Oppart, réalisation Louis Lapeyroux.
2: L'objet de ce récit est la traversée d'un continent que l'on aurait aimé ne jamais voir apparaître, le 7e continent, autrement dit l'immense vortex de déchets, en plastique pour la plupart, situé dans le Pacifique Nord et trois fois plus grand que la France. En 1998, le Français Ben Lecomte devient le premier homme à traverser l'océan Atlantique à la nage et sans planche. Le but de cette aventure de 73 jours et de près de 6000 km est de récolter des fonds pour la recherche contre le cancer qui a emporté son père. En 2018, c'est à un autre fléau que Ben veut s'attaquer, les déchets en plastique qui polluent les océans. Ce récit est tiré de son livre « Nageur d'alerte » paru aux éditions Glénat. À 51 ans, le nageur part du Japon direction les États-Unis pour une traversée du Pacifique à la nage. L'expédition doit durer au moins 6 mois et parcourir plus de 10 000 km en passant, bien sûr, par le vortex de plastique. Le but est de sensibiliser, mais aussi de collecter de nombreuses données scientifiques, dont des microplastiques, pour les analyser. Un voilier le suivra pendant toute la durée du voyage. Un voyage qui ne va pas se passer comme prévu. Ben Lecomte nage tous les jours pendant 8 heures. Il fait des pauses dans l'eau toutes les heures pour se ravitailler, par exemple avec de la soupe ou du pain. Tous les matins, les membres du I Am Ocean, c'est le nom du bateau suiveur, le ramènent là où il s'était arrêté la veille. L'équipe suit la direction des courants pour être porté le plus longtemps possible, quitte à allonger le parcours. Pour Ben, le plus dur n'est pas forcément le physique, mais le mental. Pour supporter les douleurs et la répétition de ses efforts, le Français doit entrer dans un état de méditation pour que les heures deviennent des minutes et les minutes des secondes. Au milieu de l'océan, les dangers sont nombreux. Le I Am Ocean ne doit jamais perdre de vue le nageur. C'est en effet sur le voilier que Ben passe ses nuits et qu'il se réfugie en cas de pépin. Un jour, alors qu'une ligne de nage est attachée à l'arrière du bateau pour guider le Français, celle-ci se détache après une rafale de vent. Le bateau s'éloigne, laissant derrière lui Ben Lecomte, seul au milieu du Pacifique, qui devient alors difficilement repérable dans une mer agitée. Les membres d'équipage finissent par le retrouver. Ils décident alors de suivre un pneumatique beaucoup plus maniable. Mais lors d'une autre journée, pendant laquelle les conditions ne sont pas optimales, le pneumatique peine à rester proche du nageur. Alors qu'il s'en éloigne, le pilote fait marche arrière. Au même moment, une vague propulse Ben Lecomte en direction de l'hélice du petit bateau qui percute le visage du Français. Son tuba frontal et ses lunettes de natation lui sauvent la vie.

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1: Il est 3h30, merci à vous de nous écouter. En Seine-et-Marne, sur la 6, direction Lyon, nous avons un bus en panne au kilomètre 51 après le péage de Fleury, voie de droite neutralisée. Dans le Jura, sur la 39, direction Bourg-en-Bresse, une voiture accidentée se trouve sur la voie de droite après la bifurcation avec l'autoroute A36 au kilomètre 37, voie de droite neutralisée. Et en Haute-Marne, sur la 31, deux chevreuils ont été aperçus entre les sorties 8 et 7. Vous êtes concernés dans les deux sens. Enfin, le tunnel du Mont-Blanc est fermé jusqu'à 6h. Pour rejoindre l'Italie, vous pouvez emprunter le tunnel du Fréjus. Je vous retrouve à 4h pour un point complet sur vos conditions de circulation. En attendant et avant le retour de la musique avec Marine, je vous propose d'écouter un reportage. En bordure de la 43, en Maurienne, cinq forts spectaculaires s'empilent sur les hauteurs savoyardes. Ils sont d'ailleurs représentés sur un panneau d'information touristique installé à côté de l'autoroute. Le plus impressionnant, le fort Victor-Emmanuel, une forteresse monumentale ouverte gratuitement à la visite toute l'année. Marianne Yotis nous l'a fait découvrir.
2: Une visite qui commence devant les portes immenses du fort. Marion Kern, guide conférencière, nous explique ses particularités.
3: Vous voyez devant vous un premier aperçu du fort, très monumental, avec ses ouvertures arrondies qui sont des bouches à canon. C'est par là qu'on faisait pointer la gueule des canons, de façon à arrêter l'invasion le plus tôt possible avant que l'ennemi puisse pénétrer dans le fort. Pour défendre l'entrée du fort, on va passer sur un premier pont en pierre, qui est poursuivi par un pont-levis. Il y avait deux portes à franchir, qui étaient actionnées par le même mécanisme, et ça permettait d'opposer deux fois plus de résistance à un éventuel ennemi.
2: Le fort a été entièrement vidé depuis la Seconde Guerre mondiale, mais il reste encore quelques objets d'époque, comme un treuil.
3: On est en face d'un treuil qui permettait une liaison entre le fort Victor-Emmanuel et la redoute Marie-Thérèse, de l'autre côté des gorges de l'Arc. Pendant près de 30 ans, le seul moyen de communiquer, c'était ce treuil, mais qui permettait uniquement de transporter des documents, des munitions, des vivres, mais en aucun cas des humains ou des canons.
2: Pour le reste, il faut laisser faire son imagination et céder des reconstitutions. On retrouve une réplique de canon ou encore des reconstitutions de pièces comme le réfectoire.
3: Les soldats se présentaient ici au guichet avec leurs gamelles et ils venaient chercher leurs rations. Et ensuite, ils allaient s'installer où ils voulaient pour manger. On a un garde-manger qui est reconstitué ici. On voit de la charcuterie, du fromage, du pain. Et on voit des drôles de cloches métalliques avec la partie évasée vers le sol qui servait en fait à se protéger des rats. Et comme ça, ça empêchait le rongeur de monter le long du poteau.
2: En dehors de l'aspect historique, il y a aussi une vue imprenable sur la Maurienne, Marion Kern.
3: C'est un petit peu le point d'orgue de la visite, hein. L'effet waouh quand on débouche sur ce panorama à quasiment 360 degrés, avec notamment une vue sur les autres forts de la barrière fortifiée et en toile de fond, la Dent Parachée, notre plus haut sommet du coin. On a aussi là une belle vue sur la cascade Saint-Benoît, qui est un lieu très apprécié surtout l'été pour profiter de la fraîcheur de sa rivière.
2: Et en plus de la visite, vous trouverez un jeu de piste à faire en famille au sein du fort ou des via ferrata tout niveau sur les falaises du fort Victor-Emmanuel.

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1: Il est 4h, merci à vous de nous écouter.
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1: Si vous êtes dans la 40, vient d'être coupé à la circulation de l'action de Mâcon au niveau du tunnel de Saint-Germain. C'est après Bellegarde la sortie 10, au kilomètre 107. Il y a de la fumée qui se dégage de ce tunnel. Toujours dans l'Ain, sur la 40, direction Chamonix. Cette fois, on a deux sangliers écrasés sur voie de droite entre les sorties 6 et 7. Notez qu'il pourrait encore y avoir des sangliers encore vivants dans ce secteur. Et là, vous êtes concerné dans les deux sens entre les sorties 6 et 7 sur la 40. En Seine-et-Marne, sur la 6 direction Lyon, on a un bus en panne après le péage de Fleury, voie de droite neutralisée. En Haute-Marne, sur la 31, attention à ces deux chevreuils aperçus entre les sorties 8 et 7. Vous êtes bien sûr concernés dans les deux sens de circulation. Le tunnel du Mont-Blanc est fermé jusqu'à 6 heures. Pour rejoindre l'Italie, vous pouvez emprunter le tunnel du Fréjus. Je vous retrouve à 4h30 pour un point complet sur vos conditions de circulation. En attendant, voici quelques conseils pour acheter votre première voiture. Une étape importante avec quelques pièges à éviter. Jérémy Esclavard a interrogé Pierre-Olivier Marie, spécialiste du marché automobile pour la Centrale.
2: La première question, c'est votre budget. Combien êtes-vous prêt à mettre dans une voiture d'occasion? On va imaginer que vous avez un budget inférieur à 5000 euros, ce qui est déjà beaucoup pour une première voiture. On peut même descendre à 3000 si vous préférez. Il y a de nombreuses voitures d'occasion disponibles sur le marché. Je vous conseillerais plutôt de vous orienter vers une citadine parce que ce sont des voitures pas trop encombrantes qui permettent de se faire la main. On n'a pas forcément le compas dans l'œil les premières années. La carrosserie peut souffrir un peu. Si vous avez une petite voiture, ce sera très très bien pour vous faire la main et vous ne serez pas trop malheureux quand vous ferez vos premières bosses, vos premières rayures.
3: Pour Pierre-Olivier Marie, la phase de recherche est extrêmement importante et elle ne doit pas être galvaudée.
2: Passez-y un peu de temps, vraiment, parce que ça vous donne une photographie du marché. Il n'y a pas de miracle, il n'y a pas de voiture avec étonnamment peu de kilométrage, à un prix étonnamment bas. La philanthropie n'existe pas sur le marché de l'occasion. Privilégier une voiture de grande diffusion. Ce qui peut être intéressant, c'est de trouver des pièces détachées pas trop chères. Et si vous prenez une voiture d'occasion très répandue, par exemple une Peugeot 206, vous trouverez facilement des pièces de rechange dans les casses, etc. Ce qui n'est pas forcément le cas si vous prenez une voiture exotique, une coréenne peu répandue, ou une japonaise, ou je ne sais quel modèle. Au mieux choisir une voiture de très grande diffusion, ça vous facilitera les choses en cas d'entretien déjà, et en cas de casse, ça vous permettra aussi de trouver des pièces plus facilement.
3: En plus du budget consacré à l'achat de la voiture, d'autres frais que l'on ne soupçonne pas forcément en tant que jeune conducteur sont à prendre en compte.
2: Il y a l'assurance, et quand on est jeune conducteur, les assureurs ne sont pas les plus sympas, on va dire. La prime moyenne pour un jeune conducteur, c'est supérieur à 1000 euros, ça peut même atteindre 1300 euros assez facilement. Puis après, il y a l'entretien. C'est pas parce que vous allez acheter une voiture dont on vous dit qu'elle est fiable qu'il faut pas faire le minimum en termes d'entretien. Et puis, il y a le budget carburant, mais ça, c'est le lot de tous les automobilistes, pas seulement des jeunes conducteurs.
3: À noter que vous pouvez vérifier l'historique de la voiture grâce au site officiel et gratuit du ministère de l'Intérieur, Istovec. Il permet, entre autres, de voir la date de mise en circulation, les caractéristiques techniques du véhicule ou encore les différents changements de propriétaire.

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1: Il est 4h30, merci à vous de nous écouter. Dans l'un sur la 40 direction Chamonix, on a un sanglier écrasé sur voie de gauche après le kilomètre 161. C'est entre les sorties 6 et 7, c'est du côté de Bourg-en-Bresse. On a aussi un poids lourd sur bande d'arrêt d'urgence dans ce secteur. Et on a aussi des sangliers encore vivants. Et là, vous êtes concerné dans les deux sens sur la 40 entre les sorties 6 et 7. En Haute-Marne, sur la 31, deux chevreuils ont été aperçus entre les sorties 8 et 7. Et là aussi, vous êtes concerné dans les deux sens. Le tunnel du Mont-Blanc est fermé jusqu'à 6 heures pour rejoindre l'Italie. Vous avez le tunnel du Fréjus. Je vous retrouve à 5h pour un point complet sur vos conditions de circulation. En attendant et avant le retour de la musique avec Alex Soirel, je vous propose de prendre la direction de la Saône-et-Loire où les idées de sortie ne manquent pas. Ilyes Jamlaoui nous emmène en balade.
2: Des balades, de la nature ou encore des châteaux, un grand programme vous attend en Saône-et-Loire. Et pour en parler, rendez-vous tout près de la ville de Mâcon, en compagnie de Laetitia Girardon, chargée de mission tourisme en famille.
3: Alors, tout d'abord, nous sommes au pied de la roche de Solutré. Il y a le musée de préhistoire et la maison du grand site qui propose un agenda très complet de visites et d'activités pour les familles. Comme par exemple les kits aventures, on a pour les tout-petits ce qu'on appelle la malle des petits préhistos pour découvrir la vie quotidienne de nos ancêtres ici sur le site et plein d'autres choses à faire, d'univers à découvrir.
2: Et en plus des activités que l'on vient de citer, il y en a des dizaines d'autres à découvrir partout dans le département. Laetitia Girardon.
3: Effectivement, et pourquoi venir en famille en Saône-et-Loire ? Parce qu'on a développé un réseau qui s'appelle Aventure Môme. Il rassemble plus de 70 sites de visites et d'activités spécialement adaptées aux familles. On a des châteaux, on a des musées vivants, des activités en pleine nature. En fait, il y a de quoi composer son programme selon ses envies, selon les âges, voilà.
2: Et à la question « Que faire en Saône-et-Loire ? » Difficile de passer à côté du musée de préhistoire, un incontournable installé au cœur d'un site historique et d'un paysage exceptionnel. Présentation des lieux avec Pierre-Guillaume Denis, responsable du site.
4: Alors on est au pied de la roche de Solutré. La roche de Solutré, on la voit depuis l'autoroute A6. Dans le sens Dijon-Lyon, elle est sur la droite. Donc c'est une falaise de calcaire abrupte au pied de laquelle des hommes préhistoriques pendant plus de 50 000 ans se sont installés et ont chassé des chevaux et des rennes.
2: Pierre-Guillaume Denis, qu'est-ce que l'on vient voir spécifiquement lorsque l'on vient dans ce musée ?
4: Alors ici, on voit surtout des objets archéologiques. On voit des vestiges qui ont été prélevés depuis plus de 160 ans sur le site. Le gisement de Solutré, qu'on appelle le croc du charnier, des outils en silex, des ossements d'animaux, des armes de chasse et même des sculptures ou des perles portées par les gens de la préhistoire.
2: Et pour découvrir toutes les activités à faire dans le département, rendez-vous sur destinationsaône-et-loire.fr.

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1: Il est 5h, merci à vous de nous écouter.
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1: Et pour débuter cette journée, nous partons dans l'Ain sur la 40 direction Chamonix avec un sanglier écrasé sur voie de gauche après le kilomètre 161. C'est entre les sorties 6 et 7, c'est du côté de Bourg-en-Bresse. Notez que dans ce secteur, on a également des sangliers vivants et bien vivants. Et là, vous êtes concerné dans les deux sens sur la 40 entre les sorties 6 et 7. En Haute-Marne, sur la 31, on a deux chevreuils à proximité des voies entre les sorties 8 et 7. Là aussi, vous êtes concerné dans les deux sens. Sur le reste du réseau que vous empruntez, ça se passe bien. Maintenant, pour vous qui êtes en direction de l'Italie, le tunnel du Mont-Blanc est fermé jusqu'à 6h. Pour rejoindre l'Italie, vous pouvez emprunter le tunnel du Fréjus. Je vous retrouve dans quelques instants pour un rappel de vos conditions de circulation. En attendant, on repart en musique. Bonne route.

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1: Il est 5h03, si vous êtes dans l'Ain sur la 40, direction Chamonix. On a des patrouilleurs qui vont traverser les voies au kilomètre 161 entre les sorties 6 et 7 pour ramasser un animal écrasé sur la voie de gauche. Donc dans l'Ain sur la 40, direction Chamonix. Après la sortie 6, après le kilomètre 161, du personnel autoroutier va traverser les voies de circulation pour ramasser un sanglier écrasé sur la voie de gauche. Je vous retrouve un peu avant 5h15 pour un rappel de vos conditions de circulation. En attendant, on repart en musique. Bonne route.

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1: Il est 5h13. Si vous êtes dans l'Ain sur la 40 direction Chamonix, on a du personnel autoroutier qui traverse les voies de circulation pour ramasser un sanglier écrasé sur voie de gauche après le kilomètre 161. C'est entre les sorties 6 et 7. Un polo se trouve sur bande d'arrêt d'urgence dans ce secteur. Et dans ce secteur, on a également des sangliers encore vivants et bien vivants. Et là, vous êtes concerné dans les deux sens, entre les sorties 6 et 7. C'est du côté de Bourg-en-Bresse. En Côte d'Or, sur la 6 direction Lyon, on a un accident avec Jeannot Trafic après le kilomètre 238. Après bien les semures, la sortie 23, une voiture a percuté un animal. La voiture est sur bande d'arrêt d'urgence. Le sanglier, lui, se trouve écrasé sur la voie de gauche. Je la prends à l'instant même. Si vous êtes en Savoie, sur la 43, direction de l'Italie, nous avons une voiture en panne sur bande d'arrêt d'urgence. C'est au kilomètre 116, c'est-à-dire après la sortie 22 pour Montmélian. Pas de gêne direct au trafic, mais restez quand même prudent dans ce secteur, circuler sur la voie de gauche. Le tunnel du Mont-Blanc est fermé jusqu'à 6 heures. Vous pouvez toujours emprunter le tunnel du Fréjus pour rejoindre l'Italie.
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1: Côté météo, cela se passe bien actuellement sur l'ensemble du réseau que vous empruntez. Quel temps fera-t-il aujourd'hui? Les prévisions météo d'Autoroute Info.
2: Cette journée de mardi reste exceptionnellement chaude pour la saison, avec toutefois un retour progressif de la pluie. Celle-ci va d'ailleurs s'accentuer les prochains jours. Mardi après-midi, les précipitations arrivent sous forme d'averses, voire d'orages, sur la façade atlantique et surtout sur la Nouvelle-Aquitaine. Elles s'intensifient nettement en fin de journée et durant la nuit de mardi à mercredi, où l'on attend des cumuls importants en peu de temps. Elles se propagent dans le sud-est ainsi que dans le centre et en Bourgogne du Sud. La chaleur se maintient pourtant assez nettement sur le pays en journée, avec encore des températures de 25 à 28 degrés sur de nombreuses régions. Au plus fort de la journée, vous comptez 24 degrés à Paris, 25 à Lyon, Dijon, Grenoble et Chambéry, 26 à Clermont-Ferrand et à Pau, 27 à Bordeaux. Mercredi, une dépression va traverser le pays, engendrant de nombreuses pluies et orages sur presque toutes les régions. Les températures devraient nettement baisser avec des maximales comprises entre 19 et 22 degrés.
1: Si vous êtes dans le Rhône, sur la 46 direction Marseille, on nous signale une sangle de poids lourd au milieu des voies, au kilomètre 7 après le diffuseur numéro 1. Je vous retrouve dans 3 minutes environ pour un rappel de vos conditions de circulation. En attendant, c'est Charlotte Cardin que l'on retrouve.

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1: Il est 5h19 minutes. Si vous êtes dans la, sur la 40 direction Chamonix, on a un sanglier écrasé sur voie de gauche au kilomètre 161 après la sortie 6 du personnel autoroutier traverse les voies de circulation pour le ramasser. Et on a aussi des sangliers vivants et bien vivants dans ce secteur entre les sorties 6 et 7. Et là, vous êtes concerné dans les deux sens. On a également un accident avec Jeannot Trafic en Côte d'Or sur la 6 direction Lyon après le kilomètre 238 après Bierlay-Semur, la sortie 23. Une voiture sur bande d'arrêt d'urgence et un sanglier écrasé sur la voie de gauche. Je vous retrouve à 5h30 pour un point complet sur vos conditions de circulation. En attendant, je vous propose d'écouter un reportage. Les poids lourds font partie du paysage autoroutier. Pourtant, la vie des routiers reste méconnue. Félix Toupin est allé à la rencontre d'Élodie. Elle est chauffeur au sein de la société Coquel Transport en Savoie.
2: Je monte dans l'habitacle du tracteur routier d'Élodie. Il est très spacieux et il est équipé de beaucoup d'appareils électroniques. Elle m'explique le fonctionnement de l'un d'entre eux.
3: Mon camion est équipé d'un chronotachygraphe avec une carte conducteur qui est insérée, donc qui est à mon nom, et qui reprend en fait toute ma journée de travail. Donc là, actuellement, on est en repos pour 45 minutes, et après, il va enregistrer le temps de conduite et le temps de travail. Et c'est comme ça toute la journée.
2: Les temps de repos sont un sujet central dans la vie de la conductrice de poids lourd.
3: En gros, on peut conduire 4h30 d'affilée, et suite à ces 4h30 de conduite, on est obligé de s'arrêter 45 minutes. Et on peut conduire 10 heures par jour, uniquement deux fois par semaine.
2: La fatigue au volant, quant à elle, est surveillée de près par la conductrice, mais également par son camion.
3: On a les signes, comme tout le monde, la nuque, les yeux. On a aussi le camion. Moi, mon camion, il est équipé d'un détecteur de fatigue. Donc, quand il estime que je bouge trop ou certains signes, il se met à biper. Et puis, après, on s'arrête. De toute façon, il n'y a pas de secret. Si on est fatigué, il faut s'arrêter. Il faut s'arrêter, il faut se reposer. Après, chez les clients, on prend l'air, on boit un petit café, et c'est reparti.
2: Et justement, lors d'une pause sur une aire d'autoroute, différents services sont proposés aux routiers et aux routières avec des nouveautés qui font leur apparition.
3: On voit de plus en plus des espaces de laverie avec des machines à laver et des sèches-linges qui sont mis à disposition pour les chauffeurs étrangers ou même les chauffeurs français qui partent une semaine, voire 15 jours. C'est quand même un confort de pouvoir faire sa petite lessive. Le temps d'une soirée, repartir avec son linge propre, c'est confortable.
2: Les douches, elles, restent le service le plus répandu sur les aires, même si pour Élodie, il reste des points à améliorer.
3: C'est utile. Alors après, moi, je vais parler en tant que femme. On est encore peu nombreuses, même si on est de plus en plus au volant de camion. Mais c'est vrai que pour l'instant, les douches sont quand même souvent mixtes.
2: Et pendant que les routiers font leur pause sur les aires, leur camion peut être la cible de vol.
3: Moi, je verrouille tout le temps mon camion quand je m'absente. Mais il y a déjà eu des vols de cartes conducteurs, de cartes de carburant ou d'effets personnels. Puis il y a aussi les vols de carburant. Malheureusement, c'est assez courant. Ouais.
2: Face à cela, certaines aires de service proposent des places de parking sécurisées spécialement pour les poids lourds, appelées Parc Plus.

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1: Il est 5h30, merci à vous de nous écouter. En Côte d'Or, sur la 6 direction Lyon, nous avons un accident avec Jeannot Trafic après le kilomètre 238, après Bière-les-Saumur, la sortie 23, une voiture a percuté un sanglier, la voiture est sur bande d'arrêt d'urgence, le sanglier sur voie de gauche. Dans le Rhône, sur la 46 direction Marseille, un poids lourd transportant des matières dangereuses est immobilisé sur la bande d'arrêt d'urgence après le diffuseur numéro 1, c'est au kilomètre 7. On a également des véhicules sur bande d'arrêt d'urgence en Savoie, sur la 43 direction l'Italie, au kilomètre 116 après Montmélian, la sortie 22, et dans l'Ain, sur la 40 direction Chamonix, au kilomètre 161 après la sortie 6. Pas de gêne direct au trafic, mais du monde sur place. On reste dans l'Ain sur la 40 avec cette fois des sangliers errants au kilomètre 161. C'est donc du côté de Bourg-en-Bresse, entre les sorties 6 et 7. Vous êtes concernés dans les deux sens. Le tunnel du Mont-Blanc est fermé jusqu'à 6 heures. Et vous pouvez toujours emprunter le tunnel du Fréjus pour rejoindre l'Italie. À 5h45, vous retrouverez une nouvelle tranche d'information. Si vous êtes en Rhône-Alpes, vous retrouverez Curtis Thévenon. En Auvergne et dans le sud-ouest, Roald de Bilbao. Et sur le reste du réseau, ce sera Emma Logerette qui vous accompagnera. Quant à moi, je vous retrouve ce soir à 21h. En attendant, je vous souhaite une belle et douce journée en notre compagnie. Bonne route et soyez prudents. Oui, je sais.

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1: Il est 5h45, merci d'être à l'écoute d'Autoroute Info pour votre trajet matinal en ce mardi 6 septembre. Les conditions de circulation ce matin restent toujours très bonnes. On va rappeler quelques zones de travaux et notamment un basculement de circulation qui est en place sur la 43 en Savoie entre Lyon et Chambéry dans le tunnel de Dulin qui est entre la sortie 12 et la sortie 11. Vous êtes amené à ralentir et à circuler dans un seul tube de ce tunnel de Dulin dans les deux sens de circulation, vitesse réduite et voie réduite également. D'autres travaux, une voie de gauche neutralisée sur 5 km sur la 48 en Isère en direction de Grenoble à partir du kilomètre 54 après l'aire de Pontreuil. Sur 5 km, la voie de gauche est neutralisée et il n'y a plus que la voie de droite ainsi que la voie réservée aux véhicules lents. Et puis, s'il vous arrive de ressentir une certaine solitude au volant pendant votre trajet de nuit, rassurez-vous, vous n'êtes jamais vraiment seul, comme l'explique Nadine Végiel des autoroutes APRR.
2: Sur l'autoroute, le conducteur n'est jamais seul. Quand il est dans sa voiture, effectivement, il y a les opérateurs qui veillent à sa sécurité avec un PC sécurité. On a des patrouilleurs qui naviguent d'air en air et qui vont veiller à justement tout se passe bien. Et puis, il y a au passage au péage des téléopérateurs qui peuvent assister notre client dans son paiement au péage. Et bien sûr, on a un numéro de téléphone 0806 004 004 sur lequel on peut contacter du lundi au dimanche entre 8h et 17h.
1: Et en cas d'urgence, que ce soit par le biais des bornes Orange ou de l'application SOS Autoroute, les opérateurs et opératrices vous répondent 7 jours sur 7 et 24 heures sur 24. Pour ce qui est des fermetures nocturnes, elles sont en train de se terminer les unes après les autres. Il reste notamment le tunnel du Mont-Blanc qui devrait rouvrir d'ici 6 heures. Donc dans un petit quart d'heure, tunnel du Mont-Blanc qui a priori sera à nouveau ouvert à la circulation. Pour le reste, il semblerait que la circulation ait pu reprendre sur les principaux axes qui étaient coupés cette nuit. Il va encore y avoir des coupures la nuit prochaine, notamment les mêmes coupures. Notamment la 41 Nord qui sera fermée en direction de Chambéry entre les sorties 15.1 Seine Sud et 15 de Rumilly de 21h à 6h. Fermeture également du tunnel du Mont-Blanc encore une fois la nuit prochaine. Il sera fermé de 22h à 6h. Vous pourrez emprunter le tunnel du Fréjus à la place. Et puis toujours en Haute-Savoie, sur la 410 en direction de Chamonix, il y aura une fermeture de 21h à 5h de la bretelle d'entrée 18 de Cruseille.
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1: Ce mercredi, du Cobu revient au cinéma pour une 6e adaptation de la BD culte. Hugo Amiot a rencontré l'équipe du film. On en parlera après le rappel de vos conditions de circulation. On les rencontrera. Ce sera après Jérémy Frérot.
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1: Toujours pas de nouvelles difficultés en ce mardi matin sur votre trajet nocturne. Les conditions de circulation sont très bonnes. On a toujours ces travaux, ce basculement de circulation d'actualité sur la 43 en Savoie, entre Chambéry et Lyon, et entre la sortie 11 et la sortie 12. Vous êtes amené à circuler dans un seul tube du tunnel, une voie par sens. Ces travaux qui sont en train d'être terminés les uns après les autres. Il y a du personnel autoroutier qui travaille à hauteur de ce tunnel de Dulin, notamment à l'approche des différentes entrées de cette ouverture. Soyez particulièrement vigilants quand vous approchez de cette zone de travaux. Le prochain point complet à 6h sur Autoroute Info. Entre-temps, il y aura de la musique pour vous accompagner ce matin. Benson Boone ou encore Counting Crows. Pour le moment, on va s'intéresser à Ducobu et toute sa bande qui sont à l'approche d'Halloween à l'affiche dès demain avec le 6e volet de l'adaptation de la BD culte. Hugo Amiot a rencontré l'équipe du film.
2: Pour Halloween.
3: Halloween ? Qui c'est cet imbécile encore ?
4: Bonjour Elie Semouine.
5: Salut.
4: Pour ce 6e opus, Ducobu sort de la salle de classe. Le professeur Latouche et Mademoiselle Rateau emménagent dans une nouvelle maison qui est hantée par un fantôme un peu particulier.
5: Oui, très particulier. Oui, j'avais envie de faire un film différent. Et là, je crois que j'ai réussi mon coup. Je dis ça sans prétention, mais parce que j'en avais un peu assez d'être dans la classe à hurler sur Ducobu. J'avais envie de sortir. Et puis, vous savez, les suites, ça peut ressembler à des grosses arnaques, en fait. Et surtout, à plaire aux enfants, évidemment, mais à plaire à ceux qui les accompagnent, aux adultes.
4: Oui, ça allait être ma question, parce que c'est un film pour les enfants, forcément. Ouais. Il y avait une envie de... C'est une comédie, mais il y a une envie de faire peur également.
5: J'aurais bien voulu faire encore plus peur aux enfants, mais j'avais pas le droit. On m'a dit les producteurs ils m'ont dit non parce que je voulais, et ça va parler aux adultes, je voulais mettre la scène dans l'Exorciste où elle tourne sa tête à 360 degrés où elle dit ta mère c'est... oui non et donc
2: les fantômes sont de sortie.
6: Un esprit maléfique s'est emparé du corps de mon Gustave.
2: Et ils vont faire n'importe quoi.
7: Ça vous dirait d'aller polissonner avec moi?
8: Mais c'est injuste, monsieur.
4: Charlie Antoinette, bonjour. Vous jouez dans le 6e opus de Ducobu. Antoinette, tu as quoi de Léonie en toi? Quel point commun?
9: Je suis la première de ma classe, voilà. C'est le truc qui me rejoint avec elle. Sinon, je suis pas du tout aussi faillotte qu'elle, je dirais.
4: Et toi, Charlie, t'es le dernier de la classe?
10: Non, faut pas exagérer non plus. Je pense que je suis un peu au milieu de la classe. Mais oui, voilà, j'aime bien faire des blagues, j'aime bien rigoler, et puis je trouve que c'est quand même important, et je suis gourmand, donc je rejoins Ducobu là-dessus. Rendez-vous le 7 octobre au cinéma pour aller voir Ducobu et le fantôme de Saint-Potage.
9: Bonne route sur Autoroute Info.
2: Ducobu et le fantôme de Saint-Potage.
3: T'as choisi ton déguisement d'Halloween?
11: Je pensais me déguiser en Latouche.
9: Génial, ça va faire peur à tout le monde.

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1: Bienvenue à tous ceux qui nous rejoignent pour ce trajet matinal.
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1: J'espère que ça se passe bien pour vous, que vous êtes bien réveillés. Côté infotrafic, une seule information à vous signaler pour le moment. On part tout de suite en Haute-Savoie, secteur de Genève, avec un trafic qui se densifie à l'approche de la douane de Bardonnay sur l'autoroute A41. Après le secteur de Saint-Julien en Genevois, les dernières centaines de mètres avant de rejoindre cette douane de Bardonnay où il faut compter au moins 5 minutes de plus désormais. Il y a un trafic qui a tendance à augmenter petit à petit. Un trafic sinon très calme partout d'ailleurs sur le reste des axes que vous empruntez ce matin. En tout cas pour le moment, on surveille Lyon, on surveille Grenoble ou encore la traversée de Chambéry. Mais pour le moment, rien d'autre à vous signaler et c'est tant mieux. Il suffisait que je dise ça. Priorité à votre sécurité. On parle d'un animal qui vient tout juste de nous être signalé. Un animal, un chevreuil errant au bord des voies de l'A51. C'est kilomètre 14 entre la sortie numéro 12 de Vif et la sortie numéro 13 pour Lac de Monténard. Allez, maintenant place au premier titre d'actualité générale de la journée avec les titreurs de France Info.
2: Antoine Geoffin et à la une, l'intersyndicale de l'éducation nationale rejoint le mouvement des lycéens aujourd'hui.
3: Pour l'acte 3 de la mobilisation, des milliers de manifestants attendus dans une trentaine de villes du pays. À Paris, la manifestation est prévue à partir de 14h. 215 élèves ont été blessés depuis le début du mouvement, la plupart par accident. Selon Matignon, 10 enquêtes ouvertes par la police des polices, dont une à Lens. Hier, un lycéen de 15 ans y a eu la main arrachée par une grenade assourdissante. Un drame, réagit le ministère de l'Intérieur. Le ministre de l'Intérieur alerte aux polluants éternels dans nos œufs. La cellule investigation de Radio France et ICI ont analysé des œufs prélevés partout en France, chez des particuliers, dans le commerce. Et 60% d'entre eux contiennent des PFAS. Un quart de l'échantillon est au-dessus des seuils réglementaires. Ça concerne surtout les Ardennes, la Mayenne, l'Île-de-France et la vallée du Rhône. Les rebelles houthis du Yémen, alliés de l'Iran, revendiquent des frappes de drones et de missiles hier soir sur l'aéroport de Riyad en Arabie Saoudite et disent avoir touché également une raffinerie du géant Aramco. La France bat la Belgique 4-1 hier soir au Stade de France et garde la tête de son groupe de Ligue des Nations, doublé de Michael Olise.
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1: Et on se retrouve dans quelques instants sur Autoroute Info, juste après Tame Impala et Jenny.

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1: On vous rappelle cet animal, ce chevreuil errant qui a été aperçu au bord des voies de l'A51 au sud de Grenoble. Un animal qui se trouverait au bord des voies au kilomètre 14 entre la sortie 13 lac de Monténard et la sortie 12 de Vif. Cet animal peut traverser les voies à tout moment et vous concerne dans les deux sens, que vous soyez direction Grenoble ou bien direction Sisteron. Trafic toujours très dense pour rejoindre Genève en passant par la douane de Bardonnay ce matin. On a déjà à peu près un kilomètre de retenue en amont de cette douane. On en reparle plus en détail dans le point complet de 6h15 sur Autoroute Info. Après la musique, il y aura AC/DC pour bien se réveiller ce matin, juste après Lilywood on the Brick.

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1: À 6h15, on retourne sur vos conditions de circulation ce mardi matin. De très bonnes conditions de circulation globalement pour le moment pour vous qui circulez du côté de Lyon ou encore de Grenoble. Trafic qui est très dense en revanche pour accéder à Genève par la douane de Bardonnay. Ça a tendance à augmenter. Bouchons maintenant qui remontent sur les voies de l'A40 depuis Bellegarde ou encore depuis Annemasse. Les bretelles d'accès à cette douane sont saturées. Vous rajoutez bien 5 minutes sur votre temps de trajet. Et puis tout au bout de l'A40, là aussi, ce bouchon donc qui va vous concerner avant d'accéder à cette douane de Bardonnay. Et puis toujours cet animal qui a été aperçu, un chevreuil au bord des voies de l'A51 entre Grenoble et Sisteron en direction de Grenoble. Un chevreuil errant qui a été signalé au kilomètre 14 entre la sortie 13 lac de Monténard et la sortie 12 de Vif. Cet animal qui peut traverser à tout moment et vous concerner également dans l'autre sens.
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1: Et la météo aujourd'hui qui devrait encore rester clémente. Les prévisions pour les heures à venir, c'est tout de suite.
2: Cette journée de mardi reste exceptionnellement chaude pour la saison, avec toutefois un retour progressif de la pluie. Celle-ci va d'ailleurs s'accentuer les prochains jours. Mardi après-midi, les précipitations arrivent sous forme d'averses, voire d'orages sur la façade atlantique et surtout sur la Nouvelle-Aquitaine. Elles s'intensifient nettement en fin de journée et durant la nuit de mardi à mercredi, où l'on attend des cumuls importants en peu de temps. Elles se propagent dans le sud-est ainsi que dans le centre et en Bourgogne du Sud. La chaleur se maintient pourtant assez nettement sur le pays en journée, avec encore des températures de 25 à 28 degrés sur de nombreuses régions. Au plus fort de la journée, vous comptez 24 degrés à Paris, 25 à Lyon, Dijon, Grenoble et Chambéry, 26 à Clermont-Ferrand et à Pau, 27 à Bordeaux. Mercredi, une dépression va traverser le pays, engendrant de nombreuses pluies et orages sur presque toutes les régions. Les températures devraient nettement baisser avec des maximales comprises entre 19 et 22 degrés.
1: Allez, on se retrouve dans quelques minutes sur Autoroute Info. Ce sera juste après la musique avec Temper City.

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1: Et toujours ce bouchon matinal du côté de la Haute-Savoie pour accéder à Genève par la douane de Bardonnay. Bouchon qui remonte sur l'A41 sur près d'un kilomètre, mais surtout sur les voies de l'A40 et dans les deux sens. Surtout pour ceux qui arrivent depuis Annemasse, un bouchon qui remonte sur l'A40 sur près d'un kilomètre pour ceux qui arrivent d'Annemasse. Et bouchon dans la bretelle d'accès à l'A41 pour ceux qui arrivent de Bellegarde. En tout et pour tout, vous rajoutez maintenant quasiment une dizaine de minutes supplémentaires pour accéder à cette douane de Bardonnay d'après nos relevés GPS. Le prochain point complet à 6h30 sur Autoroute Info. Entre temps, il y aura Elton John ou encore Jet pour vous accompagner en musique ce matin. Et pour le moment, on va s'intéresser à une étude qui a été réalisée par Direct Assurance. A priori, les trajets en couple en voiture sont souvent électriques. Les explications de Paulin Caillard.
2: Pour la plupart d'entre nous, c'est agréable de faire de la route avec sa moitié.
3: Tu sais, Pierrot, je vais te dire un truc. On est bien. Le soleil à l'horizon, le moteur qui rugit. Tu me laisseras conduire, Pierrot.
2: Mais pour beaucoup, un trajet en voiture, c'est aussi l'occasion d'un crépage de chignon en règle. Selon une étude de Direct Assurance, 28% des couples déclarent se disputer régulièrement en voiture. Pour les parents, c'est encore pire, puisque les embrouilles au volant concernent un couple avec enfant sur deux. Et si ça se trouve, vous en faites partie. Auquel cas, vous allez sans doute reconnaître ces motifs récurrents de tension qu'a identifié l'étude. D'abord, le style de conduite.
4: Il bloque tout le monde, là! Bon, vas-y, double-le.
3: Je ne peux pas.
4: Double-le. Mais dépasse-le sur la gauche, là.
3: Je ne peux pas dépasser.
4: Loulou, double-le, je te dis. Non, mais c'est pas vrai, hein, mais j'y crois pas. Hein.
3: T'es sûr que tu veux pas conduire, là?
4: Pour m'exciter au volant? Ah bah non, merci, je préfère me détendre, moi.
3: Ah ouais.
2: En tant que passager, on a tous déjà appuyé notre pied devant nous comme si on pouvait actionner une pédale de frein imaginaire. Et ce court, mais très intense instant de panique instinctive peut largement suffire à déclencher une prise de chou. Autre sujet épineux, l'itinéraire. C'est le fameux « Oh, ben moi je serais pas passé par là, c'est plus long ». C'est bon, on connaît, et évidemment, ça agace. Et pour terminer, bien sûr, les remarques du copilote.
5: « Mais surveille ton aile, fais tes angles morts, regarde le rétroviseur, mais que les nouilles !»
2: Ça, ça rend fou, et ça donne très envie de s'arrêter pour laisser notre voisin prendre le relais. Mais justement, ça c'est en fait assez rare. 8 fois sur 10, c'est la même personne qui conduit pendant tout le trajet. Dans une majorité des cas, ce sont des hommes, et quand l'étude interroge les femmes à ce sujet, 29% d'entre elles déclarent que si elles ne prennent pas le volant, c'est à cause de leur partenaire. Chiffre qui grimpe à 46% pour les femmes en couple avec enfants. On le rappelle, mais pour faire de longs trajets en toute sécurité, c'est important de savoir partager le volant et de faire des pauses toutes les 2 heures au moins.
3: Oh là là, je sens qu'on est bien parti là.
6: Et c'est où toi? Je me sens en attaque, hein, je peux conduire.
3: Allez.

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1: 6h30, merci d'être à l'écoute d'Autoroute Info sur votre trajet ce matin. Trajet qui se passe pour le moment très bien sur les principaux axes que vous empruntez. En revanche, le trafic s'est nettement dégradé en Haute-Savoie pour rejoindre Genève en passant par la douane de Bardonnay. D'après les estimations GPS, quand vous arrivez de l'autoroute A41, vous comptez maintenant 3 km de bouchons. Temps de parcours rallongé d'un bon quart d'heure pour accéder.

0: rappeler à cette douane de Bardonnay depuis le secteur de Saint-Julien en Genevois. Le bouchon qui remonte toujours sur les voies de l'A40 et dans les deux sens, que ce soit depuis Bellegarde ou depuis Annemasse. Mais c'est surtout depuis Annemasse que vous retrouvez la plus grosse difficulté, puisque ça remonte sur plus d'un kilomètre sur la voie de droite pour rejoindre cette autoroute A41 et l'accès à la douane de Bardonnay. C'est la seule difficulté présente pour le moment ce matin. Sur le reste des axes, ça se densifie petit à petit à l'approche de l'heure de pointe, mais pour le moment, rien de particulier à vous signaler, que ce soit à Lyon ou encore à Grenoble et dans la traversée de Chambéry. Et puis il y a toujours cet animal qui a été signalé proche des voies, ce chevreuil errant sur l'A51 en Isère, kilomètre 14 entre la sortie 13 Lac de Monténard et la sortie 12 de Vif. Un chevreuil qui peut traverser les voies de circulation à tout moment et dans les deux sens, soyez bien vigilants. On continue de surveiller les autoroutes pour vous ce matin. Pour le moment, c'est à l'actualité générale avec les titres de France Info.
1: Minute avec vous Antoine Geoffin, bonjour.
2: Bonjour.
1: Et les lycéens qui veulent amplifier leur mouvement.
2: Pour ce que l'Union syndicale lycéenne appelle l'acte 3 de la mobilisation, des dizaines de milliers de personnes attendues aujourd'hui dans les rues d'une trentaine de villes, renforcées par les syndicats étudiants et de l'éducation nationale. Hier, 589 lycées étaient bloqués en France. Un jeune de 15 ans a eu la main arrachée par une grenade à Lens. La police des polices ouvre une enquête. Il y en a 10 d'ouvertes par l'IGPN au total depuis le début du mouvement. En un peu plus d'une semaine, 215 élèves ont été blessés, d'après Matignon, qui affirme que l'immense majorité relève d'accidents. Plus de 700 policiers et gendarmes touchés. Une semaine après les révélations de Mediapart qui accuse Jordan Bardella d'avoir écrit des messages antisémites en 2013-2014, le président du parti et la candidate du RN à l'Élysée, Marine Le Pen, s'affichent côte à côte ce matin. Ils doivent présenter la trajectoire budgétaire choisie si la députée du Pas-de-Calais accède à l'Élysée. Puis le Gard et l'Hérault placés tous deux en vigilance orange, pluie, inondation et orage à partir de ce soir 22h. Météo France prévoit jusqu'à 120 mm de pluie par endroit dans ces mêmes zones qui avaient déjà été fortement touchées mercredi dernier.
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0: La musique pour vous accompagner dans les prochains kilomètres, c'est avec Shakira et Burna Boy.

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1: Le rappel de la principale perturbation ce matin, l'autoroute A41 pour accéder à la douane de Bardonnay et à Genève. Vous comptez plus de 3 km de bouchons en amont de cette douane de Bardonnay sur la 41 et un temps de parcours allongé d'au moins un bon quart d'heure. Les bretelles de la 40 également saturées, surtout quand vous arrivez d'Annemasse. Avant de pouvoir rejoindre la 41, il y a déjà un bon kilomètre de perturbation. Le prochain point complet sur Autoroute Info à 6h45. Et avant ça, notre playlist ce matin avec Alanis Morissette, ce sera après John Legend.

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1: 6h45 minutes, on va retourner en Haute-Savoie, rappeler cette perturbation qui a rapidement pris de l'ampleur pour rejoindre Genève et la douane de Bardonnay, tout au bout de la 41 pour ceux qui arrivent d'Annecy. Comptez bien 4 km de bouchons, au moins un quart d'heure de perturbation pour accéder à cette douane de Bardonnay. Le bouchon qui remonte également sur les voies de la 40 depuis Bellegarde ou encore Annemasse, hein, les bretelles d'accès sont complètement saturées. C'est la seule difficulté à vous signaler ce matin, en tout cas pour le moment. Trafic qui se densifie petit à petit du côté de Lyon ou encore de Grenoble. Dans le bassin de Chambéry, pas de difficultés à signaler. Pour le moment, on continue de surveiller tout ça. Ce soir, de nouvelles fermetures nocturnes seront en place. Fermeture nocturne en Haute-Savoie de la 41 en direction de Chambéry entre les sorties 15.1 Seine-Sud et 15 de Rumilly. Ce sera de 21h à 6h. Le tunnel du Mont-Blanc qui sera fermé dans les deux sens de 22h à 6h. Pour rejoindre l'Italie, il faudra passer par l'autre tunnel transalpin, celui du Fréjus en Savoie. Toujours en Haute-Savoie, la 410 en direction de Chamonix, fermeture de 21h à 5h. De la bretelle d'entrée 18 de Cruseille. Et puis près de Bourgoin-Jallieu sur la 43 en direction de Lyon, la bretelle d'accès à la 48 sera fermée de 21h à 6h. Ce sera dans la nuit de mercredi, à partir de mercredi soir. Et puis autre fermeture nocturne en région grenobloise, la 480 de 20h30 à 6h en direction de Sisteron, fermeture entre la bifurcation avec la Rocade Sud et la sortie 7 de Pont-de-Clay.
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1: D'ici quelques minutes, on prendra la direction du territoire de Belfort pour un reportage sur la presqu'île de Malsaucy. Pour le moment, c'est la musique qui vous accompagne avec Christophe Maé sur Autoroute Info. Bonne matinée.

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1: Une information nous parvient tout juste, le tunnel du Mont-Blanc qui est fermé à la circulation en Haute-Savoie pour rejoindre l'Italie à cause d'une voiture qui est en panne dans ce tunnel. Tant qu'elle n'aura pas été évacuée, la circulation ne pourra pas reprendre. Donc pour le moment, impossible de rejoindre l'Italie par ce tunnel du Mont-Blanc. Vous êtes à l'arrêt en attente de pouvoir traverser cet ouvrage en attendant que le véhicule soit dépanné. Un trafic qui reste très dense ce matin, sans surprise pour les frontaliers qui rejoignent Genève en passant par la douane de Bardonnay. On a 4 km de bouchon en remontant sur l'autoroute A41, plus d'un quart d'heure d'attente. Et on en reparlera plus en détail, ce sera dans le point complet de 7h sur Autoroute Info. La musique ce matin pour vous accompagner avec Ben King ou encore Miley Cyrus. On les écoutera dans quelques instants après ce reportage. On part sur l'A36 dans le territoire de Belfort où se trouve un panneau mal souci détente et nature. Vincent Rouir, responsable de la maison de l'environnement sur la presqu'île de Malsaucy, nous fait découvrir ce lieu au micro d'Emma Logerette.
2: Pourquoi cette presqu'île? C'est parce que, en réalité, il y a deux étangs. Donc, il y a l'étang de la Véronne et l'étang du Malsaucy. Deux grands étangs, parmi les plus grands étangs de Franche-Comté. Et cette bande de terre, elle a été aménagée pour accueillir beaucoup de monde. Effectivement, avec une plage, et puis toute une palette d'activités qu'on peut faire sur l'eau. Ça va des sports nautiques, de la planche à voile, l'aviron, le canoë, le kayak, mais aussi le pédalo, le beach volley, tout ce qu'on veut pendant l'été. Et puis, il y a tout un réseau de promenades qui permet aussi de découvrir le dans ses aspects les plus naturels. Et puis pour les randonneurs avérés, on peut traverser l'Europe et puis passer par le site du Malsaucy, puisque le GR5 traverse le site. C'est un site qui est magique, en fait, qui est vraiment essentiel pour la biodiversité, parce qu'on abrite beaucoup d'espèces et des milieux qui deviennent rares à l'échelle européenne, des habitats naturels qui sont rares.
3: Et cet aspect naturel se traduit entre autres par les différentes espèces d'oiseaux migrateurs que le site abrite.
2: On peut les observer au gré de ces promenades. Et puis, il y a aussi des installations, des affûts qui permettent de les observer en étant discret.
3: Le site du Malsaucy est également bien connu pour un événement en particulier, le Festival des Eurokéennes, qui chaque année attire des dizaines de milliers de festivaliers.
2: C'est un temps fort pour la vie du site, ça c'est certain. C'est aussi l'occasion pour beaucoup de personnes de découvrir ce site. C'est un très très bel événement et qui fait résonner le site d'une autre manière, avec la musique bien évidemment, mais aussi tout ce qu'on vit pendant le festival en lien avec ces paysages de nature qui font partie de l'identité du festival aussi.
3: La presqu'île du Malsaucy est accessible depuis l'autoroute A36, sortie 13 Belfort-Glacy du Château. Et pour plus de renseignements sur le site et les événements qui y sont organisés, rendez-vous sur www.belfort-tourisme.com. 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
1: Bonne matinée à vous, il est 7h.
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1: Et on espère que votre trajet se passe bien ce mardi matin. C'est toujours un petit peu difficile le matin, la route pour aller au travail. On est avec vous pour vous accompagner. Et pour l'information trafic, c'est toujours Curtis Thévenon. Bonjour Curtis.
2: Bonjour Véronique.
1: On va rappeler tout d'abord un trafic interrompu en Haute-Savoie.
2: Pour rejoindre l'Italie par le tunnel du Mont-Blanc, à peu près le secteur de Chamonix. Fermeture de ce tunnel du Mont-Blanc depuis déjà une bonne quinzaine de minutes. Une voiture est en panne dans cet ouvrage. Tant qu'elle n'aura pas été évacuée, la circulation ne pourra pas reprendre.
1: Donc un bouchon à l'entrée de cet ouvrage, bouchon qui va grossir au cours des prochaines minutes pour rejoindre donc l'Italie en Haute-Savoie. Restons en Haute-Savoie, Curtis, puisque c'est là que se concentrent les difficultés du matin, notamment pour nos auditeurs qui souhaitent se rendre en Suisse.
2: Et depuis la 41 pour accéder à la douane de Bardonnay, il y a un bouchon de bien 4 km, temps de parcours allongé maintenant d'une vingtaine de minutes. Sans surprise, ce bouchon remonte également sur les voies de la 40 depuis Bellegarde ou encore depuis Annemasse, mais surtout pour ceux qui arrivent depuis Annemasse, puisque là c'est 1 km au moins de perturbation à rajouter avant de rejoindre cette A41 et cette douane de Bardonnay.
1: Donc début de l'heure de pointe, et ça fait un petit moment déjà que ce bouchon a pris forme, comme chaque matin, pour rejoindre la Suisse. Comment ça se passe, Curtis, du côté des autres grandes agglomérations régionales, Grenoble, Lyon ou même Chambéry?
2: Sans surprise, le trafic est dense, notamment sur A43, dans les bretelles d'accès au contournement est-lyonnais, mais pour le moment, pas de bouchon à proprement parler à Grenoble ou encore dans la traversée de Chambéry. Là aussi, ça se passe bien pour le moment, surveille tout ça.
1: Un animal à l'instant qui vient de nous être signalé, animal qui est signalé en tout cas du côté de la Haute-Savoie, Curtis.
2: Il s'agirait a priori de sangliers sur le bord des voies de circulation de l'A40, kilomètre 59. C'est secteur de Genève, entre la sortie 14 d'Annemasse et la sortie 13.1 Archant Technopôle, des animaux qui pourraient traverser à tout moment.
1: Ouais, donc ouvrez bien l'œil dans ce secteur, d'autant plus qu'il fait encore nuit. Visibilité réduite. Dans quelques minutes, nous parlerons évidemment de l'envolée des ventes de véhicules électriques. Pour l'instant, on va faire un détour par la rédaction de France Info pour l'actualité générale. Voici le fil info.
3: Salut Antoine Geoffin avec à la une le mouvement des lycéens qui s'étend aujourd'hui.
4: Avec le renfort annoncé des syndicats étudiants et de l'éducation nationale pour ce que l'Union syndicale lycéenne nomme l'acte 3 de la mobilisation des manifestations prévues dans plus d'une trentaine de villes. Et il faut s'attendre à de nouveaux lycées bloqués. 589 étaient inaccessibles hier. Depuis le début du mouvement, 10 enquêtes ont été ouvertes par la police des polices, dont une à Lens. Un adolescent de 15 ans y a eu la main arrachée par une grenade. Hier, un drame, réagit le ministre de l'Intérieur. D'après Matignon, 215 élèves ont été blessés au total, mais l'immense majorité dans des accidents ou à cause de personnes extérieures aux manifestations. 740 policiers et gendarmes également touchés, une centaine de personnels de l'éducation nationale. Un œuf sur quatre est impropre à la consommation à cause de taux trop élevés de polluants éternels. Conclusion de ces analyses menées par la cellule Investigation de Radio France et le réseau ICI. Plus de la moitié de l'échantillon de 91 œufs prélevés partout en France est contaminé au PFAS, le pire résultat trouvé dans les Ardennes.
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1: Et pour voyager en musique pour ces prochains kilomètres, c'était Dibert que l'on écoute avec ses chaussures roses. Bonne matinée à vous, bonne route.
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5: On va rappeler avec vous tout d'abord, Curtis Thévenon, un animal, des animaux visiblement du côté de la Haute-Savoie.
6: Ce seraient des renards qui se trouveraient sur le bord des voies. J'ai dit sanglier tout à l'heure, mais en fait c'est plus petit, c'est des petits renards qui se trouvent sur le bord des voies de l'A40, kilomètre 59 a priori, entre la sortie 14 d'Annemasse et la sortie 13.1 Archan-Technopôle. On est dans le secteur de Genève, ces animaux peuvent se retrouver dans chaque sens, hein, que ce soit direction Paris-Mâcon ou bien direction Chamonix.
5: Des renards d'eau donc qui peuvent traverser, prudence, visibilité réduite. Vous n'y connaissez rien en gibier, Curtis, et puis
6: Vous m'avez appris un nouveau mot, renardo.
5: Et oui, le petit du renard. Et puis une information, une évolution pour passer en Italie, du côté de Haute-Savoie.
6: Ça y est, c'est fini, hein, cette fermeture du tunnel du Mont-Blanc. La circulation a pu reprendre, un tunnel qui avait été fermé pendant une bonne trentaine de minutes à cause d'une voiture qui était en panne dans l'ouvrage. C'est terminé, la circulation reprend maintenant. On a un bouchon avec quelques poids lourds qui doivent maintenant rejoindre l'ouvrage.
5: Et donc un petit peu d'attente à prévoir au niveau de ce tunnel transalpin. On fera un point complet sur vos conditions de circulation. Ce sera à 7h15 d'ici là. La musique, on écoutera Yes dans les toutes prochaines minutes. Les véhicules électriques ont représenté plus de 42% des ventes de véhicules neufs au mois de septembre, du jamais vu. Les explications de Bastien Gebel de l'ONG Transport et Environnement. Il est interrogé par Adeline Després. Écoutez.
7: La raison évidente qui est la crise du détroit d'Ormuz et donc l'augmentation du prix de l'essence et du diesel qui pousse les consommateurs à se tourner par pure rationalité économique finalement vers les modèles électriques. Mais c'est également que des modèles électriques plus performants sont disponibles sur le marché actuellement, tout simplement parce que les constructeurs européens ont des normes de CO2 à respecter et donc ça les pousse à produire des modèles de plus en plus compétitifs, de plus en plus attrayants pour les consommateurs. On a des modèles en dessous de 25 000, parfois en dessous de 20 000 euros, qui permettent à une gamme plus grande de consommateurs d'acheter des voitures électriques. Et enfin, le dernier facteur, les entreprises qui se mettent définitivement à fond dans cette transition vers l'électrique, avec plus de 40% des véhicules d'entreprise qui sont à présent électriques, favorisés par un système de fiscalité incitative et donc cette rationalité économique qu'on retrouve aussi pour les entreprises de se doter de ces véhicules-là.
5: Et puis depuis le printemps dernier, les ventes de véhicules électriques atteignent des records chaque mois. L'information trafic à suivre, ce sera dans moins de 4 minutes. Le temps d'écouter Yes sur Autoroute Info. Bonne matinée.

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1: Et nous voici de retour à vos côtés pour votre trajet du travail ce mardi matin. Avant de parler circulation, on va revenir sur ces animaux. Alors des renardeaux du côté de la Haute-Savoie, Curtis.
2: Qui se trouve sur l'A40, secteur de Genève, aux alentours du kilomètre 59, entre la sortie 14 d'Annemasse et la sortie 13.1. Des animaux qui peuvent traverser à tout moment les voies de circulation.
1: Attention à ces jeunes animaux. En effet, il fait encore aujourd'hui visibilité assez réduite. Restons en Haute-Savoie. Voix Curtis pour parler de ce bouchon habituel pour rejoindre la Suisse.
2: Entre Annecy et Genève, pour rejoindre la douane de Bardonnay, on est à 5 km de bouchon désormais, 30 minutes de plus pour accéder à cette douane d'après les relevés GPS depuis la 41. Bouchon qui remonte toujours sur les voies de la 40. Les bretelles de jonction sont saturées et c'est particulièrement le cas pour ceux qui arrivent depuis le secteur d'Annemasse où là on a quasiment 2 km de bouchon.
1: Ah oui, ça se précise, ça augmente au niveau de cette douane de Bardonnay. Puis première difficulté du côté de Grenoble, au sud de l'agglomération, Curtis.
2: Un trafic qui est dense sur la Nationale 85 en direction de Grenoble et après la commune de Visil, où on compte maintenant un peu plus de 5 minutes de perturbation dans 1 km de bouchon.
1: Ça se charge également en approche de Lyon.
2: Avec un trafic très dense depuis la jonction avec le contournement est lyonnais jusqu'à l'accès au périphérique. Là aussi, c'est 5 minutes de plus, un peu moins sur les 4 derniers kilomètres.
1: Merci Curtis, vous continuez de surveiller tout cela de très près pour nous et on vous retrouve dans moins de 10 minutes pour voir comment toutes ces petites difficultés vont évoluer.
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1: On va retrouver tout de suite les prévisions météo. Quelle est la tendance de ce mardi 6 octobre ? On écoute le bulletin météo.
3: Cette journée de mardi reste exceptionnellement chaude pour la saison, avec toutefois un retour progressif de la pluie. Celle-ci va d'ailleurs s'accentuer les prochains jours. Mardi après-midi, les précipitations arrivent sous forme d'averses, voire d'orages sur la façade atlantique et surtout sur la Nouvelle-Aquitaine. Elles s'intensifient nettement en fin de journée et durant la nuit de mardi à mercredi, où l'on attend des cumuls importants en peu de temps. Elles se propagent dans le sud-est ainsi que dans le centre et en Bourgogne du Sud. La chaleur se maintient pourtant assez nettement sur le pays en journée, avec encore des températures de 25 à 28 degrés sur de nombreuses régions. Au plus fort de la journée, vous comptez 24 degrés à Paris, 25 à Lyon, Dijon, Grenoble et Chambéry, 26 à Clermont-Ferrand et à Pau, 27 à Bordeaux. Mercredi, une dépression va traverser le pays, engendrant de nombreuses pluies et orages sur presque toutes les régions. Les températures devraient nettement baisser avec des maximales comprises entre 19 et 22 degrés.
1: Voilà, vous savez tout sur la couleur du ciel pour ce mardi. Dans quelques instants, nous parlerons de vidéosurveillance sur l'autoroute. Des milliers de caméras filment le trafic en continu. Dans quel but ? C'est ce que nous vous révélerons d'ici 5 minutes. Tout de suite, c'est la musique de Teddy Swims pour les prochains kilomètres. Bonne route.

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1: Allez, on part en Haute-Savoie pour rappeler cette attente habituelle, hein, somme toute, chaque matin au niveau de la douane de Bardonnay.
2: Avec un bouchon sur la 41 entre Annecy et l'accès à Genève. 30 minutes de plus pour pouvoir rejoindre cette douane de Bardonnay. Un bouchon de plus de 5 km désormais. Bouchon qui remonte toujours sur les voies de la 40 comme tous les matins qu'on arrive d'Annemasse ou encore de Bellegarde.
1: Mais ça se corse du côté de cette douane de Bardonnay. On va rappeler également, Curtis, des animaux proches des voies en Haute-Savoie.
2: Des renards qui se trouvent là aussi dans le secteur de Genève entre la sortie 14 et la sortie 13.1.
1: Merci Curtis pour ces précisions. On vous retrouve dans notre point complet. Ce sera 7h30. D'ici là, la musique, il y aura Jimmy Cliff ou encore Kelly Clarkson. Souriez, vous êtes filmé. Sur l'autoroute, de très nombreuses caméras sont en effet braquées sur les véhicules en circulation. Pour quelle raison ? Franck Pélissier a posé la question à Sarah Moiroux des autoroutes APRR. Écoutez sa réponse.
3: Les caméras, il y en a pour redonner de l'image au PC de gestion des trafics. Il y a des caméras qui derrière ont des systèmes de détection automatique d'incidents pour alerter, notamment dans les tunnels. De la caméra pour communiquer avec l'automobiliste sur une voie de péage quand il était en difficulté. Il appelle à l'interphone et la caméra permet de le voir, d'avoir en visuel, voire de lire des documents qu'il va présenter. Les caméras qui peuvent lire des plaques minéralogiques également pour nous aider à définir la transaction. Voilà, la finalité des caméras est multiple, mais c'est vrai qu'on en a un petit peu dans tous les domaines.
4: La vidéosurveillance représente également une source essentielle d'information pour les journalistes d'Autoroute Info qui peuvent en temps réel suivre l'évolution d'un événement, arrivée des secours sur un accident, ramassage d'un objet sur la chaussée ou encore formation d'un bouchon. Rappelons toutefois que quel que soit leur usage, ces images issues de la vidéosurveillance sont strictement encadrées par la CNIL afin de garantir le respect de la vie privée des usagers.
1: Voilà, vous savez tout. Pour vous accompagner donc jusqu'au prochain point trafic, on repart en musique avec Kelly Clarkson. Bonne route à vous et bonne matinée.

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1: Et accompagné de Curtis Thévenon pour l'information trafic. Bon mardi à vous. Avec quelques difficultés d'ores et déjà, évidemment, nous sommes dans l'heure de pointe. Et on va partir à Lyon avec vous, Curtis Thévenon. Ça commence à être bien ralenti à l'approche de Lyon.
2: Effectivement, sur l'A43, l'accès au périphérique lyonnais, on a 8 km de perturbation ce matin, avec un trafic qui a tendance à augmenter petit à petit. Il faut déjà plus d'un quart d'heure pour accéder à ce périphérique lyonnais, un quart d'heure supplémentaire d'après les relevés GPS.
1: On va parler de ces animaux qui ont été aperçus un petit peu plus tôt en Haute-Savoie.
2: Il s'agit de renards au bord des voies de l'A40, entre la sortie 14 d'Annemasse et la sortie 13.1 Archamps-Technopôle. Des animaux au bord des voies qui peuvent traverser à tout moment, que ce soit direction Chamonix ou direction Paris-Bourg-en-Bresse.
1: Et puis toujours en Haute-Savoie, bouchon habituel pour les auditeurs qui souhaitent se rendre en Suisse ce matin.
2: Un bouchon qui a pris encore de l'ampleur sur l'A41 entre Annecy et Genève. Plus de 7 km de perturbation, au moins 20 minutes de plus sur le temps de trajet pour accéder à la douane de Bardonnay. Et sans surprise, ce bouchon remonte toujours sur les voies de l'A40 qu'on arrive de Bellegarde ou encore depuis Annemasse.
1: Et puis à Grenoble, des difficultés également à signaler.
2: C'est un trafic très dense ce matin à Grenoble, avec pour le moment principalement la Nationale 85 très chargée en direction de Grenoble, en tout 10 minutes supplémentaires pour accéder

0: l'agglomération grenobloise depuis la commune de Visil. Trafic très dense également sur la 480 ou encore la Rocade Sud.
1: Et puis la 41 Sud, pour ceux qui arrivent à Grenoble, après, depuis Chambéry par exemple, après la barrière de péage de Crôle, ça commence à être bien chargé. Merci Curtis pour toutes ces informations. On vous retrouve dans moins de 10 minutes pour voir comment tout cela va évoluer. Faire des économies sur votre assurance automobile. Restez avec nous, on vous dit tout dans quelques instants. Nous écouterons Adèle Castillon, ça c'est pour la musique, ce sera dans les prochaines minutes, mais auparavant un détour par la rédaction de France Info pour l'actualité générale. Voici le fil info.
2: Antoine Geoffin, le ministre de l'Intérieur, qui parle d'un drame.
3: Réaction de Laurent Nunez après la grave blessure d'un lycéen de 15 ans hier à Lens lors de la mobilisation devant les lycées. Sa main a été arrachée par une grenade. La police des polices ouvre une enquête. L'IGPN emmène 10 au total depuis le début du mouvement. Plus de 700 forces de l'ordre ont été blessées. 215 élèves d'après Matignon qui précise que pour ces derniers, l'immense majorité relève d'accidents. Vigilance totale des services de sécurité de l'État alors que s'annonce aujourd'hui l'acte 3 du mouvement. Les lycéens reçoivent pour la première fois le soutien des syndicats enseignants et étudiants qui appellent eux aussi à la mobilisation. Il y a des polluants éternels dans nos œufs. Conclusion de cette enquête d'ICI et de la cellule d'investigation de Radio France qui a fait des prélèvements partout en France, dans le commerce, chez des particuliers. 60% de ces œufs contiennent des PFAS et un quart dépasse les normes de qualité. Le Québec mérite d'être un pays. Déclaration ce matin du chef des indépendantistes qui vient de remporter les élections de la province avec 28% des voix sans majorité absolue. Ils promettent un nouveau référendum.
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1: Et pour voyager ce matin et pour les prochains kilomètres du mois, c'est la musique d'Adèle Castillon qui vous accompagne. Été avec toi.

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7: Et on part en Isère, Curtis Thévenon, un objet à signaler.
8: Il s'agirait d'un câble potentiellement sur les voies de circulation de l'A48 en direction de Grenoble au kilomètre 56. Ça concerne tous nos auditeurs qui, à l'origine, arrivent de l'autoroute A43, l'axe Lyon-Chambéry, rejoignent cette A48 une dizaine de kilomètres plus loin et après l'aire de Pontré. Attention à cet obstacle.
7: Je vous propose de rester en Isère pour évoquer les premiers bouchons du côté de Grenoble, Curtis.
8: Un trafic très dense sur l'A41 en direction de Grenoble après la sortie numéro 24 de Crolles. Il faut compter maintenant une dizaine de minutes supplémentaires pour passer 4 km de perturbation.
7: On fera le détail des autres perturbations à Grenoble, à Lyon et du côté de la Haute-Savoie dans notre point complet. Ce sera à 7h45. Merci Curtis. Cela ne vous a pas échappé. Utiliser sa voiture revient de plus en plus cher. Les tarifs des assurances ont également augmenté sensiblement cette année. Mais il existe des solutions pour faire baisser la facture. Félix Toupin.
9: Lorsque l'on parle d'assurance auto, on peut vite se perdre sur les points à vérifier pour faire des économies. Tout d'abord, sachez qu'il est possible de changer d'assureur sans frais à tout moment après la première année de votre contrat. Des comparateurs en ligne existent pour vous aider à vous y retrouver parmi les nombreuses offres disponibles. Vous pouvez également rogner sur la couverture de l'assurance. Cela peut valoir le coup si vous avez une voiture assez âgée avec laquelle vous ne roulez pas beaucoup. Dans ce cas, vous pouvez opter pour une assurance dite au tiers. L'ajout de l'option vol ou bris de glace est alors appelé tiers plus. Autre possibilité, si vous ne roulez pas beaucoup, c'est de choisir une assurance au kilomètre qui vous facturera en fonction de la distance que vous parcourez. Enfin, pour les jeunes conducteurs, vous pouvez bénéficier d'une offre famille en prenant le même assureur que vos parents et réduire les coûts de votre assurance.
7: Voilà, vous savez tout. L'infotrafic, ce sera 7h45, le temps d'écouter Toto et le mythique Africa. Bonne matinée, belle route à vous.

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1: Un accident qui vient de se produire en Savoie dans un tunnel, Curtis Thévenant.
2: Sur l'autoroute A43 entre Lyon et Chambéry, en direction de Chambéry, nous avons deux voitures accidentées, c'est confirmé, dans ce tunnel de Dulin, dans ce tunnel de l'Épine, pardon, au kilomètre 80, après la sortie numéro 12, lac d'Aiguebelette. Gêne au trafic donc sur cette voie de gauche. Il y a a priori un trafic qui commence à ralentir à l'entrée de ce tunnel.
1: Ouais, donc il faut bien serrer uniquement sur la voie de droite pour franchir ce tunnel de l'Épine sur A43 direction Chambéry. Bouchon en formation puisque nous sommes au cœur de l'heure de pointe. En Haute-Savoie, des animaux proches des voies, Curtis.
2: Sur la 40, des renards errants proches des voies entre la sortie 14 d'Annemas et la sortie 13.1. Archant Technopôle qui pourrait se retrouver dans chaque sens, hein, que ce soit en direction de Chamonix ou bien en direction de Paris-Bourg-en-Bresse.
1: Toujours en Haute-Savoie, les bouchons habituels du matin pour rejoindre la Suisse.
2: Sur la 41, entre Annecy et Genève, 7 km de bouchons, plus d'une demi-heure supplémentaire pour rejoindre la douane de Bardonnay. Bouchons qui remontent toujours sur les voies de la 40 et dans les deux sens, mais surtout pour ceux qui arrivent depuis le secteur d'Annemasse, le bouchon remonte sur 3 km depuis la 40. Et puis une autre perturbation pour rejoindre Genève ce matin, la douane de Vallard, la 411 complètement saturée et 10 minutes de plus sur le temps de trajet pour accéder à cette douane de Vallard. Et puis pour terminer, en direction de Genève, la sortie numéro 15 Vallée Verte est saturée.
1: Un objet à rappeler en Isère sur A48.
2: En direction de Grenoble, il s'agirait de câbles sur les voies au kilomètre 56. Ça concerne tous les auditeurs qui arrivent depuis l'autoroute A43, l'axe Lyon-Chambéry, et accèdent à cette A48 en direction de Grenoble au kilomètre 56.
1: Grenoble, des bouchons qui prennent un petit peu d'ampleur.
2: Trafic très dense sur l'A41 en direction de Grenoble et après la sortie numéro 24 pour Crolles. Il y a toujours donc ces perturbations sur 4 kilomètres, 10 minutes de plus avant d'accéder à l'agglomération grenobloise. Grenoble où le trafic est très dense sur la Rocade Sud et dans les deux sens, sur la Nationale 481 également pour rejoindre Grenoble Centre, où là il faut quasiment 10 minutes pour passer moins d'un kilomètre. Et puis pour terminer, la Nationale 85 pour rejoindre Grenoble, vous rajoutez une dizaine de minutes pour passer 2 kilomètres après la commune de Visille.
1: On termine ce tour d'horizon avec l'accès à Lyon par l'autoroute A43.
2: La principale difficulté sur cette A43 pour rejoindre le périphérique lyonnais, quasiment une dizaine de kilomètres de bouchons maintenant, rajoutez un bon quart d'heure sur le temps de trajet.
1: Information de trafic en direct, une nouvelle information qui nous parvient à piéton cette fois-ci sur l'autoroute A41 en Savoie.
2: Kilomètre 98 sur cette A41 entre Annecy et Chambéry. Kilomètre 98, c'est en direction d'Annecy et de Genève. Après la sortie 13, Aix-les-Bains, le lac.
1: Ouvrez l'œil dans ce secteur, une personne proche des voies. Notez que cette nuit, le tunnel du Mont-Blanc sera fermé dans les deux sens entre 22h et 6h entre la France et l'Italie afin de réaliser des travaux de maintenance. Donc vous ne pourrez pas emprunter ce tunnel du Mont-Blanc ce soir pour rejoindre l'Italie. Vous pourrez éventuellement emprunter l'autre tunnel, tunnel du Fréjus, situé en Savoie, tout au bout de la 43 Maurienne.
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1: Avant de retrouver les prévisions de Météo France, Curtis, on revient avec vous pour annoncer un objet en Isère.
2: Un saut signalé sur les voies en direction de Valence au kilomètre 19, un saut qui se situe après la sortie numéro 11 de Tulin.
1: Merci Curtis, on vous retrouve dans moins de 10 minutes pour l'information trafic. Pour l'instant, on s'intéresse à la météo de ce mardi 6 octobre.
3: Cette journée de mardi reste exceptionnellement chaude pour la saison, avec toutefois un retour progressif de la pluie. Celle-ci va d'ailleurs s'accentuer les prochains jours. Mardi après-midi, les précipitations arrivent sous forme d'averses, voire d'orages sur la façade atlantique et surtout sur la Nouvelle-Aquitaine. Elles s'intensifient nettement en fin de journée et durant la nuit de mardi à mercredi, où l'on attend des cumuls importants en peu de temps. Elles se propagent dans le sud-est ainsi que dans le centre et en Bourgogne du Sud. La chaleur se maintient pourtant assez nettement sur le pays en journée, avec encore des températures de 25 à 28 degrés sur de nombreuses régions. Au plus fort de la journée, vous comptez 24 degrés à Paris, 25 à Lyon, Dijon, Grenoble et Chambéry, 26 à Clermont-Ferrand et à Pau, 27 à Bordeaux. Mercredi, une dépression va traverser le pays, engendrant de nombreuses pluies et orages sur presque toutes les régions. Les températures devraient nettement baisser avec des maximales comprises entre 19 et 22 degrés.
1: Voilà donc pour la météo de ce mardi. On se retrouve pour l'information trafic dans moins de 5 minutes. Attention, hein, bien sûr, si vous êtes sur A43, direction Chambéry. Accident qui vient de se produire dans le tunnel de l'Épine après la sortie 12 du lac d'Aiguebelette. Ça crée un bouchon qui va prendre de l'ampleur. On en reparle dans les prochaines minutes. Maintenant, Lisa, la musique pour vous accompagner ce matin.
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1: Une nouvelle information, ou plutôt plus d'informations sur cet accident qu'on signalait sur la 43 entre Lyon et Chambéry, direction Chambéry. C'est maintenant un incendie qui concerne ces véhicules accidentés dans le tunnel de l'Épine après la sortie 12 lac d'Aiguebelette. Et apparemment, la circulation est coupée à l'entrée de ce tunnel de l'Épine, donc à hauteur de la sortie 12. Vous ne pouvez pas continuer votre trajet pour le moment. On en saura plus dans les toutes prochaines minutes.
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9: L'autoroute A43 est coupée en direction de Chambéry, Curtis Thévenon.
10: Cet axe Lyon vers Chambéry, coupé à hauteur du tunnel de l'Épine et juste après la sortie 12, lac d'Aiguebelette, à cause d'une voiture qui est en feu dans le tunnel de l'Épine. Pour le moment, personne n'est encore arrivé sur place et la circulation est à l'arrêt. On a déjà plus d'un kilomètre de bouchon en amont, je le rappelle, circulation coupée à l'entrée du tunnel de l'Épine après la sortie 12, lac d'Aiguebelette. Et nos auditeurs qui sont dans ce secteur vont rencontrer un bouchon sur plus d'un kilomètre en amont.
9: Ça risque de durer longtemps puisqu'effectivement il s'agit d'un feu de véhicule et bouchon qui grossit très rapidement. Nous sommes au cœur de l'heure de pointe, donc si vous êtes en approche, réfléchissez peut-être à éviter le secteur puisqu'on le sait d'ores et déjà que les opérations risquent de durer. Un véhicule est en train de brûler donc dans ce tunnel de l'Épine direction Chambéry. On en reparle dans notre point complet à 8h ainsi que des autres perturbations du matin. Pour l'instant, c'est la musique de Katie Tunstall qui vous accompagne. Bonne matinée.

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1: Il est 8h, bienvenue à vous.
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1: Ravie de vous accompagner en ce mardi matin. L'actualité, c'est le trafic interrompu sur l'autoroute A43 dans les deux sens à présent en raison d'un véhicule en feu. Curtis Thévenon.
2: Il est en feu dans le tunnel de l'Épine, ce véhicule. C'est entre le secteur de Chambéry et la sortie 12 Lac d'Aiguebelette, comme vous l'avez dit, dans les deux sens. La circulation est coupée pour rejoindre ce tunnel de l'Épine. Ça concerne donc ceux qui sont en direction Chambéry, mais également en direction de Lyon. Pour le moment, on le voit en retour caméra, la voiture est toujours en feu. Personne n'est encore arrivé sur place. C'est une coupure qui risque de durer un moment, puisque maintenant les pompiers doivent intervenir pour s'occuper de cette voiture qui a pris feu. En direction de Chambéry, on a déjà un bouchon qui remonte sur 3 km en amont, après la sortie numéro 11 de Saint-Genis-sur-Guiers. Et dans l'autre sens, en direction de Lyon, le bouchon débute dès le secteur de Chambéry Nord, donc bien 6 à 7 km avant ce tunnel de l'Épine.
1: On le sait, vous l'avez dit, ça risque de durer, puisque c'est un incendie de véhicule. Il y aura ensuite pas mal d'opérations qui vont être menées, donc d'ores et déjà, si vous comptiez emprunter cet itinéraire, réfléchissez peut-être à changer votre trajet, puisqu'on le sait, les bouchons vont grossir et durer plusieurs heures, sans doute en raison de cette heure de pointe. Donc trafic très dense, des fortes perturbations à craindre dans ce secteur. L'autoroute est toujours coupée dans les deux sens, vous le disiez, Curtis. En marge de cela, en Savoie, on a un piéton à rappeler.
2: Sur la 41, direction Genève, direction Annecy, entre Chambéry et Annecy, un piéton signalé, kilomètre 98 de la 41, c'est après la sortie 13 Aix-les-Bains-le-Lac.
1: En Haute-Savoie, les bouchons pour rejoindre la Suisse comme chaque matin au niveau des douanes.
2: Et une perturbation principalement pour ceux qui sont entre Annecy et Genève. Bouchons de plus de 6 km et une demi-heure supplémentaire pour rejoindre la douane de Bardenay, secteur de Saint-Julien-en-Genevois. Et le bouchon qui, comme tous les matins, remonte toujours sur les voies de l'A40 et ce, dans les deux sens. Autre perturbation pour rejoindre Genève, c'est la douane de Vallard sur la 411. Là aussi, comptez 10 minutes de plus pour passer 1 km. Et puis ce matin, direction Genève, sur la 40, la bretelle de sortie 15 Vallée Verte est saturée avec un bouchon qui remonte sur voie de droite.
1: On part à Grenoble pour les bouchons du matin, Curtis.
2: Et des perturbations sur la 41 direction Grenoble, le bouchon qui débute après la sortie 24 de Crolles. On compte 6 à 7 km de bouchons et 10 minutes de plus pour accéder au secteur de Grenoble. Trafic très dense sans surprise sur la rocade sud grenobloise, la nationale 480 également pour rejoindre Grenoble centre. Et puis pour terminer, il y a aussi du monde secteur de Visille sur la nationale 5-10 minutes de plus pour rejoindre Grenoble.
1: Pour compléter ce tour d'horizon, on jette un œil à Lyon. L'accès au boulevard périphérique se fait là aussi dans un bouchon.
2: Quasiment 10 km de perturbation pour rejoindre le périphérique. C'est un quart d'heure supplémentaire sur le temps de parcours.
1: Merci Curtis. L'actualité principale à cette heure-ci, c'est la coupure, on le rappelle, dans les deux sens de l'autoroute A43 près de Chambéry. C'est au niveau du tunnel de l'Épine. Il y a un véhicule qui brûle dans ce tunnel. Donc, trafic interrompu dans les deux sens entre le lac d'Aiguebelette, sortie 12 et Chambéry. D'importants bouchons sont en formation et continuent de grossir. Évitez le secteur si vous le pouvez. Allez, on retrouve tout de suite l'actualité générale, les titres de France Info.
3: De fin et à la une des dizaines de milliers de lycéens qui comptent manifester aujourd'hui.
4: Pour ceux qu'ils nomment l'acte 3 de leur mobilisation, ils auront le soutien pour la première fois dans la rue des syndicats enseignants et d'étudiants qui appellent à la mobilisation. Des dizaines de milliers de personnes attendues donc ce mardi avec des blocages. Deux lycées à prévoir, 589 étaient inaccessibles hier en France. Dans le Pas-de-Calais à Lens, c'est un drame, réagit le ministre de l'Intérieur après la grave blessure d'un lycéen hier. Cet adolescent de 15 ans a eu la main arrachée par une grenade. La police des polices ouvre une enquête. Au total, l'IGPN s'est saisie 10 fois depuis le début du mouvement. Zinedine Zidane toujours invaincu à la tête des Bleus. Victoire de l'équipe de France de foot hier soir contre la Belgique. 4-1 au Stade de France grâce à un doublé de Michael Olise. La France première de son groupe de Ligue des Nations après 4 journées.
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1: La musique pour les prochains kilomètres, c'est la chanteuse Oria qui nous convie à sa soirée mondaine. Bonne route à vous.

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8: Et on revient avec vous, Curtis Thévenot, sur cette coupure de l'autoroute A43 dans les deux sens, dans le secteur de Chambéry.
9: Oui, une coupure entre Lyon et Chambéry du tunnel de l'Épine à cause d'une voiture en feu dans cet ouvrage. On est entre la sortie 12, Lac d'Aiguebelette, et le secteur de Chambéry. Coupure donc dans les deux sens de ce tunnel de l'Épine. En direction de Chambéry, le bouchon remonte maintenant sur près de 8 km. Après la sortie 11 de Saint-Genis-sur-Guiers, c'est complètement saturé dans ce secteur. On n'a même pas de temps de parcours à donner puisque c'est coupé. Il faudrait donc mieux éviter cette zone si vous le pouvez. Dans l'autre sens, en direction de Lyon, là aussi le bouchon va débuter dès le secteur de Chambéry après la sortie numéro 13, Aix-les-Bains-le-Lac. Là aussi, si vous le pouvez, éviter cette zone puisque pour le moment, en tout cas, la voiture est toujours en train de brûler dans le tunnel. Personne n'est arrivé sur place. C'est une intervention qui durera un bon moment.
8: Une coupure en place en direction de Chambéry dès le tunnel de Dulles, hein, visiblement, Curtis, trafic qui est interrompu en amont en raison de l'augmentation du bouchon sans doute.
9: Oui, c'est ça, on vient de l'apprendre actuellement. Le tunnel du Dulin lui-même est coupé à la circulation pour éviter que des véhicules se retrouvent à l'arrêt dans ces ouvrages et peut-être pour désencombrer un petit peu la zone. Il y a donc une zone de fermeture entre le tunnel de Dulin et le tunnel de l'Épine et fermeture donc dès ce tunnel de Dulin.
8: Ce qu'il faut retenir, c'est que c'est très compliqué hein, donc sur A43, entre la sortie 11 Saint-Genis-sur-Guiers et Chambéry. Il y a d'ailleurs des sorties qui sont mises en place. Sortie 10, obligatoire, direction Chambéry. Suivre S4, c'est pour les camions. Ils passent par les échelles, les véhicules légers, eux, peuvent emprunter la sortie 11, puis suivre l'itinéraire S2 pour rejoindre le bassin chambérien en passant par le tunnel du Chat. Évitez cette section d'autoroute A43, c'est très compliqué entre Saint-Genis-sur-Guiers et Chambéry, et ce, dans les deux sens. Les sanctions concernant l'usage du téléphone au volant se durcissent. Les conducteurs pris avec leur téléphone à la main risquent désormais une suspension de leur permis de conduire pour plusieurs mois. Myriam Boyède.
10: Si aujourd'hui, mettre sa ceinture est un réflexe, ranger son téléphone, ça ne l'est pas encore pour tout le monde, car 8 conducteurs sur 10 avouent utiliser leur smartphone au volant. Un message, une notification, un GPS à programmer, les raisons de regarder son écran ne manquent pas. Pourtant, utiliser son smartphone au volant, c'est cumuler toutes les formes de distraction, visuelles, cognitives, auditives et physiques. À 130, consulter son téléphone pendant seulement 2 secondes, c'est parcourir plus de 70 mètres sans regarder la route. Et 2 secondes, ça suffit pour provoquer un accident. Et au-delà du risque d'accident, manipuler votre téléphone en conduisant peut vous coûter 135 euros d'amende, 3 points et depuis peu, une suspension du permis pouvant aller jusqu'à 6 mois. Alors le bon réflexe, c'est de prendre quelques secondes avant de partir pour répondre à un dernier message, passer un appel. Ensuite, on met son téléphone hors de portée et en mode conduite. Et si vous devez vraiment checker votre téléphone, arrêtez-vous sur une aire, ce sera aussi l'occasion de faire une pause.
8: Allez, la musique de Murray, et on se retrouve juste après pour reparler de vos conditions de circulation. On reviendra bien sûr sur cette coupure dans les deux sens de l'autoroute A43. Important bouchon, c'est coupé entre Saint-Genis-sur-Guiers, sortie 11 de la 43, et Chambéry. Évitez le secteur.

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1: Évidemment, l'actualité principale ce matin, c'est la coupure de l'autoroute A43 dans les deux sens. Nous sommes du côté de Chambéry, Curtis Thévenon.
2: Une coupure à cause d'un véhicule en feu dans le tunnel de l'Épine qui se trouve entre la sortie 12, lac d'Aiguebelette et le secteur de Chambéry sur cette A43. Les pompiers viennent tout juste d'arriver sur place pour s'occuper de cette voiture qui est toujours en feu pour le moment. La conséquence, vous l'avez dit, c'est cette coupure dans les deux sens de cette A43 pour ceux qui sont en direction de Chambéry et de Turin. La coupure est effective dès le tunnel de Dulin qui est après la sortie 11 Saint-Genis-sur-Guiers. Deux itinéraires pour éviter cette zone de la 43. Prendre la sortie 10, les Abrets, notamment pour les poids lourds, pour ensuite suivre l'itinéraire fléché S4. Pour les voitures, il y a également la sortie 11 Saint-Genis-sur-Guiers et l'itinéraire fléché S2. Dans l'autre sens, en direction de Lyon, il faut passer par la voie rapide urbaine de Chambéry, suivre l'itinéraire fléché S1 pour les voitures et privilégier l'itinéraire S3 pour les poids lourds. Il faut dans tous les cas éviter cette portion de l'autoroute A43 qui est complètement saturée. On a déjà beaucoup de monde qui se retrouve bloqué entre le tunnel de Dulin et le tunnel de l'Épine. Pour le moment, on n'a pas de solution pour vous. Les pompiers, on le voit en retour caméra, sont arrivés tout juste sur place et vont tenter d'éteindre le feu concernant cette voiture.
1: Voilà, donc vous l'aurez compris, il faut absolument éviter ce secteur, donc entre Saint-Genis-sur-Guiers, sortie 11 et Chambéry. D'importantes perturbations, on le sait, ça va durer un bon moment. On regarde la nature de l'événement, un véhicule qui brûle dans un tunnel. L'incendie n'est toujours pas maîtrisé. Voilà ce qu'on pouvait dire sur cette information. Curtis, en marge de cela, on a un piéton à rappeler en Savoie.
2: Sur la 41, après Chambéry, direction Annecy-Genève, kilomètre 98, et après la sortie 13, Aix-les-Bains-le-Lac, un piéton signalé toujours au bord des voies.
1: De l'attente avant de pouvoir rejoindre la Suisse ce matin.
2: Avec un bouchon très habituel sur la 41 entre Annecy et Genève, 8 km de perturbation, une demi-heure de plus. Bouchon qui remonte toujours sur les voies de la 40 dans les deux sens. Et puis en Haute-Savoie, on peut toujours signaler ce bouchon dans la sortie 15, Vallée Verte.
1: Les bouchons habituels du matin du côté de Grenoble, quelle est la principale perturbation ce matin, Curtis?
2: Sur la 41, direction Grenoble, après la sortie 24 de Crol, il y a toujours 8 km de trafic ralenti. Il faut 10 minutes de plus pour rejoindre l'agglomération grenobloise.
1: Et puis comme chaque matin à Lyon, c'est difficile d'accéder au périphérique.
2: Toujours depuis la 40, il faut un quart d'heure supplémentaire pour parcourir une dizaine de kilomètres avant de rejoindre le périphérique lyonnais.
1: Merci Curtis.
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1: On trouve tout de suite les prévisions de Météo France. Quelle est la tendance de ce mardi et 6 octobre? On écoute les prévisions météo.
3: Cette journée de mardi reste exceptionnellement chaude pour la saison, avec toutefois un retour progressif de la pluie. Celle-ci va d'ailleurs s'accentuer les prochains jours. Mardi après-midi, les précipitations arrivent sous forme d'averses, voire d'orages sur la façade atlantique et surtout sur la Nouvelle-Aquitaine. Elles s'intensifient nettement en fin de journée et durant la nuit de mardi à mercredi, où l'on attend des cumuls importants en peu de temps. Elles se propagent dans le sud-est ainsi que dans le centre et en Bourgogne du Sud. La chaleur se maintient pourtant assez nettement sur le pays en journée, avec encore des températures de 25 à 28 degrés sur de nombreuses régions. Au plus fort de la journée, vous comptez 24 degrés à Paris, 25 à Lyon, Dijon, Grenoble et Chambéry, 26 à Clermont-Ferrand et à Pau, 27 à Bordeaux. Mercredi, une dépression va traverser le pays, engendrant de nombreuses pluies et orages sur presque toutes les régions. Les températures devraient nettement baisser avec des maximales comprises entre 19 et 22 degrés.
1: Voilà pour la couleur du ciel. On se retrouve dans moins de 5 minutes. On parlera évidemment de cette coupure dans les deux sens de l'autoroute A43 entre Chambéry et Saint-Genis-sur-Guiers, d'importantes perturbations. La musique, Ed Sheeran pour les prochains kilomètres. Stay.

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1: Allez, on revient sur cette information prioritaire. La coupure de la 43 dans les deux sens dans le secteur de Chambéry. Curtis Thévenon.
2: Une coupure qui intervient entre la sortie 11 de Saint-Genis-sur-Guiers et l'accès au tunnel de l'Épine, donc le secteur de Chambéry, à cause d'une voiture qui est en feu dans le tunnel de l'Épine. Coupure donc dans les deux sens. Les pompiers sont sur place en train d'intervenir. Ils sont en train d'éteindre le feu sur la voiture qui se trouve dans ce tunnel de l'Épine. Pour le moment, donc ceux qui sont en direction de Chambéry doivent emprunter l'itinéraire fléché S2 par la sortie numéro 11. Les poids lourds doivent prendre l'itinéraire fléché S4 par la sortie numéro 10. En direction de Lyon, il faut emprunter la voie rapide urbaine de Chambéry, itinéraire fléché S1 pour les voitures et la sortie 11, et l'itinéraire fléché S3 pour les poids lourds et la sortie numéro 15.
1: Mais vous l'aurez compris, il faut éviter ce secteur puisqu'il y a d'importants bouchons qui continuent de grossir. Incident qui s'est produit en pleine heure de pointe, donc vous l'imaginez. Donc évitez la 43 entre Saint-Genis-sur-Guiers et Chambéry. C'est coupé de toute façon. Vous serez bloqué dans les difficultés. Donc c'est important de suivre ces itinéraires de déviation que vous venez de rappeler. Curtis, on vous retrouve dans notre point complet à 8h30 pour voir comment tout cela va évoluer. Et puis on reviendra sur les autres difficultés plus habituelles. Vrai ou faux, faut-il attendre que des dégradations soient visibles pour rénover une chaussée? Réponse avec Corentin Rouleau, Géraldine Mia.
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3: Vrai ou faux, il faut attendre que des dégradations soient visibles pour renouveler une chaussée?
4: C'est faux. Une chaussée peut présenter des signes de fatigue sans être encore visible pour les conducteurs. Son état fait donc l'objet d'examens approfondis permettant d'identifier les secteurs à traiter. Intervenir de manière préventive permet alors de préserver la chaussée avant que les dégradations ne s'aggravent et ne deviennent perceptibles par les usagers.
3: C'est le cas par exemple de l'A65, une autoroute ouverte en 2010 sur laquelle des travaux de réfection ont débuté en septembre dernier.
4: Même récente, une autoroute doit être surveillée et entretenue régulièrement. Sur la 65, dans le sud-ouest, les interventions réalisées aujourd'hui et prévues jusqu'à début 2031 permettent de préserver la qualité de l'infrastructure et d'éviter que des dégradations plus importantes n'apparaissent.
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1: Allez, la musique pour vous accompagner jusqu'au prochain point trafic, les Blues Brothers sur Autoroute Info. Courage à vous, hein, si vous êtes dans les difficultés du matin, notamment du côté de la 43 entre Chambéry et Saint-Genis-sur-Guiers.
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0: 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Eh oui, le petit jingle qui va bien. 8h30, ravi de vous accompagner en ce mardi matin. Une information trafic dense avec cette coupure dans les deux sens de l'autoroute A43 entre Chambéry et Saint-Genis-sur-Guiers. D'importants bouchons. Curtis Thévenon.
2: C'est à cause de cette voiture qui avait pris feu dans le tunnel de l'Épine entre le secteur de Chambéry et la sortie 12 Lac des Belettes. Une intervention qui se poursuit. Les pompiers viennent tout juste d'éteindre le feu sur cette voiture, mais la conséquence, c'est toujours cette coupure de l'autoroute pour le moment. Et ça fait déjà un bon moment, que c'est en place quasiment une heure. Pour ceux qui sont en direction de Chambéry et de Turin, dès la sortie 11 de Saint-Genis-sur-Guiers, il y a une coupure en place et des itinéraires de délestage pour les poids lourds, passés par l'itinéraire S4 et la sortie numéro 10 pour les voitures, l'itinéraire fléché S2 et la sortie numéro 11. Pour ceux qui sont en direction de Lyon, il faut passer par la voie rapide urbaine de Chambéry, passer par l'itinéraire S1 et la sortie 11 pour les voitures, l'itinéraire S3 et la sortie 15 pour les poids lourds. Et pour le moment, donc, cette coupure est toujours d'actualité pour ceux qui sont déjà dans les bouchons, notamment en direction de Chambéry, après le tunnel du Lin. Eh bien, pour le moment, la circulation est à l'arrêt. Il n'y a pas d'amélioration. Pour ceux qui le peuvent, prenez la sortie numéro 12, Lac des Belettes.
0: Voilà ce qu'on pouvait dire sur la situation sur l'autoroute A43. Restez patient si vous êtes dans les difficultés, vous êtes bloqué depuis pratiquement 50 minutes sur cette portion de l'A43 dans ces bouchons. Et ça risque encore de durer, même si ça évolue. Vous l'avez entendu, les pompiers ont visiblement maîtrisé l'incendie, mais il y a pas mal de vérifications à faire avant d'espérer une réouverture de ce tunnel de l'Épine. Patience à vous. Une information qui nous parvient à l'instant, c'est un objet, Curtis.
2: C'est sur l'A43, en Savoie, en direction de Chambéry, qu'on nous signale des débris de pneus dans l'entrée numéro 22 de Montmélian.
0: On part du côté de la Haute-Savoie avec là aussi de l'attente au niveau des douanes franco-suisses.
2: Et de grosses perturbations également pour rejoindre la douane de Bardonnay sur la 41. Nous avons 8 km de bouchons entre Annecy et cette douane de Bardonnay direction Genève. Il faut plus d'une trentaine de minutes pour passer le secteur. Le bouchon remonte toujours sur la 40 et dans les deux sens, mais surtout pour ceux qui arrivent d'Annemasse, puisqu'on a 5 km de bouchons avant d'accéder à cette A41 direction la douane de Bardonnay.
0: Où sont les principaux bouchons à Grenoble ce matin?
2: C'est surtout la 41 sud en direction de Grenoble après la sortie 24 de Crolles, avec un trafic perturbé sur 4 km, 10 minutes de plus, et puis le trafic est très dense.

0: sur la rocade sud grenobloise.
1: Et on termine avec la région lyonnaise. Là aussi, l'accès à Lyon se fait dans un bouchon.
0: 8 km de bouchon avant l'accès au périphérique lyonnais sur la 43, temps de parcours rallongé d'un quart d'heure.
1: Et on l'apprend à l'instant, un nouvel accident vient de se produire du côté de la Haute-Savoie.
0: Et ça s'enchaîne ce matin. Maintenant, un accident sur la 41 direction Genève, kilomètre 125. C'est dans le secteur d'Annecy et à hauteur de l'aire de la Ripaille. On nous signale, c'est même confirmé, une voiture qui est accidentée après la sortie 15.1. C'est de suite. Pour le moment, on n'a pas plus d'informations.
1: Alors, visiblement, c'est au niveau de la bretelle d'accès à cette aire de service. Donc, qu'il y aurait un accrochage, en tout cas un véhicule accidenté. Merci Curtis. Tout de suite, on va retrouver l'information trafic. L'information générale, ça c'était l'information trafic, l'information générale tout de suite avec les titres de France Info.
2: Une minute avec vous Antoine Geoffin et à la une des lycéens qui commencent à bloquer leur lycée.
3: Comme à Sarlat en Dordogne, rapporte ici Périgord, ils sont arrivés avec des chariots dès 4h du matin. Blocage également à Limoges, à Lyon, à Paris, troisième journée, acte 3 de la mobilisation des lycéens aujourd'hui que rejoignent les syndicats enseignants et étudiants qui appellent à la mobilisation. Dans le Pas-de-Calais à Lens, c'est un drame, réagit hier soir le ministre de l'Intérieur après la grave blessure d'un lycéen de 15 ans hier, la main arrachée par une grenade. La police des polices ouvre une enquête. Si Édouard Geffray agit, il y aura un retour au calme, dit sur France Info ce matin le vice-président de l'organisation Les Lycéens. Le ministre de l'Éducation nationale lui répond dans 10 minutes dans le 8:30 France Info. Des polluants éternels dans nos œufs, c'est l'enquête de la cellule investigation de Radio France et du réseau ICI. 60% des œufs prélevés dans des supermarchés et dans les poulaillers de particuliers contiennent des PFAS. L'Hérault et le Gard en vigilance orange, pluie, inondation et orage à partir de ce soir, 22h. Jusqu'à 120 mm de pluie par endroit, selon Météo France.
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1: Allez, la musique de Jérémy Frérot pour les prochains kilomètres. Bonne matinée.
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4: Et l'actualité principale, bien sûr, ce matin, en tout cas à cette heure-ci, c'est la coupure de la 43 entre Chambéry et Saint-Genis-sur-Guiers, d'importants bouchons.
5: Avec cette coupure effectivement du tunnel de l'Épine, une voiture avait pris feu dans ce tunnel. Le feu vient d'être maîtrisé. Les pompiers sont toujours sur place et interviennent sur cette voiture. La conséquence donc, cette coupure dans les deux sens entre la sortie 11 de Saint-Genis-sur-Guiers et ce tunnel de l'Épine, secteur de Chambéry, en direction de Chambéry et de Turin. Il va donc falloir emprunter des itinéraires de délestage, itinéraire S2 pour les voitures et la sortie 11, itinéraire S4 et la sortie 10 pour les poids lourds. Pour ceux qui sont en direction de Lyon, l'itinéraire fléché S1 par la sortie 11 de la voie rapide urbaine pour les voitures et l'itinéraire S3 par la sortie 15 pour les poids lourds. Et puis plus largement, pour éviter cette zone, vous pouvez passer par un itinéraire plus large et passer par Grenoble pour éviter ce secteur.
4: Voilà, vous l'aurez compris, il faut vraiment éviter cette zone. Les bouchons sont importants, ils continuent de grossir. Pour éviter qu'ils continuent de grossir, évitez cette zone et ça risque de durer car pour l'instant, c'est toujours interrompu dans les deux sens entre Saint-Genis-sur-Guiers, je le rappelle, sortie 11 de la 43 et le bassin chambérien. Merci Curtis, on vous retrouve dans notre point complet, ce sera aux environs de 8h45. Avec le prix élevé des carburants, de plus en plus de Français se tournent vers le covoiturage. Sur autoroute, certaines voies lui sont réservées. Mais qui peut emprunter ces voies? Corentin Rouleau.
6: Tout le monde à une condition, avoir au moins un passager à bord de votre véhicule. Cela concerne les motos et les voitures, mais si vous roulez en poids lourd, interdiction de l'emprunter. En revanche, si vous êtes seul à bord, vous pouvez rouler sur cette voie en taxi, en bus ou avec votre véhicule électrique zéro émission. Cette voie, vous pouvez la trouver en agglomération ou sur les autoroutes. Et pour ne pas vous tromper la prochaine fois et la reconnaître, c'est simple. C'est un panneau bleu avec un losange blanc à l'intérieur. Attention, si vous l'empruntez seul ou sans remplir les critères, vous risquez une amende de 135 €. En fait, le covoiturage, c'est pratique, vous partagez vos frais, vous limitez votre impact sur l'environnement et vous gagnez un moment de convivialité.
4: Allez, la musique pour vous accompagner durant les prochains kilomètres et jusqu'au point trafic. YouTube sur Autoroute Info, Sunday Bloody Sunday. Courage à vous, surtout si vous êtes sur A43 entre Saint-Genis-sur-Guiers et Chambéry, vous êtes bloqué dans les bouchons depuis près d'une heure maintenant. Courage, on se retrouve juste après la musique. YouTube tout de suite.

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1: Et on fait le point sur la situation sur A43. Toujours cette coupure dans les deux sens de l'autoroute entre Saint-Genis-sur-Guiers et Chambéry. Curtis Thévenon.
2: Une coupure qui intervient à la suite d'une voiture qui avait pris feu dans le tunnel de l'Épine. Une intervention qui se poursuit par les pompiers. Le feu est désormais maîtrisé, mais pour le moment, la circulation reste coupée dans les deux sens de ce tunnel de l'Épine entre le secteur de Chambéry et la sortie 11 de Saint-Genis-sur-Guiers en direction de Chambéry. Il faut emprunter l'itinéraire fléché S2 et la sortie 11 pour les voitures. Pour les poids lourds, c'est l'itinéraire fléché S4 et la sortie numéro 10. En direction de Lyon, il faut quitter l'autoroute et rejoindre la voie rapide urbaine de Chambéry. Pour les voitures, emprunter l'itinéraire fléché S1 et la sortie numéro 11. Pour les poids lourds, l'itinéraire S3 et la sortie 15. Et puis plus largement, pour éviter tout ce secteur, il y a un itinéraire qu'on appelle Grande Maille pour éviter cette zone et notamment passer par Grenoble via la 41 et la 48 en direction de Lyon et dans le sens inverse via la 48 puis la 41 en direction de Chambéry et de Turin.
1: Oui, vous l'aurez compris, le mot d'ordre, c'est vraiment d'éviter cette zone. Courage à vous en tout cas si vous êtes dans les bouchons qui se sont formés dans la zone de coupure. Vous êtes bloqué depuis plus d'une heure maintenant. En marge de cela, un autre accident s'est produit du côté de l'autoroute A41 en Haute-Savoie.
2: En direction de Genève, secteur d'Annecy, deux voitures accidentées dans l'accès à l'aire de la Ripaille qui est après la sortie 15.1 de Seine-au-Sud. La voie de droite en partie neutralisée. Personnel autoroutier sur place, attention, cela crée quelques ralentissements.
1: Bouchon toujours pour rejoindre la Suisse.
2: Importante perturbation ce matin pour accéder à la douane de Bardonnay, un bouchon classique mais qui reste très important. Il faut compter 5 km de bouchon et 20 minutes de plus pour rejoindre cette douane depuis l'autoroute A41. Bouchon qui remonte toujours sur la 40 dans les deux sens, mais surtout pour ceux qui arrivent d'Annemasse, puisque là aussi, il y a quasiment 5 km de perturbation supplémentaire sur cette A40.
1: Où sont les principales perturbations à Grenoble?
2: C'est la Nationale 85 maintenant qui est surchargée depuis la commune de Visil et jusqu'à l'accès à Grenoble où on rajoute bien 20 minutes de temps de parcours. Et puis, comme d'habitude, le temps de trajet est rallongé en passant par la rocade sud grenobloise. Sur la 41 également direction Grenoble ou encore la 48. Bref, quand on rejoint Grenoble ce matin, il y a du monde.
1: Et puis une dizaine de minutes supplémentaires pour accéder à Lyon par l'autoroute A43. Dans les 10 derniers kilomètres, le trafic est très dense pour accéder au boulevard périphérique ce matin. Notez cette nuit la fermeture du tunnel du Mont-Blanc en Haute-Savoie. Vous ne pourrez pas l'emprunter pour rejoindre l'Italie. Il sera fermé dans les deux sens entre 22h et 6h pour des travaux de maintenance. Si vous aurez la possibilité de passer par l'autre tunnel transalpin, à savoir le tunnel du Fréjus.
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1: Allez, on trouve tout de suite les prévisions météo. Et pour connaître la tendance de ce mardi 6 octobre, on écoute le bulletin météo tout de suite.
3: Cette journée de mardi reste exceptionnellement chaude pour la saison, avec toutefois un retour progressif de la pluie. Celle-ci va d'ailleurs s'accentuer les prochains jours. Mardi après-midi, les précipitations arrivent sous forme d'averses, voire d'orages sur la façade atlantique et surtout sur la Nouvelle-Aquitaine. Elles s'intensifient nettement en fin de journée et durant la nuit de mardi à mercredi, où l'on attend des cumuls importants en peu de temps. Elles se propagent dans le sud-est ainsi que dans le centre et en Bourgogne du Sud. La chaleur se maintient pourtant assez nettement sur le pays en journée, avec encore des températures de 25 à 28 degrés sur de nombreuses régions. Au plus fort de la journée, vous comptez 24 degrés à Paris, 25 à Lyon, Dijon, Grenoble et Chambéry, 26 à Clermont-Ferrand et à Pau, 27 à Bordeaux. Mercredi, une dépression va traverser le pays, engendrant de nombreuses pluies et orages sur presque toutes les régions. Les températures devraient nettement baisser avec des maximales comprises entre 19 et 22 degrés.
1: Allez, la musique de Jungle Lee pour les prochains kilomètres. Juste un peu. Bonne matinée.

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12: Et l'information principale de ce matin, Curtis Thévenon, c'est toujours la coupure dans les deux sens de l'autoroute A43.
13: Une coupure du tunnel de l'Épine entre le secteur de Chambéry et la sortie 11 de Saint-Genis-sur-Guiers à cause d'une voiture qui avait pris feu il y a déjà un petit moment. Le feu est maîtrisé maintenant. Le personnel autoroutier et les pompiers s'occupent de cette voiture toujours dans ce tunnel de l'Épine. En direction de Chambéry, il faut emprunter l'itinéraire fléché S2 et la sortie numéro 11 pour les voitures. L'itinéraire fléché S4 et la sortie 10 pour les poids lourds. En direction de Lyon, il faut quitter l'autoroute, emprunter la voie rapide urbaine de Chambéry, emprunter l'itinéraire fléché S1 et la sortie 11 pour les voitures, l'itinéraire fléché S3 et la sortie 15 pour les poids lourds. En revanche, une bonne nouvelle, en tout cas un début de bonne nouvelle pour ceux qui sont en direction de Lyon. Il semblerait que l'autoroute devrait rouvrir dans les toutes prochaines minutes, seulement pour ceux qui sont en direction de Lyon. Le tunnel de l'Épine va bientôt rouvrir la circulation. Il faut remonter dans votre véhicule si vous êtes à l'extérieur. Malgré cela, il y a toujours d'importantes perturbations. Il faudra un moment avant que la circulation se régule.
12: Effectivement, des perturbations qui risquent de durer vu l'ampleur des bouchons. Incendie qui s'est produit en pleine heure de pointe. Donc, vous imaginez la situation. On en reparle de toute façon dans notre point complet. Ce sera à 9h. Pour l'instant, c'est la musique de Jason Mraz qui vous accompagne pour les prochains kilomètres. Bonne matinée à vous, bonne route.

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1: Bonne matinée à vous, il est 9h.
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1: Et ravie de vous accompagner ce matin avec une information trafic dense. On a une autoroute A43 qui est coupée toujours dans les deux sens. Ça fait plus d'une heure maintenant que cette coupure est effective. Curtis, Stéphane, qu'est-ce qui se passe sur cette A43?
2: Ce matin, on a eu une voiture en feu dans le tunnel de l'Épine. Le feu est maîtrisé, les pompiers toujours sur place, mais la coupure vaut toujours dans les deux sens. En direction de Chambéry, coupée à partir de la sortie numéro 11 de Saint-Genis-sur-Guiers. Il faut emprunter les itinéraires de délestage. S2 est la sortie numéro 11 pour les voitures. S4 est la sortie 10 pour les poids lourds. Dans l'autre sens, en direction de Lyon, ça devrait rouvrir dans les toutes prochaines minutes, mais il y a toujours un important bouchon qui remonte jusqu'au secteur de Chambéry. Il faut donc privilégier là aussi les itinéraires de délestage. Pour cela, quittez l'autoroute A41 pour rejoindre la voie rapide urbaine de Chambéry. Ensuite, empruntez l'itinéraire fléché S1 pour les voitures, la sortie 11, et l'itinéraire S3 et la sortie 15 pour les poids lourds. Et puis plus largement, il y a un itinéraire grande maille pour éviter ce secteur de la 43. Il faut passer par Grenoble, donc direction Lyon, emprunter la 41 direction Grenoble, puis la 48 direction Lyon. Et dans l'autre sens, eh bien, itinéraire inverse direction Chambéry depuis la 43, rejoindre la 48 direction Grenoble, puis la 41 en direction de Chambéry, Albertville ou encore de Turin.
1: Voilà, courage à vous, hein, si vous êtes bloqué dans les bouchons qui se sont formés au niveau des zones de fermeture. Plus d'une heure, je le disais, que vous êtes bloqué. Sachez que les opérations sur place se poursuivent, hein. On a les pompiers en intervention, les véhicules de dépannage, les agences actives pour espérer une réouverture la plus rapide, hein, de cette autoroute A43. On change de secteur, Curtis. On part en Haute-Savoie avec un autre accident à rappeler de moindre importance.
2: Sur la 41, secteur d'Annecy, direction Genève, deux voitures accidentées dans l'accès à l'aire de la Ripaille, kilomètre 125 après la sortie 15.1 de Seine au Sud.
1: Et puis à cette heure-ci, encore de la patience pour rejoindre la Suisse au niveau de la douane de Bardonnay en Haute-Savoie.
2: Sur A41 entre Annecy et Genève, on a toujours 5 km de bouchons. Il faut une vingtaine de minutes de plus pour accéder à la douane de Bardonnay. Attention aux bouchons qui remontent toujours sur les voies de l'A40, mais ça y est, ça commence à réduire petit à petit.
1: On change de secteur, on va à Grenoble. Il y a encore quelques bouchons résiduels à cette heure-ci sur les axes grenoblois.
2: Un trafic très dense sur la Rocade Sud direction Lyon-Sisteron. Dès la 41, on a quasiment 18 km de perturbation. En tout et pour tout, une bonne vingtaine de minutes supplémentaires pour passer ces difficultés et traverser la Rocade Sud.
1: Vous êtes pressé de me répondre. J'ai pas posé la question, vous me répondez déjà. On va aller à Lyon, Curtis. Ça s'arrange nettement en région lyonnaise.
2: Effectivement, c'est toujours la bretelle d'accès au contournement est lyonnais direction la 46 et Marseille, où le trafic est très dense, mais à part ça, ça s'est nettement amélioré partout ailleurs.
1: Merci pour toutes ces informations. Vous l'aurez compris, l'information principale à cette heure-ci, c'est toujours la coupure dans les deux sens de l'autoroute A43 entre la sortie 11 Saint-Genis-sur-Guiers et le secteur de Chambéry. La raison, c'est un véhicule qui avait pris feu dans le tunnel de l'Épine. Les pompiers sont toujours en intervention. Patience à vous, bien sûr, hein, si vous êtes dans ces difficultés, on vous tient informé de l'évolution de la situation. Dans les prochaines minutes, la musique de Temper City, mais pour l'instant un détour par la rédaction de France Info, l'actualité générale. Voici le fil info.
3: Un drame, dit ce matin Édouard Geffray, invité du 8h30 France Info, après la grave blessure d'un jeune de 15 ans hier à Lens. La main arrachée par une grenade, le ministre de l'Éducation nationale appelle à ne pas encourager les blocages de lycées et a vu, dit-il, des éléments extrêmement violents infiltrer des rassemblements. Acte 3 de la mobilisation lycéenne aujourd'hui, des lycées déjà bloqués à Paris, Limoges, Valence ou encore Cherbourg. Nos œufs contiennent des PFAS, des polluants éternels. Selon une étude de la cellule investigation de Radio France et du réseau ICI, 91 œufs prélevés dans toute la France, chez des particuliers et dans des supermarchés. Après analyse, 60% d'entre eux étaient contaminés. La Russie dit avoir subi cette nuit la deuxième attaque la plus massive visant sa capitale. 650 drones se sont dirigés vers Moscou, la plupart détruits par la défense anti-aérienne, affirment les autorités qui déplorent deux morts. Victoire 4-1 des Bleus de Zidane face à la Belgique. Hier soir, Michael Olise marque un doublé. La France en tête de son groupe de Ligue des Nations après 4 matchs.
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1: Allez, la musique Temper City pour vous aider à patienter dans les difficultés. Elles sont importantes, hein, toujours du côté de la 43 entre Chambéry et Saint-Genis-sur-Guiers. L'autoroute est toujours coupée. On y revient dans les toutes prochaines minutes. Courage à vous.

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2: Et l'information principale ce matin, c'est l'autoroute A43 qui est toujours coupée dans les deux sens, Curtis Thévenon.
3: Et non, une amélioration, ça y est, l'accès en direction de Lyon est désormais rouvert. Ça fait quelques instants que ça a pu reprendre circulation uniquement sur la voie de droite, a priori, pour rejoindre le tunnel de l'Épine. En direction de Lyon, seulement depuis le secteur de Chambéry, mais il y a toujours les itinéraires de délestage à privilégier parce que ça reste très compliqué. L'itinéraire fléché S1 par la sortie 11 de la voie rapide urbaine pour les voitures, et l'itinéraire S3 pour les poids lourds par la sortie numéro 15. Dans l'autre sens, en revanche, status quo pour le moment, la circulation ne reprend pas. Il y a toujours une intervention en cours sur une voiture accidentée, beaucoup de monde sur place. L'itinéraire donc fléché S2 et la sortie 11 de la 43 pour les voitures, l'itinéraire fléché S4 et la sortie 10 pour les poids lourds. La circulation est toujours coupée juste après la sortie 11 de Saint-Genis-sur-Guiers.
2: Voilà, en résumé, en direction de Lyon, ça vient de reprendre au ralenti au niveau de ce tunnel et ça va prendre du temps. Direction Chambéry, ça reste coupé. On en reparle dans notre prochain point complet. Ce sera 9h15 pour vous aider à patienter si vous êtes pris dans ces difficultés importantes entre Saint-Genis-sur-Guiers et Chambéry. La musique, la douceur de Sting, Fields of Gold. Bonne matinée, courage à vous.

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1: Avec d'importantes perturbations sur l'autoroute A43, un trafic qui reste interrompu en direction de Chambéry, entre Saint-Genis-sur-Guiers et le bassin chambérien. Expliquez-nous la situation, Curtis Thévenon.
2: Une coupure qui intervient à la suite d'une voiture qui avait pris feu ce matin. La voiture a pu, le feu a pu être maîtrisé. Il semblerait, d'après les retours caméra, que le véhicule ait également été évacué. Mais pour le moment, la circulation reste coupée en direction de Chambéry à partir de la sortie 11 de Saint-Genis-sur-Guiers. On vous rappelle les itinéraires de délestage pour les voitures empruntées. La sortie 11 est l'itinéraire fléché S2 pour les poids lourds. La sortie 10 est l'itinéraire fléché S4. Donc, empruntez le réseau secondaire, évitez ce secteur. On a toujours d'importantes perturbations. Dans l'autre sens, c'est le cas également en direction Lyon. La différence, c'est que la circulation a pu reprendre à hauteur du tunnel de l'Épine. Mais il y a toujours des bouchons. Il y a une circulation quasiment à l'arrêt qui débute dès le secteur de Chambéry. Il faut donc emprunter la voie rapide urbaine de Chambéry. Pour les voitures, empruntez l'itinéraire fléché S2 et la sortie numéro 11 de la voie rapide urbaine. Et pour les poids lourds, c'est l'itinéraire S4 et la sortie numéro 10.
1: Merci pour toutes ces précisions. Courage à vous, hein, vous qui êtes bloqué depuis pratiquement une heure et demie, hein, dans ces bouchons en direction de Chambéry au niveau des zones de coupure. Sachez que sur place, les agents s'activent, hein, pour que les opérations avancent au niveau de ce tunnel de l'Épine pour espérer une reprise rapide de la circulation, au moins sur une voie. Ce n'est pas le cas pour l'instant en direction de Chambéry. Un accident s'est produit du côté de la Haute-Savoie sur A41. Curtis, on y revient.
2: Un accident qui s'est produit dans la bretelle d'accès à l'air de la Ripaille, secteur d'Annecy, après la sortie 15.1 Seine-Sud sur cette A41 direction Genève. La voie de droite neutralisée, toujours du monde sur place. Attention au trafic qui peut ralentir à hauteur de cette aire.
1: Et puis, en marge de tout cela, on a encore un petit peu d'attente avant de pouvoir rejoindre le territoire suisse, même si ça s'améliore.
2: Oui, un bouchon qui reste d'actualité sur la 41. Il y a toujours 4 km de perturbation, 10 à 15 minutes de plus sur la 41 avant la douane de Bardonnay. Un bouchon qui remonte toujours sur les voies de la 40, mais là aussi, ça s'améliore.
1: À l'instant, un objet vient de nous être annoncé en Haute-Savoie.
2: Sur la 410 direction Chamonix, obstacle signalé kilomètre 157 après la sortie numéro 18 de Cruseille, avant la sortie 19, la Roche sur Foron.
1: Merci Curtis.
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1: Quel temps pour ce mardi 6 octobre? Voici le bulletin météo tout de suite pour connaître la tendance des prochaines heures.
3: Cette journée de mardi reste exceptionnellement chaude pour la saison, avec toutefois un retour progressif de la pluie. Celle-ci va d'ailleurs s'accentuer les prochains jours. Mardi après-midi, les précipitations arrivent sous forme d'averses, voire d'orages sur la façade atlantique et surtout sur la Nouvelle-Aquitaine. Elles s'intensifient nettement en fin de journée et durant la nuit de mardi à mercredi, où l'on attend des cumuls importants en peu de temps. Elles se propagent dans le sud-est ainsi que dans le centre et en Bourgogne du Sud. La chaleur se maintient pourtant assez nettement sur le pays en journée, avec encore des températures de 25 à 28 degrés sur de nombreuses régions. Au plus fort de la journée, vous comptez 24 degrés à Paris, 25 à Lyon, Dijon, Grenoble et Chambéry, 26 à Clermont-Ferrand et à Pau, 27 à Bordeaux. Mercredi, une dépression va traverser le pays, engendrant de nombreuses pluies et orages sur presque toutes les régions. Les températures devraient nettement baisser, avec des maximales comprises entre 19 et 22 degrés.
1: La musique, nouveau titre d'Indochine, Les Nouveaux Soleils. Bonne route à vous et courage si vous êtes dans les bouchons du matin qui perdurent bien sûr sur l'autoroute A43 entre Saint-Genis-sur-Guiers et Chambéry dans les deux sens.

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1: Des morceaux de bois confirmés sur la 43 en Isère, l'axe Lyon vers Chambéry et Turin au kilomètre 17. Morceaux de bois après la jonction avec l'autoroute à 432, secteur de l'aéroport Lyon-Saint-Exupéry.

0: Et l'information principale à cette heure-ci, c'est toujours cette coupure depuis plus d'une heure et demie maintenant de l'autoroute A43 entre Saint-Genis-sur-Guiers et Chambéry. Curtis Thévenot.
1: Direction Chambéry-Turin, toujours cette coupure de l'autoroute A43 à partir de la sortie numéro 11 de Saint-Genis-sur-Guiers. Et toujours ces itinéraires de délestage pour les voitures. L'itinéraire S2 et la sortie 11. Pour les poids lourds, l'itinéraire S4 et la sortie 10. Ces deux sorties sont sur l'A43. En direction de Lyon, en revanche, la circulation a pu reprendre, mais il y a toujours d'importantes perturbations. On est à plus de 8 km de bouchons qui remontent jusqu'au secteur de Chambéry. Il faut donc toujours éviter ce secteur si possible, emprunter la voie rapide urbaine de Chambéry. Et là, l'itinéraire pour les voitures S2 par la sortie 11 et l'itinéraire S4 par la sortie 10, par la sortie 15 pour les poids lourds.
0: Merci Curtis pour toutes ces précisions. Vous l'avez entendu, c'est vraiment, vraiment un secteur à éviter. Si vous êtes en approche, pensez à un autre itinéraire puisque ça reste très compliqué sur cette section de la 43 entre Saint-Genis-sur-Guiers et Chambéry. Ça reste coupé en direction de Chambéry. Et puis une fois que sera rouvert, de toute façon, les difficultés vont mettre du temps à se résorber. Allez, on vous emmène découvrir l'envers du décor, accident, obstacle, voiture en panne ou voiture en feu, hein, comme on le connaît, on l'a connu ce matin. Eh bien, Élise Valade a remonté toute la chaîne de l'information trafic du terrain jusqu'à l'autoradio. Écoutez.
2: Et pour cela, je suis allée dans les coulisses de l'autoroute à Saint-Apollinaire, près de Dijon, en Côte d'Or.
3: Oui, le PC, j'écoute.
2: Juste à côté de la radio se trouve le PC sécurité des autoroutes APRR.
4: Ouais, c'est Marcel.
2: Les opérateurs et les opératrices se relaient 24 heures sur 24, 7 jours sur 7. Ils veillent sur le trafic et la sécurité de plus de 1800 km. D'autoroute, chacun sur un secteur déterminé.
5: Appel d'urgence. Sécurité autoroute, bonjour.
2: Parmi leurs missions, répondre aux conducteurs qui sont aux bornes d'appel d'urgence.
5: Sur la 19, il y a une bâche plastique en plein milieu d'autoroute.
6: Sur la A19.
5: Sur la A19 en direction de Sens, au niveau du PK20 à peu près.
6: D'accord, très bien, c'est noté, monsieur. Merci de votre appel. J'avertis le patrouilleur et je mets un affichage pour les autres clients. Merci beaucoup. Bonne route à vous. Au revoir, monsieur. Merci.
2: L'info est immédiatement transmise à l'opérateur qui gère la zone où se trouve la 19. Celui-ci appelle tout de suite le journaliste à l'antenne d'Autoroute Info pour avertir les conducteurs.
7: Oui, à 19 sens 2, PK20, une bâche sur les voies.
8: Ok, merci.
2: En moins de 2 minutes, l'info est dans l'autoradio.
9: Roald Bilbo.
10: Et des obstacles qui viennent de nous être signalés dans Lyon sur l'autoroute A19. Si vous
2: chaque année, autour de 75 000 appels viennent des bornes d'appel d'urgence ou de l'appli SOS Autoroute pour l'ensemble des autoroutes du groupe APRR. Autant dire que dans un PC autoroutier, les moments de pause sont plutôt rares.
7: Sécurité autoroute, j'écoute.
11: On vient de me signaler des piétons au niveau de la voie d'accélération de Darmo.
7: Ouais, reçu. Ouais. Alors, cette fois-ci, j'ai des piétons à 6 sens 2, 73, 600, deux personnes sur BAU, juste à la sortie de l'aire de Darmo.
2: Même s'il n'y a pas tout de suite de flash trafic de prévu, le journaliste à l'antenne peut quand même informer les conducteurs d'un nouveau danger. Il interrompt le programme d'autoroute info en sélectionnant la zone géographique où son intervention doit être diffusée.
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2: Près de 100% des alertes sont transmises en moins de 2 minutes.

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1: 9h passées de 31 minutes. Merci d'être à l'écoute d'Autoroute Info en cette matinée très chargée concernant l'info trafic. Évidemment, on revient sur cette coupure de l'autoroute A43 en Savoie puisqu'il y a des nouvelles en direction de Chambéry et de Turin. Premièrement, la bonne nouvelle pour ceux qui ont passé la sortie 11 Saint-Genis-sur-Guiers et le tunnel de Dulin. La circulation reprend. Le tunnel de l'Épine est à nouveau ouvert également dans ce sens de circulation en direction de Chambéry et de Turin. Pour vous donc qui ont déjà passé la sortie 11 et le tunnel de Dulin, vous pouvez reprendre votre trajet. Il y a donc quasiment 6 km de bouchons qui doivent maintenant se réduire pour qu'ensuite la circulation reprenne un petit peu en amont. Donc pour le moment, ce qui reste coupé, c'est la portion entre la sortie 10, les Abrets et le tunnel de Dulin. Pour le moment, vous ne pouvez pas reprendre votre trajet. Le tunnel de Dulin, lui, reste fermé. Il faudra attendre que la circulation s'améliore et que le bouchon qui est avant le tunnel de l'Épine, lui, soit évacué. On vous tiendra au courant. Pour les autres, ceux qui sont avant ce secteur, la sortie 10, les Abrets, est obligatoire pour tout le monde. Il faut ensuite emprunter l'itinéraire fléché S4 pour les voitures et pour les poids lourds. En direction de Lyon, la circulation a déjà pu reprendre il y a quelques minutes. Le tunnel de l'Épine est désormais ouvert à la circulation, mais il y a toujours un bouchon qui remonte dès le secteur de Chambéry. On est à plus de 9 km de bouchon. Il est donc toujours fortement conseillé d'emprunter la voie rapide urbaine de Chambéry, d'éviter cette portion de la 43 et donc d'emprunter là aussi les itinéraires de délestage pour les voitures, l'itinéraire S1 et la sortie numéro 11 de la voie rapide urbaine. Pour les poids lourds, l'itinéraire S3 et la sortie numéro 15. On a également toujours d'autres informations. Cet obstacle des morceaux de bois sur la 43 en Isère, l'axe Lyon vers Chambéry et Turin au kilomètre 17 après la jonction avec la 432, du bois sur voie de droite. Et puis sur la 410 en Haute-Savoie direction Chamonix, là aussi une bâche signalée sur les voies kilomètre 157 après l'aire d'Eto. Et puis pour les bouchons du matin, ça y est, que ce soit du côté de Lyon, de Grenoble ou encore de la Haute-Savoie et du bassin Genevois, on a encore beaucoup de monde qui circule, mais plus de grosses perturbations à vous signaler. Et ça, c'est aussi une bonne nouvelle. Pour le moment, les nouvelles, l'actualité générale avec les titres de

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1: Une plateforme mise en place pour les lycéens. Le ministre de l'Éducation nationale annonce sur France Info qu'il est actif depuis hier soir. Chaque élève va pouvoir y dire ses difficultés, ses attentes, précise Édouard Geffray. Au matin de cette nouvelle journée de mobilisation lycéenne, les lycéens qui bloquent déjà des établissements à Lille, à Paris, à Limoges, Cherbourg, encore au Mans. Rassemblement devant l'université à Dijon. Les syndicats étudiants et de l'Éducation nationale rejoignent le mouvement aujourd'hui et appellent à manifester. Quel budget le RN compte-t-il mettre en place pour la France? La candidate du parti pour la présidentielle, Marine Le Pen, et le président du RN, Jordan Bardella, côte à côte ce matin pour présenter la trajectoire budgétaire voulue pour le prochain mandat 2027-2032. Le ministre de la Défense d'Israël ordonne à l'armée d'augmenter son niveau de vigilance et de se préparer à tout scénario possible à la veille des commémorations des 3 ans des attentats du 7 octobre. Ce ministre affirme que, selon les renseignements, le Hamas pourrait tenter des attaques. 2 départements en vigilance orange pluie, inondations et orages ce soir, le Gard et l'Hérault, jusqu'à 120 mm de précipitations attendues par endroits.
0: 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On continue de vous tenir informés en ce mardi matin. On reviendra évidemment sur les grosses perturbations en cours sur cette A43 et cette coupure en direction de Chambéry. Ce sera dans les toutes prochaines minutes après la musique avec Julien Liebe.

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2: On revient évidemment sur cette coupure de l'autoroute A43 en Savoie en direction de Chambéry et Turin. Coupure de l'autoroute à partir de la sortie numéro 10, les abrès sortie numéro 10 qui est obligatoire. Pour voitures et poids lourds, il faut emprunter l'itinéraire fléché S4 par cette sortie numéro 10. Pour ceux qui sont derrière, après le tunnel de Dulin et la sortie numéro 11, la circulation a pu reprendre à hauteur du tunnel de l'Épine. Il y a en revanche toujours d'importantes perturbations. Il va falloir maintenant que le trafic s'écoule et ça risque de prendre du temps. Dans l'autre sens, direction Lyon, là aussi d'importantes perturbations qui remontent jusqu'au secteur de Chambéry pour emprunter le tunnel de l'Épine. 8 à 9 km de perturbations. Là aussi, il vous est fortement conseillé d'emprunter des itinéraires de délestage par la voie rapide urbaine de Chambéry. Et puis plus globalement, si vous pouvez éviter le secteur, c'est mieux. On vous rappelle ce qui est à l'origine de ces grosses perturbations. C'était une voiture qui était en feu ce matin dans le tunnel de l'Épine. Tout cela est désormais terminé, mais il reste encore les conséquences, les séquelles de cet accident et ses importantes perturbations. On en reparle dans les prochaines minutes sur Autoroute Info. On fera le tour de l'information trafic après la musique de Kim Carnes et Taylor Swift.

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1: Un animal percuté sur les voies de la 43 Maurienne en Savoie en direction de Chambéry et de Lyon. C'est au kilomètre 170, secteur de Saint-Jean-de-Maurienne et à hauteur de la sortie 28 que se trouve cet animal a priori sur la voie de

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1: Il est 9h46, on revient sur cette coupure de l'autoroute A43, coupure qui vous concerne en direction de Chambéry et de Turin sur cette A43 à hauteur de la sortie numéro 10 pour les Abrets. Sortie 10, les Abrets qui est obligatoire et l'itinéraire fléché S4 pour voitures et pour poids lourds. Pour le moment, la circulation reste interrompue à l'entrée du tunnel de Dulin après la sortie en Saint-Genis-sur-Guiers. Pour tous ceux qui sont entre la sortie 10 et le tunnel de Dulin, pour le moment, vous devez continuez à patienter, on espère une réouverture le plus tôt possible. Pour les autres, la circulation a bien pu reprendre, que ce soit en direction de Chambéry après ce tunnel de Dulin ou encore en direction de Lyon après le secteur de Chambéry, mais il y a toujours d'importantes difficultés. Direction Chambéry, toujours ce bouchon pour accéder au tunnel de l'Épine et après le secteur de Chambéry, mais ça s'améliore nettement, petit à petit. Les véhicules peuvent reprendre leur trajet, soyez bien vigilants, gardez de bonnes distances de sécurité avec les véhicules qui sont devant vous. On continue de vous tenir informé sur cette coupure de la 43 et on vous tient au courant dès qu'il y a une réouverture. On espère que ça ne durera pas trop longtemps. On rappelle également ces obstacles, des morceaux de bois sur les voies de la 43 en Isère, l'axe Lyon vers Chambéry et Turin, kilomètre 17, morceaux de bois sur la voie de droite après la jonction avec l'autoroute A432, secteur de l'aéroport Lyon-Saint-Exupéry. On s'intéresse maintenant aux fermetures nocturnes qui seront en place cette nuit et notamment en Haute-Savoie. La 41 Nord sera fermée en direction de Chambéry entre les sorties 15.1 de Seine au Sud et 15 de Rumilly. Ce sera de 21h à 6h. En Haute-Savoie, toujours, le tunnel du Mont-Blanc sera fermé dans les deux sens de 22h à 6h entre la France et l'Italie pour des travaux de maintenance. Pour rejoindre donc l'Italie, il faudra emprunter l'autre tunnel transalpin, celui du Fréjus, situé en Savoie. En Haute-Savoie, toujours, sur la 410 direction Chamonix, de 21h à 5h. C'est la bretelle d'entrée 18 de Cruzeil qui sera également fermée. À Grenoble, fermeture de la 480 de 20h30 à 6h en direction de Sisteron, entre la bifurcation avec la Rocade Sud, la Nationale 87, et la sortie 7 de Pont-de-Clé.
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1: Restez avec nous dans un instant, on vous emmènera dans le sud de la Bourgogne, en Saône-et-Loire, pour découvrir les nombreuses activités à faire en famille. Pour le moment, la musique pour vous accompagner en cette matinée, c'est avec Teddy Beer.
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3: Et un début de bonne nouvelle pour vous qui circulez sur l'autoroute A43 en direction de Chambéry et de Turin. L'accès au tunnel de Dulin est à nouveau ouverte après la sortie 11 de Saint-Genis-sur-Guiers. Circulation donc qui reprend petit à petit à hauteur de ce tunnel de Dulin. On en reparle dans le prochain point trafic dans moins de 5 minutes sur Autoroute.

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7: On revient sur cette coupure de la 43 en Savoie, direction Chambéry-Turin, et une circulation qui reprend tout juste à hauteur du tunnel de Dulin après la sortie 11 de Saint-Genis-sur-Guiers. La circulation va également reprendre à hauteur de la sortie 10 Les Abrets. Les dernières coupures qui sont en place sont en train d'être enlevées. Les balisages sont enlevés par le personnel autoroutier. Néanmoins, il y a toujours beaucoup de monde dans ce sens. Nous avons plus de 8 km de bouchons en direction de Chambéry et de Turin qui va débuter après la sortie 9.1 pour la Tour du Pin Est. Direction Chambéry, les itinéraires de délestage sont toujours d'actualité pour les poids lourds et les voitures. La sortie numéro 10 est l'itinéraire fléché S4. Et puis pour les voitures, ensuite, il y a également la sortie 11 de Saint-Genis-sur-Guiers et l'itinéraire S2 pour désengorger un peu cette portion d'autoroute qui reste complètement saturée. Dans l'autre sens, direction Lyon, ça s'est nettement amélioré après le secteur de Chambéry. Plus de grosses perturbations, seulement quelques ralentissements avant de rejoindre le tunnel de l'Épine après ce secteur de Chambéry. On continue de surveiller tout ça et de vous tenir informés. Prochain point complet, ce sera à 10h sur Autoroute Info. Avant ça, la musique, on écoutera Queen. Et pour le moment, on part dans le département de la Saône-et-Loire où les idées de sortie ne manquent pas. Ilyes Jamlaoui nous emmène en balade.
8: Des balades, de la nature ou encore des châteaux, un grand programme vous attend en Saône-et-Loire. Et pour en parler, rendez-vous tout près de la ville de Mâcon en compagnie de Laetitia Girardon, chargée de mission tourisme en famille.
9: Alors, tout d'abord, nous sommes au pied de la roche de Solutré. Il y a le musée de Préhistoire et la Maison du Grand Site qui propose un agenda très complet de visites et d'activités pour les familles, comme par exemple les kits aventures. On a pour les tout-petits ce qu'on appelle la malle des petits préhistos pour découvrir la vie quotidienne de nos ancêtres ici sur le site et plein d'autres choses à faire, d'univers à découvrir.
8: Et en plus des activités que l'on vient de citer, il y en a des dizaines d'autres à découvrir partout dans le département. Laetitia Girardon.
9: Effectivement, et pourquoi venir en famille en Saône-et-Loire? Parce qu'on a développé un réseau qui s'appelle Aventure Môme. Il rassemble plus de 70 sites de visites et d'activités spécialement adaptées aux familles. On a des châteaux, on a des musées vivants, des activités en pleine nature. En fait, il y a de quoi composer son programme selon ses envies, selon les âges, voilà.
8: Et à la question « Que faire en Saône-et-Loire ? » Difficile de passer à côté du musée de Préhistoire, un incontournable installé au cœur d'un site historique et d'un paysage exceptionnel. Présentation des lieux avec Pierre-Guillaume Denis, responsable du site.
10: Alors on est au pied de la roche de Solutré. La roche de Solutré, on la voit depuis l'autoroute A6. Dans le sens Dijon-Lyon, elle est sur la droite. Donc c'est une falaise de calcaire abrupte au pied de laquelle des hommes préhistoriques pendant plus de 50 000 ans se sont installés et ont chassé des chevaux et des rennes.
8: Pierre-Guillaume Denis, qu'est-ce que l'on vient voir spécifiquement lorsque l'on vient dans ce musée?
10: Alors ici, on voit surtout des objets archéologiques. On voit des vestiges qui ont été prélevés depuis plus de 160 ans sur le site. Le gisement de Solutré, qu'on appelle le croc du charnier, des outils en silex, des ossements d'animaux, des armes de chasse et même des sculptures ou des perles portées par les gens de la préhistoire.
8: Et pour découvrir toutes les activités à faire dans le département, rendez-vous sur destinationsaône-et-loire.fr.

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1: À 10h, bienvenue à tous ceux qui nous rejoignent pour ce trajet matinal.
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1: Et quelle matinée avec d'importantes difficultés ce matin, tout au long de la matinée, sur la 43 en Savoie, entre Lyon et Chambéry. Mais ça y est, on commence à voir du mieux concernant ces difficultés. Pour rappel, ce matin, il y a eu une voiture qui a pris feu dans le tunnel de l'Épine, entre le secteur de Chambéry et la sortie 12 Lac des Belettes. Cela a entraîné une coupure dans les deux sens de l'autoroute A43. On en sort tout juste, notamment en direction de Chambéry. Ça y est, la circulation est à nouveau disponible. Plus de coupures à signaler en direction donc de Chambéry et de Turin. En revanche, un trafic qui reste très dense après la sortie numéro 9.1 pour la Tour du Pin Est. Il y a toujours entre 8 et 9 km de trafic fortement perturbé jusqu'à l'accès au secteur de Chambéry. Et donc, il vous est toujours conseillé d'emprunter des itinéraires de délestage pour les voitures. L'itinéraire S2 et la sortie 11 pour Saint-Genis-sur-Guiers. Pour les poids lourds, l'itinéraire S4 et la sortie numéro 10 pour les Abrets. Dans l'autre sens, en direction de Lyon. Là, ça y est, on n'a plus de perturbations à vous signaler. Ça fait déjà un peu plus d'une demi-heure que la circulation a pu reprendre. À partir du secteur de Chambéry, désormais, plus de bouchons pour emprunter ce fameux tunnel de l'Épine et ensuite continuer votre trajet en direction de Lyon. Mais le trafic reste très dense. Veillez à garder de bonnes distances de sécurité avec les véhicules qui sont devant vous. Autre information, ce sont toujours ces morceaux de bois qui se trouveraient sur la 43 en Isère en direction de Chambéry-Turin en quittant l'agglomération lyonnaise. Kilomètre 17, des morceaux de bois sur voie de droite après la sortie 4B de Bron Aviation et après la jonction avec l'autoroute A432. À part ça, ce matin, aux abords des grandes agglomérations de Lyon ou encore de Grenoble, ça y est, on n'a plus de perturbations matinales. C'est également le cas dans les pourtours de l'agglomération de Genève sur A40 ou encore sur l'autoroute A41. C'est une bonne chose. On continue de surveiller tout ça pour vous et on se retrouve dans quelques minutes pour le moment. L'actualité générale, c'est avec les titres de France Info en une minute.
2: Le Brun à la une, cette nouvelle attaque de navires en mer Noire.
3: Deux navires commerciaux ont été frappés par des drones en mer Noire au large de la Bulgarie. L'un des navires a coulé, son équipage est porté disparu. À la veille des commémorations des attaques du 7 octobre 2023 qui avaient fait 1221 victimes en Israël, le ministre de la Défense israélien ordonne à l'armée d'augmenter son niveau de vigilance et de se tenir prête à tout scénario possible dans la bande de Gaza. En France, c'est une nouvelle journée de mobilisation des lycéens. Cette fois, ça se joue dans la rue. Après les blocages de lycées, une grande manifestation est prévue à Paris à 14h, place de la République. Des rassemblements également dans une trentaine de villes, à Lyon, Brest, Toulouse, Bordeaux, Orléans. On défile ce matin. Le ministre de l'Intérieur assure que les forces de l'ordre se tiendront à distance dès lors qu'il n'y a pas de dégradation. Sur France Info ce matin, le ministre de l'Éducation a lui de nouveau promis d'apporter une réponse dans les 8 jours pour tous les lycées confrontés à des difficultés de remplacement des professeurs absents. Et puis cette dernière info, sport, le RC Toulon annonce le départ de son directeur du rugby, Pierre Mignoni. Le club enchaîne les défaites.
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1: Et on se retrouve dans quelques minutes, juste après la musique, avec les derniers DC's.

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1: Une voiture est tombée en panne en plein dans la zone de bouchon de la 43 en Savoie, l'axe Lyon vers Chambéry-Turin. Elle est au kilomètre 71 sur la voie réservée aux véhicules lents. Après la sortie 11 de Saint-Genis-sur-Guiers et juste avant le tunnel de Dulin, elle gêne notamment les poids lourds qui doivent se déporter sur la voie du milieu.

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1: On vous rappelle toujours cet important bouchon sur la 43 en direction de Chambéry-Turin. Bouchon qui va débuter après la sortie numéro 10 pour les Abrets. On a encore 6 à 7 kilomètres de perturbation pour rejoindre notamment le tunnel de Dulin. Et en plus de ça, une voiture, elle, est tombée en panne. Kilomètre 71 sur la voie réservée aux véhicules lents. Elle est après la sortie 10 pour les Abrets et juste avant l'accès au tunnel de Dulin. Également après la sortie 11. Notamment les poids lourds qui doivent se déporter au dernier moment sur les autres voies. Et cela crée encore quelques ralentissement, c'est la raison pour laquelle il y a toujours les itinéraires conseillés, l'itinéraire S2 par la sortie 11 pour les voitures et l'itinéraire S4 pour les poids lourds via la sortie numéro 10. On en reparle plus en détail, on reparlera du reste de vos conditions de circulation à 10h15 sur Autoroute Info. Ce sera après le retour de la musique, on écoutera les White Stripes dans quelques instants, Seven Nation Army, ce sera après Adèle. Bonne route, bonne matinée à notre écoute.

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1: Une voiture en panne en Isère sur la 48, l'axe Lyon vers Grenoble au kilomètre 75. Dans la bretelle d'entrée numéro 10 de Voiron, véhicule en panne. Une voiture en panne qui se trouve dans cette bretelle d'accès à la 48 direction Grenoble. Prochain point trafic dans moins de 5 minutes sur

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1: 10h et quasiment 15 minutes, on va retourner en Savoie sur l'autoroute A43, l'axe Lyon vers Chambéry et Turin, pour rappeler qu'il y a encore au moins 5 km de perturbation qui se situe après la sortie numéro 10 pour les Abrets. Nous avons donc une perturbation, au moins une quinzaine de minutes de temps de parcours rallongé, et une voiture qui, elle, est en panne en plein dans la zone de bouchon. Elle se situe sur la voie réservée aux véhicules lents au kilomètre 71 de cette A43, donc après la sortie 11 de Saint-Genis-sur-Guy. Attention, les poids lourds, eux, doivent se déporter un peu à la dernière minute. Il y a également toujours ces obstacles, des morceaux de bois, toujours sur A43, mais cette fois en Isère, direction Chambéry-Turin, quand on quitte Lyon, kilomètre 17, du bois sur voie de droite, après la jonction avec l'autoroute A432 et le secteur de l'aéroport Lyon-Saint-Exupéry. Il y a également cette autre voiture en panne en Isère, cette fois sur l'A48, l'axe Lyon vers Grenoble, kilomètre 75, une voiture en panne dans la bretelle d'entrée du diffuseur numéro 10. Pour Voiron.
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1: Et aujourd'hui, c'est encore un grand soleil qui vous accompagne en ce début de journée. Comment ces conditions météo vont évoluer? Eh bien, on voit ça tout de suite avec les prévisions.
2: Cette journée de mardi reste exceptionnellement chaude pour la saison, avec toutefois un retour progressif de la pluie. Celle-ci va d'ailleurs s'accentuer les prochains jours. Mardi après-midi, les précipitations arrivent sous forme d'averses, voire d'orages, sur la façade atlantique et surtout sur la Nouvelle-Aquitaine. Elles s'intensifient nettement en fin de journée et durant la nuit de mardi à mercredi, où l'on attend des cumuls importants en peu de temps. Elles se propagent dans le sud-est ainsi que dans le centre et en Bourgogne du Sud. La chaleur se maintient pourtant assez nettement sur le pays en journée, avec encore des températures de 25 à 28 degrés sur de nombreuses régions. Au plus fort de la journée, vous comptez 24 degrés à Paris, 25 à Lyon, Dijon, Grenoble et Chambéry, 26 à Clermont-Ferrand et à Pau, 27 à Bordeaux. Mercredi, une dépression va traverser le pays, engendrant de nombreuses pluies et orages sur presque toutes les régions. Les températures devraient nettement baisser, avec des maximales comprises entre 19 et 22 degrés.
1: Allez, on se retrouve dans quelques minutes sur Autoroute Info, le temps d'une musique avec Adèle Castillon.

0: Encore quelques perturbations sur la 43 en Savoie, l'axe Lyon vers Chambéry et Turin. On a à peu près 5 km de bouchons après la sortie 10 Les Abrets pour rejoindre le tunnel de Dulin. Encore quelques perturbations qui sont d'actualité et beaucoup de monde qui circule sur cette portion de la 43. Mais ça y est, on tient le bon bout, hein. Le bon bout, les perturbations sont en train de réduire et devraient bientôt être terminées. On croise les doigts qu'il n'y ait pas d'autres difficultés sur votre trajet. On rappelle seulement qu'il y a toujours cette voiture qui est en panne sur la 48 en Isère, en direction de Grenoble. Elle est dans la bretelle d'entrée numéro 10 de Voiron. Pour ceux qui rejoignent l'autoroute par cette entrée 10, attention à cette voiture en panne. Et le prochain point complet sur Autoroute Info à 10h30 au plus tard. Après la musique, on écoutera Berlin ou encore Rihanna pour la musique. Pour le moment, on va sensibiliser au métier dangereux d'agent autoroutier. Et c'est le but d'une opération qui s'est tenue le long de l'A43. Vincent Serrano est allé tester des lunettes de réalité virtuelle pour se glisser dans la peau d'un patrouilleur.
1: Nous sommes sur l'aire du granier de l'A43, à proximité de Chambéry, et nous croisons Yann, automobiliste, venu faire la pause. Par hasard, il a découvert l'atelier de sensibilisation et ses lunettes de réalité virtuelle qui vous plongent dans la peau d'un patrouilleur le long de l'autoroute.
2: Génial, franchement génial, on est vraiment dedans. Je comprends maintenant les agents, les petites frayeurs, même les grandes frayeurs qu'ils ont, quoi.
3: Vous avez fait le pas de côté quand vous avez vu le camion approcher ?
2: Ouais. Right. Pas le petit, hein, grand. Ouais, très bien fait même, ouais, je confirme.
1: Alors forcément, après ce retour d'expérience, j'ai voulu en savoir plus. J'ai testé ces lunettes en compagnie d'Aurore Brache, adjointe responsable du service pour la direction interdépartementale des routes Centre-Est.
4: C'est des lunettes qui vous permettent d'être vraiment à leur place, de tourner la tête comme eux, d'avoir le son, l'image, il manquera le souffle.
3: Allez, c'est parti. On peut se tourner hein, dans tous les sens. Hein. Donc là, en effet, on est le long de d'une autoroute, on voit des poids lourds passer à toute vitesse. Et c'est vrai qu'à un moment donné, on a même tendance à s'écarter, même si on sait que c'est pas la réalité.
4: Ça nous permet vraiment de pouvoir se mettre à la place d'eux et de comprendre que quand on passe, c'est pas juste passer à côté et c'est pas grave, ils ont l'habitude. Non, c'est vraiment un vrai risque. En fait, ils viennent pour protéger des vies et ils espèrent rentrer chez eux le soir.
1: Les agents autoroutiers sont visibles à 200 mètres minimum, grâce notamment à des dispositifs d'avertissement lumineux importants. Pour autant, les accidents ne se produisent pas seulement en cas de mauvaises conditions routières et de visibilité réduite.
4: Alors sur la DIR Centre-Est par exemple, au terme d'accident, donc tout confondu, on est à 2/3 des accidents qui ont lieu en ligne droite et plus de 3/4 qui ont lieu par météo favorable, donc soleil, pas de pluie.
1: Le mot de la fin pour Yann, l'automobiliste qui a découvert l'atelier de sensibilisation.
2: Sensibiliser les gens, c'est vraiment très bien, quoi. Ça peut arriver à tout le monde, donc oui, vaut mieux faire des piqûres de rappel et être vigilant sur la route, toujours regarder au lieu de faire autre chose.

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1: Et ravi de vous accompagner ce matin, mardi matin qui aura été agité au cours des dernières heures. On a eu tôt ce matin un véhicule qui avait pris feu dans le tunnel de l'Épine sur A43 à l'axe Lyon-Chambéry, entre la sortie 12, lac des Belettes et Chambéry. Ça avait conduit à une fermeture de l'autoroute dans les deux sens. Tout est pratiquement rentré dans l'ordre, hein, puisque les bouchons importants qui s'étaient formés se sont presque tous résorbés. Il ne nous reste sur cette A43 qu'un petit bouchon, c'est en direction de Chambéry. Après la sortie 10, les Abrets, comptez 1 à 2 km d'embouteillage et 10 à 15 minutes supplémentaires à prévoir pour passer cette zone. Situation qui s'est quand même très nettement améliorée par rapport à ce qu'on a connu au cours des heures précédentes. Donc patience à vous si vous êtes encore dans ce petit bouchon résiduel. 2 km de retenue, je le rappelle, sur A43 direction Chambéry. Après la sortie 10, les Abrets, 10 à 15 minutes de plus sur votre parcours. En marge de cela, on a un véhicule qui est en panne sur l'autoroute A48. C'est au niveau d'une bretelle d'accès à cette autoroute A48. Au moment de vous engager sur A48 direction Grenoble, depuis le diffuseur 10 pour Voiron, dans cette bretelle d'entrée, une voiture est en panne. Et je peux même dire était en panne, puisqu'à l'instant, j'apprends qu'elle a pu être dépannée. Elle a pu repartir. Plus de gêne à cet endroit. Partout ailleurs, c'est le calme qui domine en cette fin de matinée qui approche. Pas d'autres incidents à vous signaler. Un trafic qui reste soutenu, hein, du côté des grandes agglomérations. Lyon, Grenoble, Chambéry ou le bassin genevois, mais pas de bouchons à cette heure-ci, plus de difficultés. Allez, avant de poursuivre en musique avec Manon Lisa, un détour par la rédaction de France Info pour l'actualité générale. Voici le fil info.
2: En une minute, Virginie Lebrun, une journée cruciale pour la suite du mouvement lycéen.
3: La jeunesse descend dans la rue pour réclamer de meilleures conditions d'apprentissage. À Lyon, Brest, Toulouse, on défile ce matin. À Rennes, Paris, Montpellier, ce sera cet après-midi. Les écologistes appellent élus et parents à rejoindre la mobilisation avec des casques, brassards et vêtements blancs. De son côté, le ministre de l'Éducation annonce avoir demandé à toutes les académies d'identifier les établissements ayant des difficultés de remplacement d'enseignants. Il a promis d'y apporter une réponse dans les 8 jours. Marine Le Pen dévoile ce matin les grandes lignes budgétaires de son programme présidentiel, un contre-budget du RN qui promet 140 milliards d'euros net d'économies d'ici 2032. Le Quai d'Orsay annonce débloquer 7 millions d'euros supplémentaires pour la lutte contre Ebola, alors que la RDC est confrontée à la plus grave épidémie de son histoire. La France a tout intérêt à investir dans la lutte contre les pandémies parce que les virus ne connaissent pas de frontières, souligne le ministère des Affaires étrangères. Et puis c'est terminé pour Johan Benjamin Gaba. Le Français tenant du titre en moins de 73 kilos a été sorti dès le premier tour aux Mondiaux de judo.
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1: Et nous allons au bord de l'eau, le petit pêcheur en musique, Manon Lisa.
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1: Un poids lourd en panne dans la bretelle d'entrée Cluse. C'est la bretelle du diffuseur 19 au moment de vous engager sur A40 direction Genève depuis ce diffuseur 19 Cluse. Faites attention, poids lourd en panne, ça peut gêner. On fera un point complet sur vos conditions de circulation. Ce sera à 10h45 et d'ici là, la musique, il y aura dans quelques instants Janet Jackson. Mais tout de suite, on repart avec Julianne Peretta, Wonder Why. Excellente matinée à l'écoute d'Autoroute Info.

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2: Et à 10h45, on revient sur cette panne. C'est un poids lourd qui est en panne en Haute-Savoie dans une bretelle d'accès à l'autoroute A40. En clair, au moment de vous engager sur A40 direction Genève depuis l'entrée 19 pour Cluses, attention, dans cette bretelle d'entrée, on nous signale un poids lourd qui est en panne, qui est arrêté. Ça peut surprendre, ça peut gêner. Et puis de bonnes nouvelles, enfin, sur l'autoroute A43 dans le sens Lyon-Chambéry, le trafic a longtemps été perturbé ce matin. Un petit peu avant 8h, on a eu un véhicule qui avait pris feu dans le tunnel de l'Épine, c'est après la sortie 12 du lac d'Aiguebelette. Ça avait engendré d'importantes perturbations dans les deux sens. À cette heure-ci, je vous annonce que c'est terminé. On n'a plus de bouchons. Le dernier bouchon qui perdurait, c'était en direction de Chambéry après la sortie 10, les Abrets. Circulation qui est redevenue fluide sur cet itinéraire. Pas d'autres difficultés à vous signaler à cette heure-ci. Un trafic qui est quand même relativement dense du côté des grandes agglomérations. Grenoble, Lyon, Chambéry ou encore le bassin genevois. Mais en cette fin de matinée qui approche, nous n'avons plus de perturbations à vous transmettre. Un œil sur quelques-uns des travaux prévus ce soir. Notez que le tunnel du Mont-Blanc en Haute-Savoie sera totalement fermé dans les deux sens entre 22h et 6h. Tunnel du Mont-Blanc entre la France et l'Italie. Il y aura des travaux de maintenance cette nuit sous cet ouvrage. Donc vous ne pourrez pas l'emprunter pour rejoindre l'Italie. Tunnel du Mont-Blanc fermé cette nuit. Vous pouvez éventuellement emprunter l'autre tunnel transalpin. Ce sera le tunnel du Fréjus situé, lui, en Savoie, tout au bout de la 43 Maurienne.
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2: N'hésitez pas à aller faire un tour sur cette page Facebook pour retrouver justement toutes ces informations de chantier et puis plein de bons conseils. La musique pour vous accompagner durant les prochains kilomètres. La chanteuse du groupe Superbus, Jen Ayash, tout de suite sur Autoroute Info, pas facile à dire. Le titre About Us. Bonne matinée, bonne route à vous.

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11: À cette heure-ci, on a un petit peu de monde au niveau de la douane franco-suisse, douane de Bardonnay, dans le secteur de Saint-Julien en Genevois. Un bouchon d'un kilomètre qui s'est formé depuis un petit moment pour passer en Suisse. Peut-être un incident au niveau de cette douane, on ne sait pas. En tout cas, vous allez devoir patienter, d'après les estimations GPS, une bonne dizaine de minutes. Hein, ça n'avance vraiment pas dans un kilomètre de bouchon au niveau de cette douane franco-suisse de Bardonnay en Haute-Savoie. En marge de cela, on va rappeler ce camion. C'est un camion qui est en panne au moment d'accéder à l'autoroute A40. Direction Genève, depuis le diffuseur de Cluses, l'entrée 19 Cluses, au moment de vous engager sur A40 direction Genève, dans cette bretelle d'entrée, un poids lourd qui est en panne avec une des voies qui est neutralisée. Hein, ne vous laissez pas surprendre à cet endroit. On fera un point complet sur vos conditions de circulation. Ce sera à 11h. Les spécialités culinaires ne manquent pas dans la région du Béarn. Sarah Gabzi s'est rendue à Pau pour rencontrer Jean-Luc Constanti, les boulangers et pâtissiers palois. Écoutez.
12: Alors les spécialités béarnaises les plus connues, c'est bien sûr la garbure, la poule au pot et la piperade. En sucré, nous avons le clafoutis à la cerise. On fait aussi le gâteau basque à la cerise.
13: Vous l'avez entendu, l'un des plats typiques du sud-ouest est la garbure, un nom qui ne vous évoque peut-être pas grand-chose. Jean-Luc Constanti nous donne la recette de ce plat traditionnel de la cuisine gasconne.
12: Alors la garbure, c'est une soupe que l'on mangeait dans les familles à une certaine époque, dont c'est à base essentiellement de légumes, pommes de terre, navets, carottes, poireaux, choux. Et aussi dans lequel on rajoute, et c'est ça qui fait cette richesse dans notre région, où on rajoute du canard et du jambon du pays. Alors la garbure a pour particularité, c'est que y a tous ces légumes sont cuits à part. Donc une fois que tous les légumes sont cuits, on vient rajouter un bouillon que l'on fait mijoter avec ces légumes. Et en fin de cuisson, on vient rajouter donc le canard confit et le jambon du pays.
13: Moi j'ai une petite question un peu personnelle. Vous avez dû en goûter des spécialités de la région. Qu'est-ce que vous préférez ici?
12: Qu'est-ce que je préfère? Alors, il y a quelque chose qui peut faire un seul repas pour moi, c'est la soupe, c'est la garbure. Je me régale avec la garbure.
13: Il y a un lieu où on peut découvrir ses spécialités, un lieu incontournable de la ville, c'est les Halles de Pau. C'est un peu l'épicentre en fait de tout ce qui se fait ici au niveau culinaire dans la région, dans la ville.
12: Oui, tout à fait, les Halles de Pau sont très importantes. C'est le cœur de ville, hein. C'est le cœur de la gastronomie paloise. C'est vrai que nous trouvons des vignerons, des volaillers, des charcutiers, la boulangerie et pâtisserie. Voilà, c'est très convivial. Voilà, on peut se retrouver entre copains, en famille, avec des amis. On rencontre même des gens sur place avec qui on peut converser facilement. C'est un lieu vraiment très atypique, qui plaît énormément, même aux touristes, parce que le touriste, il y a un lieu incontournable quand on vient à Pau. C'est aussi les Halles.
13: Pour goûter la fameuse garbure, la poule au pot, la sauce béarnaise et les autres produits du sud-ouest, vous pouvez emprunter l'autoroute A65 qui relie Langon à Pau.

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1: Il est 11h, bienvenue à vous.
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1: Et à cette heure-ci, vous êtes nombreux du côté de la douane franco-suisse, douane de Bardonnay. On a un bouchon qui s'est formé, alors assez insolite à cette heure-ci de la matinée. On en sait un petit peu plus. En fait, il y avait un piéton qui se trouvait sur cette autoroute à 41 au niveau de cette douane de Bardonnay. Donc, pour des raisons de sécurité, le trafic avait été interrompu. Il a repris il y a quelques instants. Donc, logiquement, ce bouchon devrait se résorber au passage de la douane de Bardonnay en Haute-Savoie, dans le secteur de Saint-Julien-en-Genevois. Donc, actuellement, je le disais, on compte 1 kilomètre de retenue au niveau de cette douane, et un petit peu plus d'un kilomètre même. Et d'après les informations GPS des véhicules, il vous faudrait une bonne dizaine de minutes pour passer cette difficulté. 10 à 15 minutes, hein, ça reprend vraiment au ralenti au niveau de cette douane. Et puis, on va rester en Haute-Savoie avec une nouvelle information qui vient de nous être transmise par le PC des autoroutes et tunnels du Mont-Blanc. C'est un véhicule qui est en panne sur A40 direction Chamonix. Kilomètre 57, nous sommes 3 kilomètres après la sortie 14. Pour Annemasse, un véhicule en panne à cet endroit. Visiblement, il se trouve sur la bande d'arrêt d'urgence. Une voiture sur bande d'arrêt d'urgence. Vous ralentissez, vous vous décalez sur la gauche en passant à hauteur de cette voiture, de manière à respecter le corridor de sécurité qui consiste, vous le savez, à laisser, lorsque cela est possible, au moins une voie d'écart entre les véhicules en panne et votre propre voiture. Partout ailleurs, pas d'autres difficultés à vous signaler. Une fin de matinée calme, que ce soit du côté de Grenoble, de Lyon, du bassin Annecien ou du bassin chambérien. La musique dans les prochaines minutes, ce sera Charlotte Cardin. Auparavant, un détour par la rédaction de France Info. Le rappel des titres de l'actualité générale, c'est le Fil Info.
2: Marine Le Pen dévoile ce matin les grandes lignes budgétaires de son programme présidentiel.
3: Un hypothétique premier budget qui serait mis en œuvre par le RN si sa candidate est élue à la présidentielle. Un contre-budget qui promet 140 milliards d'euros nets d'économies d'ici 6 ans. Marine Le Pen souhaite que la France réduise son déficit à 3% en 2030. La candidate RN à la présidentielle promet aussi une baisse des impôts de 30 milliards d'euros nets sur la même période. Une journée est cruciale pour la suite du mouvement lycéen, pour le gouvernement aussi qui redoute un embrasement national. C'est l'une des crises les plus délicates à laquelle le Premier ministre est confronté depuis son arrivée à Matignon. Un mouvement sans porte-parole vraiment identifié, ni mot d'ordre clair, accompagné parfois de violence. Un nouveau chapitre aujourd'hui, des rassemblements sont annoncés dans une trentaine de villes. À la veille des commémorations des attaques du 7 octobre 2023 qui avaient fait plus de 1200 victimes en Israël, le ministre de la Défense israélien ordonne à l'armée d'augmenter son niveau de vigilance et de se tenir prête à tout scénario possible dans la bande de Gaza. Enfin, à l'occasion des 45 ans du TGV, la SNCF met en vente 450 000 billets à moins 45% jusqu'à jeudi en première et seconde classe.
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1: Pour vous accompagner jusqu'au prochain point trafic, ce sera dans moins de 5 minutes. C'est la musique de Charlotte Cardin en cette fin de matinée. Bonne route à vous.

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4: Un petit peu d'attente avant de passer en Suisse via la douane de Bardonnay en Haute-Savoie dans le secteur de Saint-Julien en Genevois. Vous allez rencontrer 1 kilomètre de bouchon d'après les estimations GPS. Une bonne dizaine de minutes à patienter dans cette difficulté. Ça avance vraiment au ralenti au niveau de cette douane de Bardonnay. Patience si vous êtes dans cette perturbation. Partout ailleurs, ça se passe plutôt bien. On n'a pas d'autres informations. En tout cas, des PC de circulation avec lesquels nous travaillons indiquant d'autres perturbations cette fin de matinée sur le réseau alpin. On fera un point complet de toute façon à 11h15. D'ici là, la musique, il y aura un petit peu de soleil et de chaleur, les Beach Boys, dans les toutes prochaines minutes. Mais pour l'instant, c'est Calogero qui nous emmène en apesanteur.
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1: On a toujours un petit peu d'attente au niveau de la douane franco-suisse de Bardonnay, douane située en Haute-Savoie dans le secteur de Saint-Julien en Genevois. 1 kilomètre de bouchon à l'origine. Il y a eu une fermeture de l'autoroute côté Suisse, visiblement. Il y avait un piéton présent proche des voies de l'autoroute du côté de la Suisse. Le trafic a repris, mais pour l'instant, ce bouchon a du mal à se résorber. Ça roule vraiment au ralenti. On le voit sur les retours vidéo dont nous disposons en studio. Vous êtes vraiment à l'arrêt, hein. Ça roule très mal. Un bon quart d'heure, nous disent les estimations GPS à rajouter sur votre temps de trajet pour passer en Suisse via cette douane de Bardonnay dans le secteur de Saint-Julien en Genevois. On reste en Haute-Savoie pour rappeler ce poids lourd qui peut vous surprendre au moment de vous engager sur A40 en direction de Genève et de Paris depuis le diffuseur 19. Dans cette bretelle d'entrée sur la droite, on a ce poids lourd qui est en panne, voie de droite qui a été condamnée. Prudence. Partout ailleurs, pas d'autres difficultés à vous annoncer. Ça se passe plutôt bien en cette fin de matinée. On a un petit peu de monde évidemment du côté de Grenoble, de Lyon, dans la traversée de Chambéry ou d'Annecy. Trafic qui reste dense, mais en tout cas qui ne pose aucune difficulté à cette heure-ci.
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1: On va s'intéresser à la couleur du ciel tout de suite. Et on retrouve les prévisions météo pour ce mardi 6 octobre.
2: Cette journée de mardi reste exceptionnellement chaude pour la saison, avec toutefois un retour progressif de la pluie. Celle-ci va d'ailleurs s'accentuer les prochains jours. Mardi après-midi, les précipitations arrivent sous forme d'averses, voire d'orages, sur la façade atlantique et surtout sur la Nouvelle-Aquitaine. Elles s'intensifient nettement en fin de journée et durant la nuit de mardi à mercredi, où l'on attend des cumuls importants en peu de temps. Elles se propagent dans le sud-est ainsi que dans le centre et en Bourgogne du Sud. La chaleur se maintient pourtant assez nettement sur le pays en journée, avec encore des températures de 25 à 28 degrés sur de nombreuses régions. Au plus fort de la journée, vous comptez 24 degrés à Paris, 25 à Lyon, Dijon, Grenoble et Chambéry, 26 à Clermont-Ferrand et à Pau, 27 à Bordeaux. Mercredi, une dépression va traverser le pays, engendrant de nombreuses pluies et orages sur presque toutes les régions. Les températures devraient nettement baisser, avec des maximales comprises entre 19 et 22 degrés.
1: La musique pour les prochains kilomètres, c'est Jérémy Frérot tout de suite sur Autoroute Info.
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1: Et de l'attente au niveau de la douane de Bardonnay, une bonne dizaine de minutes, 10 à 15 minutes, nous disent les estimations GPS. On a un bouchon d'un kilomètre, un petit peu plus d'un kilomètre, ça n'avance pas. Hein. Vous êtes vraiment au pas au niveau de cette douane de Bardonnay. On nous avait informé un petit peu plus tôt de la présence d'un piéton côté suisse qui avait nécessité la fermeture de l'autoroute. Donc un bouchon côté suisse qui pour l'instant a du mal à se résorber. Donc ça remonte avant la douane sur un bon kilomètre. Prévoyez donc 10 minutes de plus sur votre trajet pour rejoindre la Suisse via cette douane dans le secteur de Saint-Julien en Genevois. Prochain rendez-vous trafic, ce sera plus tard à 11h30 pour vous accompagner jusque-là. Il y aura les Jackson 5 ou encore Moby. Pour l'instant, nous partons dans le département de la Drôme à deux pas de l'autoroute A49. Notre journaliste Adeline Després nous emmène au cœur d'une plateforme logistique où s'entassent des milliers de pneus prêts à être expédiés partout en France. Écoutez.
2: Bonjour, bienvenue chez Allo Pneus.
3: Damien Bonabel, directeur général.
2: Ici, on se trouve à Valence, c'est notre dépôt logistique. C'est un hangar qui fait 55 000 m². Et c'est là qu'on a aujourd'hui quasiment 800 000 pneumatiques qui sont stockés à l'attente d'être expédiés partout en France pour les automobilistes. On va expédier là depuis Valence plus de 20 000 pneus dans la journée.
3: Nous croisons justement Mouloudji qui s'affaire entre les allées pour préparer les commandes dans sa nacelle mobile.
4: On va les ramener au four après, une fois que la mission sera terminée. Pour l'instant, je continue sa mission et ensuite on continue.
5: Eh bien, on vous suit.
4: D'accord, ça marche.
2: Donc là, Mouloudji, il a reçu sa mission d'aller chercher un certain nombre de pneus. Certains sont en bas, mais certains sont tout en haut, ouais, jusqu'à 10 mètres de haut. Donc il monte avec sa nacelle, il les récupère, il les charge. Et puis une fois que sa nacelle va être pleine, il va aller les amener sur la zone d'expédition. Alors aujourd'hui, sur le dépôt, à ce matin, on a 133 personnes qui travaillent. À la réception, mais essentiellement à l'expédition.
3: Cap sur la zone d'expédition, devant un long serpentant de tapis roulant. Point névralgique du hangar.
2: Mouloudji, maintenant, il a laissé sur place le rack, c'est l'espèce de chariot dans lequel tous les pneus qu'il est allé chercher ont été entreposés. Et maintenant, on a un opérateur qui va les prendre un par un. Ils sont scannés, donc vous voyez, à l'aide d'une petite douchette là, qui est posée sur le doigt, les préparateurs vérifient que c'est bien le pneu qui a été commandé, l'installent sur ce tapis roulant. Et à partir de là, ils partent pour un petit voyage où ils vont être pesés, filmés, étiquetés, vérifiés. Ils vont monter là quasiment jusqu'au plafond. Ils vont redescendre sur des convoyeurs où ils vont être dispatchés dans différents poids lourds qui partent partout sur l'Hexagone.
3: Suivant le moment de l'année, comptez entre 24 et 48 heures entre le clic de commande et la réception des pneus. Le pic des ventes se situe entre octobre et décembre. Plus d'1 million de pneus vont sortir de l'entrepôt.

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1: Et attention, un animal vient de nous être annoncé sur l'autoroute A43 en direction de Chambéry, kilomètre 86. Il s'agirait d'un chevreuil malheureusement percuté par un véhicule. Faites très attention, il nous a été signalé sur voie de gauche sur l'autoroute A43 direction Chambéry, kilomètre 86. Nous sommes après la sortie 12 du lac d'Aiguebelette et après avoir franchi le tunnel de l'Épine dans la descente qui conduit à Chambéry. Donc 3 km environ après le tunnel de l'Épine direction Chambéry, animal écrasé sur voie de gauche, restez plutôt à droite. Il s'agirait d'un chevreuil. On part à présent en Haute-Savoie sur A40 en direction de Chamonix. C'est un véhicule qui est en panne. Il est sur bande d'arrêt d'urgence 9 km après la sortie 13.1 pour Archamps. Il est au kilomètre 57 juste avant la sortie suivante, hein, sortie 14 pour Annemasse. Une voiture arrêtée sur bande d'arrêt d'urgence. Il y a une légère courbe. Vous ralentissez, vous vous décalez sur la gauche en passant cette zone en attendant l'arrivée des équipes. Et puis un petit peu de monde encore au niveau de la douane de Bardonnay, mais ça s'arrange nettement au niveau de cette douane. Pratiquement la fin des difficultés à cette heure-ci. La circulation est redevenue fluide pour ceux d'entre vous qui souhaitent se rendre en Suisse via cette douane de Bardonnay. Rien d'autre à vous signaler à cette heure-ci sur le réseau alpin. Ça se passe plutôt bien du côté de Grenoble et de Lyon. En tout cas, pas d'informations contradictoires transmises par les PC de circulation avec lesquels nous travaillons. La musique dans les toutes prochaines minutes, mais pour l'instant, un détour par la rédaction de France Info, l'actualité générale. C'est le Fil Info.
2: 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Mélanie Delaunay, des lycéens défilent en ce moment dans plusieurs villes.
3: Des manifestations débutent à Toulouse, à Bordeaux, des cortèges aussi dans les rues de Marseille, de Lyon et de nombreuses autres villes avant le rassemblement prévu à Paris en début d'après-midi. Les étudiants rejoignent aussi aujourd'hui cette mobilisation, tout comme des syndicats d'enseignants et des parents d'élèves. Et les blocages se poursuivent dans les lycées. 1800 sont soit bloqués, soit fermés, selon l'Union syndicale lycéenne. En réponse à cette contestation, le ministre de l'Éducation, Édouard Geffray, promet sur France Info des mesures d'ici 8 jours pour les lycées qui ont des problèmes pour remplacer les professeurs absents. La justice administrative annule l'élection de la première maire Rassemblement National d'Alsace à Wittelsheim dans le Haut-Rhin. Le tribunal estime qu'il y a eu des irrégularités qui justifient l'annulation du scrutin. Le RN l'avait emporté avec 17 voix d'avance. L'Organisation mondiale de la santé juge le risque faible pour la Russie, très faible pour l'Europe après la mort d'une technicienne d'un laboratoire de lutte contre la peste en Sibérie. Les autorités russes démentent toute mesure sanitaire et affirment que le décès est lié à une pneumonie et pas à la peste pulmonaire. Le tenant du titre sorti dès le premier tour aux mondiaux de judo en moins de 73 kilos, Johan Benjamin Gaba, a été éliminé. Il revient de blessure et de 3 mois sans entraînement de judo.
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1: Allez, la musique de Miley Cyrus, qui se fait désormais appeler tout simplement Miley, sur Autoroute Info pour les prochains kilomètres. Bonne fin de matinée. Let's go.

Et attention, hein, si vous êtes en Savoie, sur A43, en direction de Chambéry, après la sortie 12 du lac d'Aiguebelette et après avoir franchi le tunnel de l'Épine, dans la descente qui conduit à Chambéry, 3 km après avoir franchi ce tunnel de l'Épine, kilomètre 86, on nous signale un animal qui aurait été percuté par un véhicule. Il s'agirait d'un chevreuil sur la voie de gauche. Faites très attention dans ce secteur. Les équipes se rendent sur place. Un point complet sur vos conditions de circulation, ce sera à 11h45. D'ici là, la musique de Jennifer Lopez. Mais tout de suite, on repart avec Renan Luce, Les Voisines. Bonne fin de matinée, bonne route à vous.

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1: Et une fin de matinée qui se déroule dans le calme sur le réseau alpin. J'évoquais il y a quelques minutes encore un animal qui se trouvait sur la chaussée de la 43 direction Chambéry. Entre le tunnel de l'Épine et Chambéry, les agents se sont rendus sur place et ont récupéré ce chevreuil malheureusement qui avait été percuté par un véhicule. Même chose en Haute-Savoie, c'était une panne, un véhicule qui était en panne sur la 40 en direction de Chamonix. Entre la sortie 13 points à Archamps et Annemasse, ce véhicule a pu repartir. Plus de gêne dans ce secteur. Et puis une information qui nous parvient à l'instant. Un accident malheureusement sur l'autoroute A43. C'est dans une bretelle d'entrée, bretelle d'accès. Au moment de vous engager sur l'A43 en direction de Lyon, depuis le péage de Chambéry, a priori, on a un accident entre une voiture et un camion au niveau de la bretelle qui permet d'accéder au péage et de pénétrer sur A43 direction Lyon. Sans doute de la gêne, puisqu'on nous signale, on nous confirme que ces véhicules se trouvent sur la voie de gauche. C'est au niveau de la bretelle d'accès au péage de Chambéry Nord pour prendre la 43 direction Lyon. Prudence tout particulièrement à cet endroit. Un mot sur les chantiers prévus ce soir. On a par exemple le tunnel du Mont-Blanc qui sera fermé dans les deux sens entre 22h et 6h entre la France et l'Italie pour réaliser des travaux de maintenance. Donc vous ne pourrez pas emprunter ce tunnel du Mont-Blanc ce soir pour rejoindre l'Italie. Et, il y aura toutefois la possibilité de prendre l'autre tunnel, transalpin, le tunnel du Fréjus, situé lui en Savoie, tout au bout de l'A43 Maurienne. Autre fermeture prévue ce soir sur l'A410. Elle sera fermée en direction de Chamonix. Entre 21h et 5h, c'est une bretelle d'entrée, bretelle d'entrée 18 Cruzeille qui sera fermée en direction de Chamonix ce soir. En revanche, la 41, elle, sera fermée en direction de Chambéry entre les sorties 15 Pont Asséno Sud et 15 Rue Milly. Entre 21h et 6h, nous aurons le temps de reparler de ces différentes fermetures tout au long de cette journée.
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1: Oui, le mieux à faire, c'est d'aller justement sur cette page Facebook pour retrouver toutes ces fermetures nocturnes et plein de bons conseils. La musique pour les prochains kilomètres, une collaboration entre Joseph Kamel et la chanteuse Vita, ça s'appelle Jamais. Bonne route à vous.

0: On en sait plus sur cet accident que j'évoquais il y a quelques instants. C'est un accrochage entre une voiture et un camion. Ça se passe du côté de Chambéry. Une fois que vous vous êtes engagé au niveau du péage de Chambéry Nord sur la 43 direction Lyon, c'est en bout de bretelle d'insertion sur l'axe. On a deux véhicules. Ils ont été poussés tous les deux sur voie de gauche, hein, voiture et camion. Du personnel sur place, ça veut dire des piétons, hein, proches de ces véhicules accidentés. Faites très attention au moment de vous engager depuis Chambéry sur A43 direction Lyon. Dans cette bretelle d'accès à l'autoroute, un accident vient de se produire. Il y a peut-être également des débris sur les voies. Prochain rendez-vous avec l'information trafic, le point complet, ce sera à midi. D'ici là, la musique, on aura Christophe Willem, Double Jeu, ou encore Billy Joel. Mais pour l'instant, eh bien, nous allons parler cinéma. Ce mercredi, donc demain, eh bien, Ducobu revient au cinéma pour une sixième adaptation de la BD culte. Notre journaliste Hugo Amiot a rencontré l'équipe du film.
1: Pour Halloween.
2: Halloween ? Qui c'est cet imbécile encore ?
3: Bonjour Elie Semoun.
4: Salut.
3: Pour ce sixième opus, Ducobu sort de la salle de classe. Le professeur Latouche et Mademoiselle Rateau emménagent dans une nouvelle maison qui est hantée par un fantôme un peu particulier.
2: Oui, très particulier. Oui, j'avais envie de faire un film différent. Et là, je crois que j'ai réussi mon coup. Je dis ça sans prétention, mais parce que j'en avais un peu assez d'être dans la classe à hurler sur Ducobu. J'avais envie de sortir. Et puis, vous savez, les suites, ça peut ressembler à des grosses arnaques, en fait. Et surtout à plaire aux enfants, évidemment, mais à plaire à ceux qui les accompagnent, aux adultes.
3: Oui, ça allait être ma question, parce que c'est un film pour les enfants, forcément. Il y avait une envie de... C'est une comédie, mais il y a une envie de faire peur également.
2: J'aurais bien voulu faire encore plus peur aux enfants, mais j'avais pas le droit. On m'a dit, les producteurs, ils m'ont dit non, parce que je voulais, et ça va parler aux adultes, je voulais mettre la scène dans L'Exorciste où elle tourne sa tête à 360 degrés, où elle dit, ta mère, oui, non. Et donc...
1: Les fantômes sont de sortie.
5: Un esprit maléfique s'est emparé du corps de mon Gustave.
1: Et ils vont faire n'importe quoi.
6: Ça vous dirait d'aller polissonner avec moi?
7: Mais c'est injuste, monsieur.
3: Charlie et Antoinette, bonjour. Vous jouez dans le sixième opus de Ducobu. Antoinette, tu as quoi de Léonie en toi? Quel point commun?
8: Je suis la première de ma classe, voilà. C'est le truc qui me rejoint avec elle. Sinon, je suis pas du tout aussi faillotte qu'elle, je dirais.
3: Et toi, Charlie, t'es le dernier de la classe?
9: Non, faut pas exagérer non plus. Je pense que je suis un peu au milieu de la classe. Mais oui, voilà, j'aime bien faire des blagues, j'aime bien rigoler, et puis je trouve que c'est quand même important, et je suis gourmand, donc je rejoins Ducobu là-dessus. Rendez-vous le 7 octobre au cinéma pour aller voir Ducobu et le fantôme de Saint-Potage.
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1: Ducobu et le fantôme de Saint-Potage.
2: T'as choisi ton déguisement d'Halloween?
11: Je pensais me déguiser en Latouche.
8: Génial, ça va faire peur à tout le monde.

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1: Il est midi, bienvenue.
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1: Et ravie de vous accompagner à la mi-journée en ce mardi 6 octobre. On va rappeler cet accrochage, un accident qui est survenu du côté de Chambéry. Ça vous concerne si vous êtes sur la voie rapide urbaine dans le sens Grenoble-Aix-les-Bains et que dans le secteur de la Motte-Servolex, vous vous engagez pour prendre l'autoroute A43 direction Lyon. Une fois que vous aurez passé la barrière de péage en bout de bretelle d'insertion, eh bien, avant d'atteindre la 43, il y a eu un accrochage dans cette bretelle d'entrée entre une voiture et un poids lourd. Ils sont garés côté gauche. Sur la chaussée, on a du monde sur place, les agents de l'autoroute, dépanneur qui est arrivé également sur les lieux, ça fait pas mal de monde, peut-être des débris, en tout cas un petit peu d'activité dans cette bretelle d'accès à l'autoroute A43 direction Lyon, depuis le péage de Chambéry Nord. Restez concentrés, restez prudents au moment de passer cette zone. Partout ailleurs, ça se passe plutôt bien, on n'a pas de difficultés particulières annoncées à cette heure-ci par les différents PC de circulation avec lesquels nous travaillons. Alors bien sûr, un trafic un petit peu plus soutenu à cette heure-ci, que ce soit en région lyonnaise ou du côté de Grenoble. Gardez toujours de bonnes distances de sécurité avec les autres véhicules et surveillez bien ce qui se passe devant vous et tout devrait continuer à bien se passer. Et puis vous bénéficiez d'une météo clémente, un temps sec et ensoleillé pour ce mardi, donc de bonnes conditions pour circuler. La musique pour les prochains kilomètres, on écoutera en quelques instants Teddy Swims, mais auparavant un détour par la rédaction de France Info pour le rappel des titres de l'actualité générale. Voici le fil info.
2: Justin arrivé pour l'info, des dizaines de cortèges déjà partout en France.
3: Plusieurs milliers de manifestants à Perpignan, les lycéens et les étudiants qui défilent dans le calme à Marseille ou Lyon. Ils revendiquent le blocage de 57 sites universitaires et 1800 lycées. D'autres marches sont prévues cet après-midi à Strasbourg ou Paris. Mobilisation pour de meilleures conditions d'apprentissage. Une réponse sera apportée sous 8 jours aux lycées qui ne trouvent pas de remplaçants pour leurs enseignants absents. C'est la promesse sur France Info du ministre Édouard Geffray. Marine Le Pen prévoit des coupes drastiques dans les dépenses publiques. Elle affirme pouvoir réaliser 140 milliards d'euros nets d'économies sur 5 ans si elle arrive à l'Élysée, ceci dans un contexte qu'elle imagine de fortes baisses d'impôts, de l'ordre de 30 milliards d'euros de recettes fiscales en moins. Elle ne donne pas de détails sur les dépenses qui seront donc interrompues. Emmanuel Macron vient d'assister à un tir de missile nucléaire d'un nouveau modèle. Ce missile particulier était évidemment dépourvu de charge. Tir depuis un sous-marin, communication à l'instant de l'Élysée. Une explosion à Riyad ce matin, l'Arabie Saoudite déplorait déjà 3 blessés et des dégâts matériels sur plusieurs aéroports frappés par les rebelles houthis du Yémen voisin. Riyad a envoyé hier une centaine d'avions de combat pour appuyer l'armée régulière yéménite contre ses alliés de l'Iran.
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1: Allez, la musique Teddy Swims pour vous accompagner à la mi-journée. Bonne route à vous, bon mardi.

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3: Attention, si vous êtes sur l'autoroute A40 en direction de Genève et de Chamonix, un véhicule est arrêté. Il se trouve sur la voie de droite au niveau du kilomètre 95. Nous sommes 4 kilomètres après la sortie 10 Bellegarde. C'est dans un secteur où il y a des viaducs qui se succèdent. Donc, véhicule arrêté en panne sur voie de droite. Bande d'arrêt d'urgence très étroite sur ce viaduc. Donc, il empiète sur la voie de droite. Ralentissez, décalez-vous sur la gauche au moment de passer ce secteur. C'est 4 km après la sortie 10, Bellegarde sur A40, direction Genève. Prochain rendez-vous avec l'information trafic, ce sera à 12h15. Pour l'instant, c'est la musique de De Palmas qui vous accompagne. Le titre, Tombé.

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1: Et on part tout de suite en Haute-Savoie pour rappeler cette voiture qui est tombée en panne sur A40, direction Chamonix, 4 km environ après la sortie 10 Bellegarde sur une zone de viaduc. La bande d'arrêt d'urgence est très étroite, donc il est vraiment à la limite avec la voie de droite. On vous demande de ralentir et de vous décaler sur la gauche. Kilomètre 95 sur l'autoroute A40 en direction de Genève et de Chamonix. C'est 4 km après la sortie 10 Bellegarde. Attention, il y a un piéton en proche de ce véhicule, sans doute le conducteur qui est allé chercher de l'aide. Et puis surtout, il fait des signes aux véhicules pour les inviter à se décaler. Donc, restez vraiment très vigilants, serrés sur la voie de gauche pour passer ce secteur. On part en Savoie, du côté de Chambéry. Je vous parlais d'un accident dans la bretelle d'accès à l'A43 direction Lyon. Un petit peu plus tôt, on a eu un accrochage entre une voiture et un camion. Ils sont toujours arrêtés dans cette bretelle qui permet de vous engager sur l'A43 direction Lyon depuis le péage de Chambéry en bout de bretelle d'insertion. On a encore du monde sur place, force de l'ordre, dépanneurs, agents de l'autoroute. Un petit peu d'activité dans cette bretelle d'accès à l'autoroute. Là aussi, vous restez attentifs. Partout ailleurs, ça se passe bien. En ce tout début d'après-midi sur le réseau alpin, on a un petit peu de monde, c'est logique, du côté des grandes villes. À l'heure de la pause déjeuner, c'est toujours un petit peu plus dense. Mais pour l'instant, pas de difficultés particulières.
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1: On va s'intéresser à la couleur du ciel. Quel temps pour ce mardi 6 octobre? Voici les prévisions, le bulletin météo.
2: Cette journée de mardi reste exceptionnellement chaude pour la saison, avec toutefois un retour progressif de la pluie. Celle-ci va d'ailleurs s'accentuer les prochains jours. Mardi après-midi, les précipitations arrivent sous forme d'averses, voire d'orages sur la façade atlantique et surtout sur la Nouvelle-Aquitaine. Elles s'intensifient nettement en fin de journée et durant la nuit de mardi à mercredi, où l'on attend des cumuls importants en peu de temps. Elles se propagent dans le sud-est ainsi que dans le centre et en Bourgogne du Sud. La chaleur se maintient pourtant assez nettement sur le pays en journée, avec encore des températures de 25 à 28 degrés sur de nombreuses régions. Au plus fort de la journée, vous comptez 24 degrés à Paris, 25 à Lyon, Dijon, Grenoble et Chambéry, 26 à Clermont-Ferrand et à Pau, 27 à Bordeaux. Mercredi, une dépression va traverser le pays, engendrant de nombreuses pluies et orages sur presque toutes les régions. Les températures devraient nettement baisser avec des maximales comprises entre 19 et 22 degrés.
1: Allez, la musique, il sera en concert au mois de juillet l'année prochaine. On a encore un petit peu de temps. C'est Alex Warren sur Autoroute Info. Belle route à vous.

0: Et on rappelle ce véhicule en panne en Haute-Savoie sur A40, direction Genève-Chamonix. Après la sortie 10, Bellegarde, 4 km plus loin, sur une zone de viaduc, sur un viaduc. Hein. Donc la bande d'arrêt d'urgence est très étroite, il empiète sur voie de droite. C'est une zone en courbe, vous l'apercevez au tout dernier moment, donc faites attention. Kilomètre 95, A40, direction Genève. Après la sortie 10 Bellegarde, ralentissez et surtout décalez-vous sur la gauche pour passer cette zone. D'autant plus que le conducteur est sorti de son véhicule, il fait signe aux voitures de se décaler. Donc ça veut dire un piéton sur les voies. Ralentissez vraiment dans cette zone, on le voit sur les retours vidéo. Les véhicules passent très près dans cette zone. C'est après la sortie 10 Bellegarde, véhicule en panne côté droit. Notre humeur influence notre manière de conduire. Alors, comment apprendre à gérer son stress au volant ? Basile Voisin.
1: Pour bien conduire en sécurité, il faut être détendu, serein et concentré. Pas facile tous les jours avec les tracas du quotidien. Prendre le volant pour aller au travail semble anodin, pourtant ça ne l'est jamais vraiment. Explication avec Jean-Marc Bellet, docteur en psychologie et expert du comportement sur la route.
2: Le véhicule à conduire est généralement assez difficile, c'est pas aussi simple que l'on dit, d'appuyer sur un bouton démarrage et on y va. Non, dans la conduite automobile, on a ce stress qui est là. Le problème, c'est que les gens, les conducteurs ne savent pas gérer leur stress. Alors ça se traduit par des choses contre nature sur la route.
1: Et justement, ce stress peut faire des ravages sur la route quand il devient incontrôlable.
2: Quand on conduit sous l'état de stress, on n'analyse pas correctement toutes les situations routières. Et là où il faudrait par exemple freiner dans un virage, on reste à la même vitesse, on zappe finalement cette difficulté du parcours. On a des critères de jugement qui sont donc faussés du fait du stress qui perturbe un peu tout ce qui se passe dans le système cognitif.
1: Le stress au volant altère le jugement et peut même conduire à de l'agressivité et à des situations de tension sur la route. Le premier pas pour y faire face, c'est déjà de s'en rendre compte.
2: Mais l'exercice qui est valable pour toutes les situations, c'est avant tout la respiration abdominale. Tout de suite, donc, je fais cette respiration abdominale et je peux le faire tout en conduisant le véhicule. On regarde droit devant et ensuite on fait une respiration forcée. J'inspire, je prends un temps de repos, une ou deux secondes, et ensuite j'expire. Et dans ces cas-là, ça permet de rétablir donc tout le fonctionnement du corps et d'abaisser vraiment le niveau de stress. Donc la respiration abdominale à faire dans tous les cas, chaque fois qu'une difficulté se présente sur le parcours, quelle que soit la difficulté.
1: Pratiquer la conduite n'est pas une activité à prendre à la légère. Notre état psychologique est un facteur déterminant au volant, au même titre que la fatigue ou la météo par exemple.

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1: Et dans quelques petites secondes, il sera midi et demi. Bienvenue si vous venez de nous rejoindre à cette heure-ci sur le réseau Alpin. Ça se passe plutôt bien. On a toutefois, on avait un véhicule qui était en panne sur l'autoroute A40 direction Chamonix. Ça se passait après la sortie 10 Bellegarde sur une zone de viaduc, donc un secteur assez sensible. Eh bien, les agents sont rapidement intervenus, dépanneurs également, puisque le véhicule vient d'être remorqué. Tout est rentré dans l'ordre dans ce secteur. Comme une bonne nouvelle n'arrive jamais seul. Sachez que du côté de Chambéry, depuis quelques minutes déjà, l'accident qui s'était produit dans la bretelle d'accès à l'autoroute A43 direction Lyon, après le péage de Chambéry, hein, tout au bout de cette bretelle d'entrée, on avait eu un accrochage entre une voiture et un camion. Tout cela est terminé, tout le monde est reparti, plus de gêne dans le secteur. Côté trafic, ça se passe bien en ce tout début d'après-midi. Hein. Vous êtes quand même nombreux, c'est normal, c'est l'heure de la pause déjeuner, donc toujours un petit peu plus de trafic. Du côté des grandes villes, donc du côté de Grenoble, de Lyon, il peut y avoir des petits ralentissements ponctuels dont nous n'avons même pas connaissance, donc faites vraiment très attention lorsque vous circulez dans une circulation dense. Hein, vous maintenez de bonnes distances de sécurité avec les autres véhicules et surtout, vous surveillez bien ce qui se passe devant vous. À Grenoble, par exemple, on a un véhicule qui est en panne sur A480 en direction

0: Allez, on fait un détour par la rédaction de France Info pour l'actualité générale. Voici le fil info.
1: Enquête ouverte à Metz après l'interpellation d'une jeune fille par un policier.
2: On évoque des soupçons d'agression sexuelle après une vidéo partagée sur les réseaux sociaux. Vidéo qui doit encore être authentifiée et analysée, indique le procureur. Aujourd'hui, l'Union syndicale lycéenne revendique au total 1800 lycées bloqués ou fermés. Une trentaine de rassemblements sont annoncés partout en France. Le gouvernement redoute un mardi noir avec de nouvelles scènes de violence, un embrasement national. Marine Le Pen dévoilait ce matin le contre-budget du RN. Si elle est élue l'an prochain, elle promet 140 milliards d'euros nets d'économies d'ici 6 ans. À Paris, la manifestation à l'appel du collectif Urgence Palestine prévue demain dans la capitale le jour des commémorations du 7 octobre est interdite. En Israël, le ministre de la Défense israélien ordonne à l'armée de se tenir prête à tout scénario possible dans la bande de Gaza. Et puis après la mort d'une laborantine possiblement décédée de la peste en Sibérie, le risque de contagion est faible pour la Russie, très faible pour l'Europe, rassure aujourd'hui l'Organisation mondiale de la santé.
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0: Allez, la musique pour les prochains kilomètres en ce début d'après-midi sur Autoroute Info. Il sera d'ailleurs en concert l'année prochaine, on a un petit peu de temps, ce sera le 22 mai du côté de Paris à l'Accor Arena. Il est sur Autoroute Info en ce tout début d'après-midi. C'est Somber que l'on écoute. Bonne route à vous, bel après-midi.

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2: Ça se passe bien à cette heure-ci hein, sur le réseau alpin, pas de difficultés liées au trafic. Attention à ce véhicule qui est en panne. Nous sommes en Savoie sur A43 en direction de Chambéry au kilomètre 110. Le kilomètre 110, c'est 10 km après l'aire de service de l'Arclusa, juste avant d'arriver à hauteur de la sortie 22 Montmélian. Hein. On est vraiment quelques centaines de mètres avant cette sortie 22 Montmélian. Une voiture qui est en panne sur la bande d'arrêt d'urgence. Vous le savez, il faut ralentir et bien se décaler à gauche en passant à sa hauteur. Prochain rendez-vous avec l'information trafic. Au plus tard, ce sera à 12h45, d'ici là, on écoutera les Maroon 5 dans les toutes prochaines minutes. Mais pour l'instant, à titre souvenir, Michael Field sur Autoroute Info. Un petit peu de douceur, ça fait du bien. En ce début d'après-midi, Moonlight, Shadow, bonne route à vous.

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1: On va vous rappeler ce véhicule qui est tombé en panne. Nous sommes en Savoie sur l'autoroute A43 en direction de Chambéry, kilomètre 110. Ça vous concerne 10 km environ après avoir passé l'aire de service de l'Arcusa. Juste avant d'atteindre la sortie 22 Montmélian, c'est quelques centaines de mètres avant cette sortie 22 Montmélian, kilomètre 110 A43 direction Chambéry. Une voiture qui est sur bande d'arrêt d'urgence. On a le dépanneur qui est arrivé sur les lieux. Ça veut dire des piétons proches des voies et donc un petit peu d'activité. Donc vous restez vraiment très prudent. Vous ralentissez, vous vous décalez le plus à gauche possible en passant à hauteur de cette panne. Côté trafic, ça se passe bien en ce tout début d'après-midi. Il n'y a aucune difficulté, pas de ralentissement ni de bouchon annoncé par les PC de circulation avec lesquels nous travaillons. Bien sûr, il y a toujours un petit peu de monde, on le sait, du côté des grandes agglomérations, que ce soit Grenoble, Lyon, Chambéry ou le bassin Genevois, vous êtes toujours un petit peu plus nombreux à l'heure de la pause déjeuner. Donc gardez toujours les deux yeux sur le véhicule de devant et restez à bonne distance justement des autres véhicule. On a une autre panne d'ailleurs qui nous est annoncée. Nous sommes sur l'autoroute A49 pour vous qui circulez en direction de Grenoble au niveau du kilomètre 60. Nous sommes juste après la sortie 6 pour Bourg-de-Péage, 1 à 2 kilomètres après cette sortie 6 pour Bourg-de-Péage sur la 49 dans le sens Valence-Grenoble. Nous sommes dans le département de la Drôme. Là aussi, même chose, une voiture en panne sur bande d'arrêt d'urgence et le dépanneur sur les lieux. On jette d'ores et déjà un coup d'œil au chantier prévu ce soir. Notez que le tunnel du Mont-Blanc sera fermé dans les deux sens ce soir, entre 22h et 6h. Tunnel du Mont-Blanc entre la France et l'Italie. Ce sont des travaux de maintenance qui seront menés au niveau de ce tunnel transalpin du Mont-Blanc. Ce soir, vous ne pourrez pas l'emprunter pour rejoindre l'Italie. Vous avez toutefois la possibilité d'emprunter l'autre tunnel transalpin, à savoir le tunnel du Fréjus, situé lui tout au bout de l'A43 Maurienne, pour rejoindre l'Italie.
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1: Oui, n'hésitez pas à aller jeter un œil, et même les deux, sur cette page Facebook pour retrouver toutes ces informations liées au chantier, aux coupures prévues, et puis plein de bons conseils. La musique pour les prochains kilomètres, nouvel extrait de son album qui sortira dans 10 jours, le 16 octobre. Vous l'attendez avec impatience, c'est Angèle que l'on écoute sur Autoroute Info, le titre « Une seule vie ».

0: Des véhicules en panne le long du réseau, comme par exemple sur A43 direction Chambéry, après l'aire de service de l'Arclusa, 10 km plus loin, au kilomètre 110 direction Chambéry, juste avant la sortie 22 Montmélian. On a toujours ce véhicule qui est en panne, le dépanneur hein, qui est sur place en intervention. Faites attention. Et puis, même situation, une panne également dans la Drôme, sur A49 en direction de Grenoble. On est juste après la sortie 6 pour Bourg-de-Péage, 1 à 2 km plus loin. Là aussi, même chose, hein, une voiture en panne sur bande d'arrêt d'urgence et le dépanneur sur les lieux. Vous le savez, il faut ralentir et se décaler sur la gauche en passant à hauteur de ces véhicules en panne. Saviez-vous que l'emblématique couteau Opinel et la ville de Saint-Jean-de-Maurienne en Savoie ont une histoire commune, un lien étroit que la société d'autoroute SFTRF a immortalisé sur l'un de ses panneaux marrons touristiques au bord de l'autoroute A43. C'est un reportage de Curtis Thévenon.
1: Et qui de mieux qu'un membre de la famille Opinel pour nous raconter son histoire ?
2: Je suis Maxime Opinel, je suis le directeur du musée Opinel à Saint-Jean-de-Maurienne. J'ai repris la suite de mon père à la tête du musée qu'il a fondé en 1989.
3: Votre arrière-grand-père était le frère du créateur d'Opinel.
2: Ah oui, dans la famille Opinel, on a toujours travaillé autour des couteaux. Donc ça se poursuit depuis maintenant 4 générations. Ça existe depuis 1890 et inventé par Joseph Opinel à cette époque-là.
3: Le musée se trouve à Saint-Jean-de-Maurienne, pourquoi ça ?
2: La Maurienne, c'est vraiment le berceau, la vallée d'origine du couteau Opinel. Le couteau n'est pas directement né à Saint-Jean-de-Maurienne, mais dans un petit hameau à quelques kilomètres, le hameau de Jevoud, sur la commune d'Albier. Mon arrière-grand-père avait fondé son ancienne coutellerie à Saint-Jean-de-Maurienne, et c'est mon père qui a été lui-même coutelier, qui l'a transformé en musée il y a un peu plus de 30 ans.
3: En lien avec l'histoire d'Opinel, on parle également d'un emblème, l'emblème de la ville de Saint-Jean-de-Maurienne, qui a été repris par le fondateur du couteau Opinel.
2: En effet, Joseph Opinel a posé comme emblème sur ses couteaux la main couronnée. C'est une main un petit peu particulière avec uniquement 3 doigts tendus. Et c'est en fait les armoiries de la ville de Saint-Jean-de-Maurienne.
3: Est-ce que le couteau s'exporte ? Est-ce que vous avez tendance à dépasser les frontières françaises ?
2: Aujourd'hui, Opinel est très bien implanté en Europe, voire même dans le monde entier, puisqu'on est distribué dans plus de 70 pays. Et 45% du chiffre d'affaires est à l'export.
1: En 2024, l'entreprise a vendu 6 millions de couteaux à travers le monde. Vous connaissez maintenant l'histoire commune d'Opinel et de Saint-Jean-de-Maurienne. Mais le couteau savoyard garde encore beaucoup de secrets à découvrir au musée qui est gratuit et ouvert toute l'année.

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0: Avec un obstacle signalé, on part en Haute-Savoie, priorité à la sécurité sur l'A40 direction à Paris. Au kilomètre 18, c'est juste après le péage de Cluse, un kilomètre après, des morceaux de bois signalés un peu partout sur les voies, voie de gauche, voie de droite concernées. Concernant le trafic, hein, justement, ça se passe bien, pas de ralentissement ni de bouchon actuellement de partout sur l'ensemble des autoroutes alpines, que ce soit à Lyon, à Grenoble, du côté de Chambéry, Annecy, Albertville, en direction de la Suisse et de l'Italie. Idem, hein, pas d'attente avant les tunnels transalpins, tunnel du Mont-Blanc, tunnel du Fréjus. Il peut y avoir Elia, deux ou trois véhicules en panne sur bande d'arrêt d'urgence. Dans ces cas-là, veuillez vous décaler sur la gauche pour respecter le corridor de sécurité et bien maintenir une distance entre votre véhicule qui circule et un véhicule à l'arrêt. Tout de suite, c'est l'actualité générale avec la rédaction de France Info. Place au rappel des titres.
2: À 1h moins le quart, c'est avec vous, Augustin Arrivé. SOS Racisme réclame l'interdiction des LBD.
3: Également la suspension immédiate des grenades de désencerclement. Hier encore, un lycéen lensois a eu une main arrachée par une grenade de la police. Le ministère de l'Intérieur juge que les interventions des forces de l'ordre sont jusqu'ici proportionnées. Le gouvernement évoque 891 établissements perturbés aujourd'hui, deux fois moins que la statistique revendiquée par l'Union syndicale lycéenne. Mobilisation aujourd'hui dans le calme jusqu'ici pour de meilleures conditions d'apprentissage. 86 000 manifestants déjà ce matin. Les présidents d'université appellent à l'organisation d'états généraux de la jeunesse pour reconnaître les jeunes comme des acteurs à part entière du débat public. Des drones ont frappé deux navires bulgares ce matin en mer Noire. L'équipage de l'un de ces bateaux est porté disparu. La Bulgarie parle d'une attaque inacceptable. La Russie avait déjà frappé hier dans ces mêmes eaux un bateau roumain. Deux marins ont été tués. L'AFD, parti d'extrême droite, obtient la présidence du Parlement régional de Saxe-Anhalt. C'est la première fois que ça arrive depuis la chute du Troisième Reich en Allemagne. L'extrême droite allemande arrivée en tête du scrutin le mois dernier dans ce land de l'Est. Et puis l'Académie Goncourt dit avoir utilisé le logiciel Pangram pour vérifier l'ensemble des romans conservés dans sa liste de prétendants au prix Goncourt. Le président de l'Académie souhaite modifier le règlement du prix pour interdire l'utilisation de l'IA. Ceci après les accusations portées contre l'auteur canadien Tellison Aurélien.
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0: Un véhicule en panne signalé sur l'A40 direction Paris, kilomètre 18, là aussi c'est à un kilomètre après le péage de Cluse, là où il y a des morceaux de bois, un véhicule en tout cas signalé, immobilisé sur bande d'arrêt d'urgence. Adèle Castillon était avec toi, c'est tout de suite, c'est sur Autoroute Info, bon début d'après-midi.

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7: Un poids lourd immobilisé à rappeler sur les voies de l'A40 en direction de Paris, finalement au kilomètre 24, hein, c'est toujours après le péage de Cluses, mais plutôt 5 kilomètres après ce péage, véhicule sur bande d'arrêt d'urgence. Plus d'obstacles, hein, les morceaux de bois ne sont plus sur les voies de circulation. The Rembrandt, c'est la BO de Friends qui arrive, ce sera juste après Mojo et Lady sur Autoroute Info. Prochain rappel dans 7 minutes.

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1: Un véhicule en panne à rappeler sur l'A40 direction Paris, kilomètre 24 après le péage de Cluses, un poids lourd immobilisé sur bande d'arrêt d'urgence. Il y a deux autres véhicules en panne, mais sur bande d'arrêt d'urgence aussi, hein, donc il n'y a pas de gêne directe au trafic. Simplement l'occasion de vous rappeler cette règle du corridor de sécurité, bien garder de la distance entre votre véhicule qui circule et un véhicule à l'arrêt, d'autant plus quand il y a du monde et bien proche des voies d'intervention, patrouilleurs ou encore dépanneurs. Concernant le trafic, hein, ça se passe très bien, vraiment aucune perturbation pour l'instant. En ce tout début d'après-midi, mardi 6 octobre, ça se passe bien à Lyon, à Grenoble, du côté de Chambéry, Albertville, Annecy, en direction de la Suisse et de l'Italie. Même chose.
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1: La météo. Et on écoute tout de suite les prévisions météo pour cet après-midi.
2: Cette journée de mardi reste exceptionnellement chaude pour la saison, avec toutefois un retour progressif de la pluie. Celle-ci va d'ailleurs s'accentuer les prochains jours. Mardi après-midi, les précipitations arrivent sous forme d'averses, voire d'orages, sur la façade atlantique et surtout sur la Nouvelle-Aquitaine. Elles s'intensifient nettement en fin de journée et durant la nuit de mardi à mercredi, où l'on attend des cumuls importants en peu de temps. Elles se propagent dans le sud-est ainsi que dans le centre et en Bourgogne du Sud. La chaleur se maintient pourtant assez nettement sur le pays en journée, avec encore des températures de 25 à 28 degrés sur de nombreuses régions. Au plus fort de la journée, vous comptez 24 degrés à Paris, 25 à Lyon, Dijon, Grenoble et Chambéry, 26 à Clermont-Ferrand et à Pau, 27 à Bordeaux. Mercredi, une dépression va traverser le pays, engendrant de nombreuses pluies et orages sur presque toutes les régions. Les températures devraient nettement baisser, avec des maximales comprises entre 19 et 22 degrés.
1: Dans les prochaines minutes, on va parler des bornes de recharge pour véhicules électriques sur le réseau APRR. En attendant, c'est Manon Lisa, le petit pêcheur, tout de suite sur Autoroute Info.

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1: Un obstacle sur l'A49 signalé à l'instant, direction de Valence, kilomètre 61. C'est après la sortie 6, bourg de péage. Pas plus d'informations pour l'instant. Un objet signalé sur les voies de circulation. Toutes les aires de service des autoroutes APRR et AREA disposent déjà de bornes de recharge pour véhicules électriques. Et dans les prochaines années, les aires de repos vont aussi être équipées. Jérémy Esclavin.
2: À partir du mois de mai 2027, 20 aires de repos des autoroutes A5, A6, A31, A36 ou encore A39 vont être équipées de bornes de recharge. C'est la première étape d'un déploiement qui va se dérouler en plusieurs phases. Jean Gadra, directeur marketing d'Allego, le leader européen des solutions de recharge pour véhicules électriques.
3: Plus le parc automobile se convertira du thermique vers l'électrique, plus on viendra augmenter la capacité de recharge sur ces bornes.
2: Ça veut dire que oui, en 2027, il y aura un certain nombre de bornes de recharge et plus les années vont passer, plus le nombre de bornes va s'étoffer, c'est ça?
3: Tout à fait. Au maximum, on en aura 1000. Ce sera une très grosse couverture. Donc ça, ce sera sur un horizon 2030. C'est vrai que c'est un petit peu loin pour les automobilistes. Mais sur 2027, on sera à 450 bornes supplémentaires. On sera, je crois, le numéro 1 sur le réseau AP2R en nombre de points de charge.
2: Combien de temps est-ce que ça va prendre pour recharger son véhicule?
3: Si on a un véhicule qui peut recevoir 300 kg de puissance, là, c'est très rapide. On est sur moins de 20 minutes pour recharger 80% de la puissance de la batterie, donc rajouter 300-400 km. Et si c'est un véhicule qui peut recevoir un peu moins de puissance, donc on va prendre un exemple de 100 à 150 kg, là il faut rester 25 à 30 minutes, rarement plus de 30 minutes sur site.
2: Et pourquoi vous avez choisi d'installer des bornes sur des aires de repos plutôt que d'en ajouter sur les aires de service?
3: Je pense que les aires de service vont aller vers une certaine saturation. Il y a déjà une partie essence, on va ajouter une partie électrique, il y aura un certain conflit d'usage. Les aires de repos, si on les équipe un tout petit peu, et quand je dis un tout petit peu, c'est avoir au moins du snacking, avoir une machine à café. On essaie de mettre des agréments comme des tables de ping-pong, des boulodromes pour la partie sud. C'est ça qui permet de redonner une vision un peu plus sympa de l'aire de repos. Et clairement, c'est apaisé. Il y a des aires de pique-nique, il y a des sous-bois, il n'y a pas trop de circulation. Donc, c'est vraiment proposer une alternative crédible aux aires de service.
2: À noter que les plus grandes aires de repos du réseau APRR pourront accueillir d'ici 2035 jusqu'à 44 points de charge.

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1: Sur autoroute, on roule à droite. Rodolphe Cyr des autoroutes APRR.
2: Comme le stipule le code de la route, article R412-9, sur autoroute, on roule à droite, bien sûr, sans empiéter sur la bande d'arrêt d'urgence. Les autres voies, quel que soit leur nombre, ce sont des voies qui sont dédiées au dépassement. Sur une autoroute, par exemple, à trois voies, dès lors qu'on n'a personne sur la voie de droite, on n'a rien à faire sur la voie médiane ou sur la voie de gauche. On doit rouler sur la voie de droite, très clairement.
1: Rouler sans raison valable sur une autre voie que celle de droite sur autoroute est puni par l'amende de 35 euros prévue pour les contraventions de deuxième classe.
3: Tout de suite, c'est l'actualité générale avec la rédaction de France Info, le rappel des titres.
4: Et à la une, Mélanie Delonnet, près de 90 000 manifestants dans les cortèges ce matin.
5: Selon les chiffres du ministère de l'Intérieur, 86 000 personnes ont défilé, des lycéens, des étudiants dans les rues de nombreuses villes, aux côtés de parents, d'enseignants. Mobilisation qui se poursuit cet après-midi avec des rassemblements à Paris, mais aussi à Nice ou Rouen notamment. Les cours sont suspendus selon le gouvernement dans un quart des lycées. Depuis le début de cette contestation, des lycéens ont été grièvement blessés, comme cet adolescent qui a eu la main arrachée à Lens hier par une grenade policière. SOS Racisme réclame l'interdiction des lanceurs de balles de défense et la suspension des grenades de désencerclement. Le chef de la diplomatie américaine appelle la Russie à faire preuve de transparence après la mort d'une technicienne d'un laboratoire de lutte contre la peste en Sibérie. Les autorités russes démentent avoir pris des mesures sanitaires et affirment que ce décès est lié à une pneumonie et non à la peste pulmonaire. Une région d'Allemagne désormais présidée par l'extrême droite pour la première fois depuis 1945. L'AFD accède à la présidence du Land de Saxe-Anhalt un mois après sa victoire électorale. Et puis après des fortes pluies la semaine dernière, déjà le Gard et l'Hérault vont passer en vigilance orange ce soir en raison d'orages et de pluies intenses.
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3: Il est de retour avec un nouvel album, le chanteur belge Pierre Demer, Je pense à vous. C'est tout de suite, c'est sur Autoroute Info.

Obstacle à rappeler sur les voies de la 49, direction Valence, kilomètre 61, après la sortie 6, Chabeuil. Différents objets signalés sur les voies de circulation. Les agents autoroutiers vont arriver sur place.

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1: Tout se passe très bien à l'heure actuelle hein, sur l'ensemble du réseau alpin. Vraiment, aucune perturbation, que ce soit au niveau du trafic ou même en termes d'événements, plus d'obstacles ou de véhicules en panne qui puissent gêner votre trajet en ce début d'après-midi. L'occasion eh bien, de parler du service client Nadine VGL des autoroutes APRR avec un numéro utile qui peut vous servir.
2: Par téléphone au 0806 004 004, on peut obtenir des informations relatives au télépéage, à l'électromobilité, à la gestion de son compte. Également à tout ce qui touche au paiement du péage, que ce soit en flux libre ou pour une constatation de non-paiement ou autre. Et puis également toutes les informations relatives au voyage, donc des informations sur les airs, sur le trafic, sur des tarifs, etc. Il faut savoir que ce numéro de téléphone est donc du lundi au dimanche, de 8h à 17h, non surtaxé, et qu'il est accessible aux personnes sourdes et malentendantes.
1: Le tunnel du Mont-Blanc sera fermé cette nuit, 22h-6h, pour des travaux de maintenance d'aviation. Par le tunnel du Fréjus, si vous avez prévu de traverser les Alpes au cours de cette nuit.
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1: À suivre, une pause tourisme à Bourges dans le Cher pour découvrir un somptueux palais. Ce sera notamment après la rencontre entre la chanteuse suédoise Tove Lo et le belge Stromae. Ça donne des fleurs, c'est sur Autoroute Info. Bonne route à vous.

0: statu quo par rapport au flash info trafic précédent, tout se passe très bien, circulation fluide sur l'ensemble du réseau alpin. Excellent après-midi à tous. On quitte la 71 à la sortie 7 pour nous rendre à Bourges, une pause tourisme en compagnie d'Eliott Monod qui nous emmène visiter le palais Jacques Cœur.
1: Après la cathédrale Saint-Étienne, classée au patrimoine mondial de l'UNESCO, le palais Jacques Cœur est l'autre incontournable de la ville. Géré par le Centre des Monuments Nationaux, ce magnifique hôtel particulier du 15e siècle ne passe effectivement pas inaperçu dans les rues du centre historique. Elisabeth Braun, administratrice des lieux pour le Centre des Monuments Nationaux en Berry, nous ouvre les portes.
2: En fait, c'est le personnage Jacques Cœur qui a souhaité asseoir son statut et sa fortune. En 1443, il décide d'entamer donc la construction de ce palais avec ses intendants. C'est une construction qui durera un petit peu moins de 10 ans, qui se terminera en 1451. Donc c'est effectivement un véritable chef-d'œuvre de l'architecture civile gothique flamboyante.
1: Avec de nombreux détails à observer. D'abord, depuis l'extérieur.
2: Déjà devant les façades, vous commencez à être inspiré par ce que vous racontent les murs, en fait. Mmh. Et cette architecture absolument splendide. Et ensuite, vous arrivez dans la cour, là, ça commence à être de plus en plus intense.
1: Émerveillement garanti lorsque l'on pénètre dans cette cour intérieure qui laisse rêveur. Elisabeth Braun.
2: Il y a une très très grande variété sculptée. Hein. On retrouve un répertoire à la fois gothique, les armes des propriétaires. On retrouve aussi beaucoup de thèmes autour du voyage, également autour de la religion puisqu'il y a une magnifique chapelle. Les voyages aussi en lien avec toute la flotte maritime que Jacques Cœur a développée, avec les combles qui sont absolument magnifiques et cette charpente en carène retournée. Donc on a des bijoux en fait dans les différentes pièces que l'on peut visiter. C'est un livre ouvert sur les aventures de Jacques Cœur.
1: Le palais Jacques Cœur, géré par le Centre des Monuments Nationaux, est à découvrir à Bourges, dans le Cher, accessible par la sortie numéro 7 de la 71.

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1: 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Il est 14h, ravi de vous accompagner. Bon après-midi.
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1: Avec une circulation qui s'effectue tout à fait normalement. C'est un début d'après-midi très calme actuellement sur le réseau alpin. Pas de ralentissement, ni de bouchon, pas d'obstacle, ni de véhicule en panneau accidenté qui puisse perturber votre trajet. C'est une excellente nouvelle pour vous qui circulez entre Lyon, Valence, Grenoble, Chambéry, Annecy, Albertville ou bien en direction de la Suisse et de l'Italie. On vous le rappelle, cette nuit, le tunnel du Mont-Blanc sera fermé. 22h, 6h pour des travaux de maintenance, déviation par le tunnel du Fréjus si vous devez vous rendre en Italie au cours de cette nuit. Et puis à l'occasion de présenter une application qui peut vous être bien utile en cas de panneau d'accident, l'application SOS Autoroute. Tout de suite, on écoute Nadine Végiel des autoroutes APRR, interrogée par Élise Valade.
2: C'est une application gratuite qui permet aux conducteurs d'être immédiatement géolocalisés et d'être mis en relation avec les services de secours. Alors, quand on l'a sur son smartphone, on sort de la voiture, évidemment, on met son gilet haute visibilité et on fait sortir toutes les personnes qui sont dans l'habitacle. On ne reste pas, même si la météo n'est pas favorable, dans le véhicule pour se mettre en sécurité de l'autre côté de la barrière.
3: SOS Autoroute, c'est une application qui fonctionne partout sur le territoire français.
2: On peut utiliser l'application SOS Autoroute sur toutes les autoroutes françaises. Et s'il y a une zone de non-couverture, ce qu'on appelle une zone blanche, vous êtes mis en relation directement avec le 112. Donc en cas de besoin, vous aurez toujours les équipes de secours en ligne.
1: L'actualité générale tout de suite avec la rédaction de France Info, c'est le rappel des titres.
4: Souvent très fourni dans les rues ce mardi.
5: Ils réclament de meilleures conditions d'apprentissage. 86 000 manifestants rien que ce matin à Marseille, Lyon, Perpignan et ailleurs. Le cortège parisien s'élancera dans un quart d'heure de la place de la République. L'Union syndicale lycéenne souhaite déjà que cette mobilisation continue. Le ministre de l'Éducation nationale promet sur France Info une réponse sous 8 jours aux lycées qui ne trouvent pas de remplaçant pour leurs professeurs absents. Un nouvel épisode méditerranéen attendu ce soir. Les départements du Gard et de l'Hérault seront placés la nuit prochaine en vigilance orange aux orages et aux risques d'inondations, avec de possibles phénomènes de grêle. La présidence du Parlement européen dit prendre extrêmement au sérieux les accusations visant Rima Hassan, l'eurodéputée insoumise filmée hier à la sortie d'une commémoration des victimes du 7 octobre. Elle a retiré de son support un drapeau israélien. L'équipe de l'élu précise que cette action ne visait en aucun cas les personnes auxquelles cet événement entendait rendre hommage. Et puis l'étude des neutrinos vaut à un Belge le prix Nobel de physique aujourd'hui. Des travaux réalisés en Antarctique pour mieux mesurer les caractéristiques de ces particules élémentaires mystérieuses d'une masse quasi nulle et sans charge électrique.
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1: Shakira, Burna Boy, c'est Die Die, c'est tout de suite sur Autoroute Info.

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5: Obstacle à rappeler sur l'A40 direction Paris, kilomètre 44. Hein, c'est après la sortie 15 Vallée Verte. Après la sortie 16 Vallée Verte, il y a des obstacles signalés sur les voies. On est reparti en musique, les UB40. Ce sera juste après l'avenir de Louane sur Autoroute Info. Prochain rappel, 14h15.

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1: À 14h15, hein, ça se passe très bien sur l'ensemble des autoroutes alpines. Pas de difficultés en particulier. À rappeler cet obstacle signalé sur l'A40 en direction de Paris et de Mâcon. Ça se passe au kilomètre 44, hein, donc après la sortie 16 de la Clusale Grand Bornand, nous avons des morceaux de fer sur voie de droite. Concernant le trafic, ça se passe très bien. Aucun ralentissement, aucun bouchons de partout sur l'ensemble des autoroutes alpines. On a un peu de temps, l'occasion de rappeler, eh bien, avec Hélène Calba, quelques règles de sécurité concernant la ceinture.
2: Sur la route, vous le savez, le port de la ceinture de sécurité est obligatoire à l'avant comme à l'arrière pour le conducteur et pour l'ensemble de ses passagers. Par ailleurs, les enfants de moins de 10 ans doivent être maintenus par un dispositif homologué. En voiture, la présence d'un airbag ne dispense en aucun cas de boucler sa ceinture de sécurité. Seule la ceinture permet d'éviter les risques d'éjection. L'airbag est conçu pour se gonfler au premier choc violent, mais il se dégonfle aussitôt ensuite. Vous ne serez donc pas protégé en cas de choc multiple.
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1: La météo. Jérémy Frérot, juste après le point météo, donc c'est tout de suite les prévisions pour ce mardi 6 octobre.
3: Cette journée de mardi reste exceptionnellement chaude pour la saison, avec toutefois un retour progressif de la pluie. Celle-ci va d'ailleurs s'accentuer les prochains jours. Mardi après-midi, les précipitations arrivent sous forme d'averses, voire d'orages sur la façade atlantique et surtout sur la Nouvelle-Aquitaine. Elles s'intensifient nettement en fin de journée et durant la nuit de mardi à mercredi, où l'on attend des cumuls importants en peu de temps. Elles se propagent dans le sud-est ainsi que dans le centre et en Bourgogne du Sud. La chaleur se maintient pourtant assez nettement sur le pays en journée, avec encore des températures de 25 à 28 degrés sur de nombreuses régions. Au plus fort de la journée, vous comptez 24 degrés à Paris, 25 à Lyon, Dijon, Grenoble et Chambéry, 26 à Clermont-Ferrand et à Pau, 27 à Bordeaux. Mercredi, une dépression va traverser le pays, engendrant de nombreuses pluies et orages sur presque toutes les régions. Les températures devraient nettement baisser, avec des maximales comprises entre 19 et 22 degrés.
1: Un nouvel extrait du dernier album, hein, Gamin des Sables, de Jérémy Frérot. C'est tout de suite et c'est sur Autoroute Info. Prochain rappel dans moins de 3 minutes.
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0: Obstacle à rappeler sur les voies de l'A40, direction à Paris, kilomètre 44 après la sortie à 16, la Clusaz, le Grand Bornand. Morceau de fer sur voie de droite. Reportage, prénom, prenons désormais un peu de hauteur. Les autoroutes que vous empruntez permettent aussi à certains pilotes d'avion de se repérer plus facilement. Reportage Marie Morlot.
1: Pour vous, l'autoroute sert à partir en vacances ou à rejoindre votre destination en voiture, en toute sécurité. Pourtant, elles sont un outil indispensable aux pilotes d'aviation légère. Alors en quoi une autoroute peut-elle être utile une fois dans les airs? Réponse avec Gérald Goulard, il est pilote instructeur à la Flight Academy de Tilchâtel, située tout près de l'A31 au nord de Dijon.
2: Aujourd'hui, nous on fait beaucoup de vols VFR, c'est-à-dire du vol à vue. Donc pour naviguer, on va avoir besoin de repères. Les plus évidents, les plus faciles pour nous sont très souvent les autoroutes. L'intérêt de l'autoroute, c'est qu'on peut cheminer. Ça s'appelle du vol au cheminement, c'est-à-dire qu'on peut suivre une autoroute pour aller dans une direction donnée. C'est même quasiment le principal repère pour nos pilotes. Ils sont très très visibles de loin, particulièrement. Le tracé est continu, donc on le repère facilement. Les échangeurs sont aussi très faciles à voir, hein. C'est super important pour nos élèves.
1: Alors je crois que ces axes aussi ont d'autres atouts.
2: C'est aussi important de savoir qu'ils sont peu sensibles aux variations de saison, hiver comme été. Ils permettent de confirmer très rapidement leur position, si on se situe à droite, à gauche, à l'est, à l'ouest de ceci. Imaginons qu'un élève, nous sommes situés près de Dijon, souhaiterait aller vers Tours par exemple.
1: Eh bien justement, on ferait comment?
2: Vers Tours, c'est un sens est-ouest. Dans ces cas-là, il n'y a pas d'autoroute hein, qui va relier Dijon à Tours, mais on sait que de nombreuses autoroutes vont être croisées. Et donc, on apprend à l'élève, en fonction de sa vitesse, estimer un temps de vol. Imaginons qu'il lui faut une demi-heure pour se retrouver vers l'autoroute A6, je crois, près d'Avallon. Et bien voilà, il va prendre son chronomètre, décoller de Dijon, voler une demi-heure. Il doit se retrouver perpendiculaire à l'autoroute A6, qui est facilement reconnaissable. L'autoroute a cette particularité d'être visible vraiment de très très loin. C'est un long bandeau qui est presque rassurant pour nos élèves, pour nos pilotes.
1: Et pas d'inquiétude, si un avion se retrouve en difficulté, il est très peu probable qu'il atterrisse devant vous. Ça, c'est plutôt dans les films.

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1: 14h30, ravi de vous accompagner sur Autoroute Info. Plus d'obstacles hein, du côté de la 40. Il vient d'être enlevé par les agents autoroutiers qui sont partis également des voies de circulation. Concernant le trafic, eh bien ça se passe très bien, tout simplement. Aucune perturbation à l'heure actuelle. Hein. Vraiment, tout se passe bien à Lyon, à Grenoble, également du côté de Chambéry, Annecy, Albertville. Aucun problème non plus avant les douanes franco-suisses ou avant les tunnels transalpin. L'actualité générale tout de suite avec la rédaction de France Info, c'est l'heure du rappel des titres.
2: De nombreux manifestants dans les rues de Paris et où le cortège vient de s'élancer, lycéens, étudiants, pancartes à la main aux côtés de parents, d'enseignants. Aussi dans les autres rassemblements depuis ce matin, 86 000 manifestants décomptés par le ministère de l'Intérieur.

0: Élections législatives anticipées que le Premier ministre espagnol a convoquées pour la fin novembre face au rejet de mesures par le Parlement en plein mouvement de protestation autour du logement. Le prix Nobel de physique récompense un chercheur belge, Francis Alzen, pour ses travaux sur les neutrinos de minuscules particules observés dans un laboratoire du pôle Sud pour mieux comprendre les origines de l'univers.
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2: Nouvel extrait de son premier album qui sortira dans quelques jours, ce sera le 16 octobre prochain. On parle de la chanteuse Oria qui sera ensuite en tournée dans toute la France et dans la région notamment. Elle passera du côté de Lyon en première partie de Claudio Capeo, ce sera le 14 janvier prochain à la LDLC Arena. Bella Vita, Oria, c'est tout de suite, c'est nouveau, c'est sur Autoroute Info.

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1: Un véhicule signalé accidenté sur l'A41 Sud, direction Grenoble, kilomètre 4. 4, c'est après la sortie 25, domaine Montbonneau. Véhicule sur bande d'arrêt d'urgence, pas de gêne directe au trafic.

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1: Un véhicule accidenté sur l'A41 Sud, direction Grenoble, kilomètre 4, hein, c'est après la sortie 25, domaine Montbonneau. C'est un véhicule immobilisé sur bande d'arrêt d'urgence. Prochain rappel à 14h45. Will Smith pour la musique arrive, ce sera juste après John Newman, tout de suite sur Autoroute Info. Bon après-midi, bonne route. No,

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1: Obstacle sur la 41, direction Grenoble, kilomètre 5 après la sortie 25, domaine Montbonneau. Obstacle non identifié pour l'instant.

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1: Morceau de bois signalé sur la 43, direction Lyon, kilomètre 123, après la sortie 24, La Rochelle.

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1: À 14h45, on va rappeler ces obstacles à l'instant signalés sur l'A43, direction Lyon, au kilomètre 123, c'est après la sortie 24, La Rochette, morceau de bois, signalé sur les voies de circulation. Et puis du côté de la région grenobloise, il y a un véhicule immobilisé sur bande d'arrêt d'urgence sur l'A41, direction Grenoble, au kilomètre 4. C'est après la sortie 25, domaine Montbonneau. Véhicule signalé accidenté, avec également des débris dans ce secteur des obstacles. Donc, direction Grenoble. Voilà pour l'essentiel de l'actualité trafic à l'heure actuelle. Concernant eh bien la circulation, elle est tout à fait fluide sur l'ensemble des autoroutes alpines. Des travaux cette nuit, il y en a, notamment sous le tunnel du Mont-Blanc, qui sera fermé 22h-6h pour la fermeture. Des travaux de maintenance, déviation par le tunnel du Fréjus en Savoie, pour vous qui souhaitez bien traverser les Alpes cette nuit.
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1: On prendra la route dans les prochaines minutes du côté du sud-ouest de la France et dans les Landes, précisément pour une visite de Mont-de-Marsan. En attendant, c'est Vianney d'or et d'étain. C'est tout de suite, c'est sur Autoroute Info.

0: Le rappel concernant ce véhicule accidenté sur la 41 sud direction Grenoble au kilomètre 4. Nous sommes là après la sortie 25 domaine Montbonneau. Également des obstacles à signaler dans ce secteur. Véhicule sur bande d'arrêt d'urgence, pas de gêne direct au trafic. Une pause tourisme à présent, je vous propose de nous rendre dans le sud-ouest à la découverte de la ville de Mont-de-Marsan, plein cœur des Landes, Jérémy Esclavard.
1: On commence notre visite de la préfecture des Landes sur une passerelle surplombant une rivière en compagnie d'Arthur Lalanne de l'Office de tourisme de Mont-de-Marsan.
2: Au niveau du patrimoine à Mont-de-Marsan, vous avez un côté historique avec le donjon de la Cataille, c'est un musée de la sculpture. Vous avez le parc Jean Rameau, c'est un parc avec des jardins japonais, des sculptures à découvrir et aussi les arènes qui peuvent se visiter tout au long de l'année.
1: Vous avez parlé de sculptures. Quand on arrive là, juste en face de l'Office de tourisme, au niveau du pont, il y a aussi des sculptures.
2: Vous avez notamment une sculpture, c'est la plongeuse, puisqu'elle plonge au niveau du Midou. Mont-de-Marsan est réputé pour les sculptures grâce à deux sculpteurs montois, Charles Despio et Robert Véric.
1: Le Midou, c'est la rivière qui passe là, juste en dessous de nous.
2: C'est ça. Et derrière l'office, vous avez une autre rivière qui est la Douze et qui vont former la Midouze juste après nous.
1: Quand on se promène un peu dans Mont-de-Marsan, on voit certains vieux bâtiments. C'est époque Moyen-Âge ou ça n'a rien à voir?
2: Oui, c'est ça. Mont-de-Marsan a été fondé au XIIe siècle. Il reste quelques vestiges avec de la pierre coquillère. C'est la pierre dans laquelle on peut voir des fossiles de coquillages et qui proviennent de carrières juste à proximité de Mont-de-Marsan, aux alentours. Parmi ces bâtiments, les deux maisons romanes de la rue Maubec. Et après, vous avez le donjon de la Cataille qui fait partie des grosses fortifications de la ville. Et vous avez les remparts également, une partie des remparts qui datent du Moyen-Âge.
1: La découverte de la ville continue. On quitte la passerelle et la rivière du Midou pour parler d'un monument emblématique de Mont-de-Marsan, à savoir les arènes. Elles ont été construites en 1889 et agrandies en 1933. Arthur Lalanne.
2: Vous aviez des arènes au niveau de la place Saint-Roch, des arènes en bois, démontées et montées chaque année pour les fêtes. Mais depuis 1889, il y a des arènes en dur, puisque les arènes avaient été incendiées. Et donc là, vous avez 7200 places.
1: Quand on pense arènes et Mont-de-Marsan, on a tendance à penser à Interville.
2: Tout à fait. Mont-de-Marsan a gagné 3 fois Interville. Et lorsque Mont-de-Marsan recevait, c'était bien évidemment dans ses arènes. Et après, il y a aussi d'autres animations. Vous aviez un festival punk en 1976 et 77, ou des meetings politiques à la fin des années 70-80.
1: Dans les Landes, la ville de Mont-de-Marsan est accessible depuis la sortie numéro 4 de l'autoroute A65.

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1: Véhicule en panne sur la 43 Maurienne en direction de Lyon, kilomètre 165 après la sortie 28 Saint-Jean de Maurienne. Pas plus de précision pour l'instant.

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1: 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Il est 15h, bon après-midi à vous.
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1: On va retourner sur la 41 Sud en direction de Grenoble, kilomètre 4. Il y a finalement 3 véhicules accidentés, confirmés. Alors ils se trouvent tous sur bande d'arrêt d'urgence, donc il n'y a pas de gêne direct au trafic, mais beaucoup de monde sur place. Plusieurs dépanneurs, le service de sécurité aérien, les forces de l'ordre. Donc évidemment, ralentissez, décalez-vous sur la gauche. A41 Sud, direction Grenoble, kilomètre 4 après la sortie 25, domaine Montbonneau. Et puis il y avait des obstacles dans ce secteur-ci, ils ont été enlevés. On va parler d'autres obstacles sur l'A43. Ça se passe direction Lyon, au kilomètre 123 après la sortie 24 La Rochette. Des obstacles sur le point d'être enlevés. Là aussi... Et enfin, sur la 43 Maurienne, il y a un véhicule en panne en direction de Lyon, kilomètre 165, victime d'une crevaison après la sortie 28 Saint-Jean de Maurienne. Véhicule sur bande d'arrêt d'urgence. Les agents autoroutiers vont arriver sur place dans les prochaines minutes. Côté trafic, ça se passe très bien. Vraiment, aucune perturbation à l'heure actuelle sur l'ensemble du réseau alpin. Tout de suite, c'est l'actualité générale avec la rédaction de France Info. Place au rappel des titres.
2: Le fil info à 3h, moins 10, Virginie Lebrun et les organisations lycéennes et étudiantes qui appellent à une nouvelle journée d'action jeudi.
3: Oui, à poursuivre notamment le mouvement de blocage des lycées. Selon la FAJ, première organisation étudiante, le mouvement continuera tant qu'il n'y aura pas de réponse du gouvernement aux 10 revendications communes énoncées. Aujourd'hui, plusieurs dizaines de milliers de personnes manifestent déjà pour réclamer des moyens pour l'école, des lycéens, des parents, des profs, des syndicalistes. Les autorités ont comptabilisé 86 000 personnes dans les cortèges ce matin. La CGT parle de 260 000 manifestants à la mi-journée. La manifestation parisienne est en cours cet après-midi. Le Premier ministre Sébastien Lecornu répondra lui à partir de 15h à l'Assemblée à une première question sur ce mouvement lycéen dont la gestion par les forces de sécurité est dénoncée par la gauche. À Metz, une enquête est ouverte sur les conditions d'interpellation d'une jeune fille par un policier. Selon le procureur, les investigations sont destinées à établir l'existence ou non d'actes relevant d'une agression sexuelle sur mineurs. Une première depuis 1945 en Allemagne, le parti d'extrême droite AfD accède à la présidence d'un parlement régional, celui de Saxe-Anhalt. Et puis le château de Versailles contraint de fermer ses portes aujourd'hui après une coupure d'électricité qui touche le département des Yvelines. Les jardins, eux, restent ouverts.
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1: Taylor Swift tout de suite pour la musique. Excellente route à vous.

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1: Véhicule en panne sur la 43 Maurienne dans la bretelle de sortie 27 Saint-Jean-de-Maurienne. Véhicule gênant, la sortie quelque peu, donc vigilance. Si vous êtes dans le secteur de Saint-Jean-de-Maurienne, direction Litton.

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2: À l'instant, un obstacle signalé. On part en Isère sur l'A49 direction Valence, kilomètre à 52. C'est après la sortie 8, la Baume d'Austin. Nous avons des obstacles à signaler sur les voies de circulation. Alors, a priori, ce sont des morceaux de fer. On est reparti en musique avec Isabelle Boulay, un grand classique. Parle-moi, c'est tout de suite, c'est sur Autoroute Info. Prochain rappel à 15h15.

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2: À 15h15, un nouvel obstacle à l'instant signalé en Savoie. Priorité à la sécurité sur la 430 direction Chambéry, kilomètre 137. C'est après la sortie 26 de Gilly-sur-Isère. Nous avons des obstacles signalés sur les voies de circulation. D'autres obstacles sur la route nationale 205 direction Genève au kilomètre 4. C'est après la sortie 31 Chamonix. Pas de gêne direct au trafic. L'accident est terminé sur la 41 sud direction Grenoble au kilomètre 4. C'était dans le secteur de Montbonneau domaine. Les véhicules accidentés, eh bien, ont pu quitter les lieux. Et puis enfin, on va rappeler obstacle toujours signalé du côté de la 49 direction Valence kilomètre 52. C'est après la sortie 8 la Baume d'Austin. Divers obstacles, débris signalés sur les voies de circulation.
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2: La météo. On écoute tout de suite les prévisions pour cet après-midi.
3: Cette journée de mardi reste exceptionnellement chaude pour la saison, avec toutefois un retour progressif de la pluie. Celle-ci va d'ailleurs s'accentuer les prochains jours. Mardi après-midi, les précipitations arrivent sous forme d'averses, voire d'orages, sur la façade atlantique et surtout sur la Nouvelle-Aquitaine. Elles s'intensifient nettement en fin de journée et durant la nuit de mardi à mercredi, où l'on attend des cumuls importants en peu de temps. Elles se propagent dans le sud-est ainsi que dans le centre et en Bourgogne du Sud. La chaleur se maintient pourtant assez nettement sur le pays en journée, avec encore des températures de 25 à 28 degrés sur de nombreuses régions. Au plus fort de la journée, vous comptez 24 degrés à Paris, 25 à Lyon, Dijon, Grenoble et Chambéry, 26 à Clermont-Ferrand et à Pau, 27 à Bordeaux. Mercredi, une dépression va traverser le pays, engendrant de nombreuses pluies et orages sur presque toutes les régions. Les températures devraient nettement baisser, avec des maximales comprises entre 19 et 22 degrés.
2: On est reparti en musique tout de suite avec juste un peu de John Jelly. Prochain rappel dans moins de 3 minutes.

0: Obstacle à rappeler, descendre sur les voies de la 430 en direction de Chambéry au kilomètre 137. C'est après la sortie 25 Saint-Pierre d'Albigny. Descendre sur les voies de circulation. Que faut-il faire pour être certain d'avoir des pneus en bon état sur son véhicule? Raphaël Gudicelli s'est rendu chez un spécialiste pour obtenir des réponses à ses questions. Prochain rappel sur vos conditions de circulation qui sont bonnes. Ce sera à 15h30.
1: Avant de partir en vacances, c'est important de bien vérifier l'état de sa voiture et en particulier les pneumatiques pour éviter les crevaisons ou les sorties de route. Je suis avec Sébastien Vattier, responsable pédagogique pour Centaur Grand Est. Bonjour Sébastien.
2: Bonjour.
1: Pouvez-vous nous dire quelles sont les précautions à prendre avant de prendre la route au niveau des pneus? Comment on peut savoir si nos pneus sont usés?
2: Alors, les précautions à prendre, c'est d'abord vérifier l'état général des pneumatiques, notamment des flancs, hein, s'assurer qu'il n'y ait pas de coupure, pas d'hernie. Et puis ensuite, au niveau de l'usure, eh bien, on a sur les pneus des témoins d'usure classiques. Hein. Alors, on appelle ça témoins d'usure, mais c'est plutôt des témoins de légalité. Hein. Quand l'usure des pneus arrive aux témoins, ça devient illégal. Mais certains manufacturiers proposent des systèmes d'indicateurs d'usure avec des petites marches d'escalier, par exemple, ou alors des chiffres qui peuvent être gravés à des profondeurs différentes.
1: Un pneu usé augmente les risques de glissade et de crevaison. C'est possible aussi que le pneu éclate à cause de l'usure?
2: Alors oui, si vraiment le pneu est très très très très très usé et qu'on arrive jusqu'au tri métallique et que l'on coupe, hein, on use et on coupe le tri métallique, ça peut aller à la crevaison, mais la plupart des éclatements sont plutôt dus à des problématiques soit de pincement, soit de pression.
1: Avoir des pneus en bon état, c'est très important, mais il y a aussi autre chose qui est essentielle, c'est la pression. Comment on sait quelle pression on doit mettre?
2: Dans votre voiture, quand vous ouvrez la porte, hein, sur la tranche de la portière ou de l'habitacle, hein, vous avez un tableau de pression. Sur les voitures allemandes, ça peut être dans la trappe à essence. Et donc, vous avez les valeurs, hein, à respecter, des valeurs qui sont entendues à froid.
1: Et si on a des pneus sous-gonflés ou à l'inverse, des pneus qui ont trop de pression, quelles peuvent être les conséquences?
2: Alors si le pneu n'est pas assez gonflé, on estime qu'à partir du moment où on a un quart de la pression en moins, hein, par rapport à la pression idéale, on commence à prendre le risque d'éclatement. Donc on rentre dans une phase de risque d'éclatement. Pour ce qui est de la surpression, alors tout dépend de la valeur, mais si c'est quelques dixièmes de bar en plus, 0,2, 0,3, 0,4, on n'a pas de risque d'éclatement. Mais par contre, on pourrait avoir des problèmes d'inconfort, une voiture qui serait plus raide.
1: Merci Sébastien pour toutes ces précisions.
2: Eh ben, merci à vous et bonne route à tous les auditeurs d'Autoroute Info.

0: Il est 15h30, ravi de vous accompagner en ce mardi 6 octobre. Hein, une trafic qui s'effectue tout à fait correctement sur l'ensemble du réseau alpin. Pas de difficultés, pas de ralentissement ni de bouchon. Un seul événement à vous rappeler, cet obstacle du côté de la Savoie sur l'A430 direction Chambéry au kilomètre 137. C'est juste après la sortie 25 Saint-Pierre d'Albigny. Il y a des sangles signalées sur les voies de circulation. Partout ailleurs, eh bien, tout se passe très bien. Plus d'obstacles par ailleurs, ils ont été évacués. Et s'il y a des véhicules en panne, ils sont sur bande d'arrêt d'urgence et il n'y a pas de gêne direct au trafic, simplement bien respecter le corridor de sécurité. Hein. Vous vous décalez autant que possible sur la gauche pour maintenir une distance entre votre véhicule qui circule et un véhicule à l'arrêt. Tout de suite, c'est l'actualité générale avec la rédaction de France Info. Place au rappel des titres.
1: Arrivé, Sébastien Lecornu, on l'entendait en direct sur France Info, qui dénonce une classe politique lâche qui organise le chaos.
2: Le Premier ministre à l'Assemblée nationale cet après-midi, il déclare accueillir les manifestations d'aujourd'hui avec soulagement, au contraire des blocages de ces derniers jours, marqués selon lui par des épisodes de violence qu'il condamne. 4800 manifestants aujourd'hui à Marseille, 8700 à Bordeaux, 20 000 à Lyon, ce sont les chiffres du ministère de l'Intérieur, le cortège parisien est en marche. C'est cette journée que choisit Fabien Roussel pour présenter le volet de son programme présidentiel dédié à la jeunesse. Le communiste prévoit 90 000 créations de postes d'enseignants d'ici 2031 et 25 milliards d'euros dédiés à la rénovation des collèges et lycées. Il dit vouloir par ailleurs supprimer les dispositifs Parcoursup et Mon Master. Deux navires commerciaux

Obstacle à rappeler sur les voies de la 430 en direction de Chambéry au kilomètre 137 après la sortie 25 Saint-Pierre d'Albigny. Des sangles signalés sur voie de droite et voie de gauche. Catherine and the Waves, dans quelques instants, ce sera juste après Gym Class Heroes sur Autoroute Info. Prochain rappel à 15h45.

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1: Obstacle sur l'A43, direction Lyon, kilomètre 113, c'est après la sortie 24 de La Rochette, des morceaux de bois signalés sur les voies de circulation.

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1: Avec un seul événement, vous rappelez cet obstacle en Savoie sur l'A43 en direction de Lyon. C'est au kilomètre 113, c'est-à-dire après la sortie 24 La Rochette, en se rapprochant du secteur de Montmélian. Il y a des morceaux de bois signalés sur les deux voies de circulation. Côté trafic, ça se passe très bien. Pas de ralentissement ni de bouchon actuellement sur l'ensemble du réseau alpin, même si le trafic est en légère augmentation sur une partie de la rocade sud de Grenoble. Cette nuit, le tunnel du Mont-Blanc-Rond sera fermé, 22h-6h pour la fermeture des travaux de maintenance. Il faudra passer par l'autre tunnel transalpin, celui du Fréjus, pour traverser les Alpes cette nuit, direction l'Italie.
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1: Dans le prochain quart d'heure, nous vous emmènerons en randonnée à la découverte de la faune et de la flore en compagnie d'un accompagnateur en montagne sur les hauteurs de Saint-Gervais en Haute-Savoie. En attendant, c'est un extrait du dernier album de Christophe Maé que l'on écoute. La Lune, c'est tout de suite. Prochain rappel dans moins de 4 minutes.

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1: Des morceaux de bois rappelés, toujours signalés comme obstacle sur la 43 direction Lyon, kilomètre 113 entre la sortie 24 La Rochette et la sortie 22 Montmélian. Les agents autoroutiers vont arriver sur place dans les prochaines minutes. Pratiquer la randonnée, c'est bien. Le faire en compagnie d'un spécialiste, c'est encore mieux. À Saint-Gervais-Mont-Blanc, la compagnie des guides propose des sorties avec des accompagnateurs en montagne. Franck Pélissier a testé pour nous.
2: Bonjour, moi c'est Guillaume Borga. Je suis accompagnateur à la compagnie des guides de Saint-Gervais-les-Contamines. Et aujourd'hui, je vais te proposer une petite rando bien sympathique sur notre territoire.
3: Ok, bon on y va.
2: Allez, on est parti.
3: On part pour combien de temps?
2: Là, on va partir pour une virée de 2h30, 3h, en sachant qu'on va faire des pauses et qu'on va prendre le temps aussi de profiter du paysage.
3: Voilà, Guillaume, on retrouve un peu l'environnement de la montagne avec les cloches, les grillons.
2: Ouais, exactement. Ça, c'est ce qui est magnifique dans ces alpages, c'est qu'on a vraiment un cadre idyllique, on a la nature sauvage. Comme tu peux l'entendre, c'est assez calme. On est vraiment préservé de toutes ces pollutions sonores qu'on peut avoir en ville ou même plus bas dans la vallée.
3: Alors ça, typiquement, c'est une rando que j'aurais pu choisir de faire tout seul. Quel est l'intérêt pour un vacancier, par exemple, de s'adjoindre les services d'un accompagnateur en montagne?
2: Eh bien, comme tu le dis, effectivement, cette rando, tu pourrais la faire tout seul. Il y a tous les outils techniques aujourd'hui qui te permettent de le faire. On marche sur un sentier qui est facile. Par contre, l'accompagnateur, il va pouvoir t'amener toute une complémentarité sur la faune, la flore, le paysage, l'histoire du lieu. Et ça, c'est quelque chose que tu auras du mal à trouver dans des bouquins.
3: Il y a aussi une question peut-être de sécurité.
2: Alors oui, effectivement, la fonction de l'accompagnateur, c'est aussi d'assurer la sécurité de ses clients, du groupe. Et en montagne, le temps peut changer très vite. On peut avoir certaines particularités qu'un novice ne verra pas forcément. Et l'accompagnateur, effectivement, il surveille tout ça tout au long de la randonnée.
3: Alors je t'interromps parce que là, on arrive... C'est le petit resto d'altitude dont tu m'as parlé?
2: Exactement, le petit riquet.
3: On va se faire une petite tarte à la myrtille.
2: Tarte à la myrtille, petit café ou autre chose. Et la petite récompense, c'est ce magnifique panorama sur le Mont Blanc qui s'est dégagé pendant qu'on montait. Tu peux voir l'aiguille du goûter, puis le sommet du Mont Blanc qu'on distingue tout là-haut.
4: Et pour s'adjoindre les services de Guillaume ou d'un autre accompagnateur en montagne, contactez la compagnie des guides de Saint-Gervais-Mont-Blanc.

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1: Obstacle sur la 43 en direction de Lyon, kilomètre 117 entre la sortie 24 La Rochette et la sortie 22 Montmélian, un râteau au niveau du terre-plein central côté gauche. Les voies de

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1: Bonjour à tous, ravi de vous retrouver, très bon après-midi, il est 16h.
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1: Et plusieurs obstacles à signaler sur les autoroutes que vous empruntez. On va commencer par ce pare-choc aperçu sur l'A40 en direction de Paris et de Lyon. On est au kilomètre 57 près de Genève après la sortie 14 d'Annemasse. Un pare-choc aperçu sur les voies de l'autoroute. En Savoie, on va se diriger sur l'A43. On est entre Albertville et Chambéry. Sur cette A43, donc en direction de Chambéry et de Lyon. Des obstacles. Tout d'abord au kilomètre 117, un râteau sur la partie gauche de l'autoroute au niveau du terre-plein central aperçu à cet endroit, et un peu plus loin, kilomètre 114, ce sont des morceaux de bois sur voie de gauche et voie de droite. On est après la bifurcation avec la 430 et l'aire de service de l'Arclusaz. Voilà, on a parlé d'obstacles, il faut maintenant désormais parler des quelques difficultés, les bouchons de fin de journée qui commencent à faire leur apparition près des grandes agglomérations de Rhône-Alpes. On va commencer par l'agglomération lyonnaise où vous êtes déjà quelque peu nombreux près de Saint-Priest sur la 43. Les bretelles qui permettent d'accéder à la 46 en direction de Marseille sont déjà très empruntés et saturés dans les deux sens. Du monde également à Grenoble sur la Rocade Sud en direction de Grenoble et de Lyon. 3 à 4 km de fort ralentissement dès la sortie 5 des Bains. Il faut compter 5 minutes de plus qu'en temps normal pour traverser la Rocade Sud de Grenoble. Voilà pour les difficultés du moment. Ailleurs, eh bien ça se passe bien. En tout cas, aucune autre perturbation à vous annoncer à cette heure-ci. L'actualité en une minute, on retrouve les titres de France Info.
2: 8h48, le chef du gouvernement qui accuse la gauche radicale d'avoir, je cite, le projet politique de bordéliser le pays avant la présidentielle.
3: Sébastien Lecornu dénonce à l'Assemblée l'ultra-violence qui a frappé aux portes des lycées. Sa banalisation est inacceptable, dit-il. Le Premier ministre annonce la suspension des cours jeudi et vendredi pour permettre un temps de démocratie dans les lycées, alors que les organisations lycéennes et étudiantes avaient déjà appelé à poursuivre le blocus des lycées. En marge de ce mouvement, une enquête est ouverte à Metz sur les conditions d'interpellation d'une jeune fille par un policier. Selon le procureur, les investigations sont destinées à établir l'existence ou non d'actes relevant d'une agression sexuelle sur mineurs. C'est une première depuis 1945 en Allemagne. Le parti d'extrême droite AfD accède à la présidence d'un parlement régional en Saxe-Anhalt. Et puis le prix Nobel de physique revient au Belge Francis Alzem pour ses travaux sur les neutrinos, des particules décrites par les scientifiques comme possédant leur propre cape d'invisibilité. Elles traversent les murs, les planètes et même notre corps par milliards chaque seconde sans laisser de traces, et le lauréat a imaginé un piège pour les détecter.
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1: Et ce 7 jours sur 7, 24 heures sur 24. 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Je vous retrouve dans un instant. On parlera évidemment de vos conditions de circulation. Vous restez avec moi. Je vous retrouve juste après celle qui nous a accompagnés tout au long de l'été. Voici Adèle Castillon sur Autoroute Info.

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6: Attention à cette voiture en panne en bordure de la 41 en direction de Chambéry, kilomètre 141, c'est au niveau de la sortie numéro 18 d'Allonziers-la-Caille. Une voiture est arrêtée sur la bande d'arrêt d'urgence. Veillez, comme à chaque fois qu'un véhicule est en panne en bordure des voies de l'autoroute, à vous décaler sur la partie gauche, à bien respecter le corridor de sécurité. Vous restez avec moi puisque le prochain point complet sur vos conditions de circulation, ce sera à 16h15. Lily Allen dans un instant pour vous accompagner, ce sera juste après Texas. Sur

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1: Des obstacles sur les voies de l'A43. On est dans la vallée de la Maurienne pour vous qui roulez en direction de l'Italie, en direction de Turin, donc au kilomètre 154 après la sortie numéro 25 des Pierres. Il y aurait des pierres sur les voies de l'autoroute, sur la voie de gauche et la voie de droite, kilomètre 154 de l'A43 Maurienne en direction de Turin après la sortie 25 des Pierres. Attention dans cette zone. On se retrouve dans deux minutes sur Autoroute Info.

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1: Plusieurs obstacles à vous annoncer. Tout d'abord sur l'A43 Maurienne en direction de Turin au kilomètre 154. Des pierres nous sont signalées sur l'ensemble des voies de circulation, des pierres qui se trouveraient à la fois sur la voie de droite et sur la voie de gauche après Épierre, la sortie numéro 25. Dans l'autre sens sur cette A43, en direction de Chambéry et de Lyon, kilomètre 117, il y a un râteau sur la partie gauche de l'autoroute, un râteau sur le terre-plein central. Dans le prolongement de l'A43 se trouve ce que l'on appelle la voie rapide urbaine de Chambéry, la nationale 201. Et en direction donc d'Aix-les-Bains, en raison d'un poids lourd en panne, sachez-le, la sortie numéro 15 pour Chambéry-le-Haut est fermée. Il y a d'ailleurs plusieurs bretelles d'accès à cette voie rapide urbaine de Chambéry qui sont également fermées en ce moment. Et puis tout au bout de l'A43, pour vous qui roulez en direction de Lyon, eh bien se trouve justement l'agglomération lyonnaise où des perturbations sont toujours d'actualité dans le secteur de Saint-Priest. Il y a des bouchons dans les deux sens sur l'A43, dans les bretelles qui permettent d'accéder à l'A46 en direction de Marseille. Quelques perturbations également du côté de Grenoble, notamment sur la Roquette Sud en direction de Grenoble et de Lyon. 3 à 4 km de ralentissement à partir de la sortie 4 Saint-Martin-d'Hers-Centre, temps de parcours rallongé de 5 minutes d'après les données GPS. Attention à cette voiture en panne, ça se passe en Haute-Savoie, près de Genève, sur la 40, en direction de Chamonix, au kilomètre 55. Une voiture est arrêtée sur la bande d'arrêt d'urgence peu après la sortie numéro 14 d'Annemasse.
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1: Le soleil qui vous accompagne en ce milieu d'après-midi, effectivement, de belles éclaircies et des températures très douces pour la saison. Quel temps pour la suite de cette journée? On fait le point avec Olivier Noël.
2: Cette journée de mardi reste exceptionnellement chaude pour la saison, avec toutefois un retour progressif de la pluie. Celle-ci va d'ailleurs s'accentuer les prochains jours. Mardi après-midi, les précipitations arrivent sous forme d'averses, voire d'orages sur la façade atlantique et surtout sur la Nouvelle-Aquitaine. Elles s'intensifient nettement en fin de journée et durant la nuit de mardi à mercredi, où l'on attend des cumuls importants en peu de temps. Elles se propagent dans le sud-est ainsi que dans le centre et en Bourgogne du Sud. La chaleur se maintient pourtant assez nettement sur le pays en journée, avec encore des températures de 25 à 28 degrés sur de nombreuses régions. Au plus fort de la journée, vous comptez 24 degrés à Paris, 25 à Lyon, Dijon, Grenoble et Chambéry, 26 à Clermont-Ferrand et à Pau, 27 à Bordeaux. Mercredi, une dépression va traverser le pays, engendrant de nombreuses pluies et orages sur presque toutes les régions. Les températures devraient nettement baisser, avec des maximales comprises entre 19 et 22 degrés.
1: Et on va se retrouver dans un instant. On reparlera évidemment de vos conditions de circulation. Dans le prochain quart d'heure, on assistera également à un contrôle des services de douane. Et l'innovation est au rendez-vous afin d'optimiser les contrôles des poids lourds. Vous l'entendrez. Moi, je vous retrouve dans 3 minutes pour reparler de vos conditions de circulation. Vous restez bien avec moi. On est bien là sur Autoroute Info. On se retrouve juste après le tout dernier Bruno Mars sur Autoroute Info.

0: Des perturbations qui prennent de l'ampleur en région grenobloise sur la rocade sud, la nationale 87 en direction de Grenoble et de Lyon. Comptez déjà 8 km de fort ralentissement à partir de la sortie numéro 2 de JR. Et pour traverser l'ensemble de la rocade sud, il faudra compter 10 minutes de plus qu'en temps normal. Un peu plus de monde en cette fin de journée, c'est bien normal. Autour de Grenoble, d'ailleurs, le trafic qui se densifie également au sud de la ville sur la nationale 85. Direction Gap et Vizil, il faudrait 4 à 5 minutes pour traverser 1 km de bouchon. Une fois passer la bifurcation avec la 480. Et je vous retrouve dès 16h30 sur Autoroute Info. On reparlera évidemment de vos conditions de circulation. On retrouvera également les titres de l'actualité générale avec notre partenaire France Info. Tout cela donc à 16h30. Ners, Barclay et Tina Turner pour vous accompagner dans la playlist d'Autoroute Info dans les tout prochaines minutes. Mais pour le moment, on va partir dans l'est de la France sur la 36 pour assister à un contrôle de poids lourd. Notre journaliste Xavier Ferrand est accompagné d'un agent des douanes.
1: Il est 9h du matin. On est sur une aire de repos de l'autoroute A36. Il y a un poids lourd avec un gigantesque bras. Vous êtes chef divisionnaire des douanes dans la région. Il se passe quoi sur cette aire ce matin?
2: Nous sommes sur l'aire du bois de Frachères, en contrôle avec les motards et la brigade de Besançon et les agents de la brigade SMS de Paris qui viennent installer le camion SMS.
1: C'est le grand camion avec le bras là.
2: Voilà, exactement. Donc les collègues ciblent des camions sur l'autoroute, les rabattent sur l'aire.
1: Alors, je suis à bord là, d'une voiture des douanes. On est sur l'autoroute A36. Gilles, vous venez d'appuyer sur un écran là. J'ai pas le même dans ma voiture à moi. Vous avez fait quoi?
3: J'ai mis le deux tons, j'ai mis les bleus. Voilà. J'ai regardé le chauffeur pour lui indiquer de nous suivre. Et j'ai également indiqué donc sur un panneau défilant, douane, suivez-nous, pour pouvoir le ramener en toute sécurité sur l'aire de contrôle.
4: Un polonais, Golf, Mike, 63. Mike, il nous fait un Espagne-Kazakhstan. Il transporte des graines de tournesol.
1: Maintenant que le camion a été intercepté, on va monter à bord du camion qui scanne.
5: Bonjour.
1: Il y a deux agents à bord du camion là qui va scanner le poids lourd.
5: On a une en direct, on a le scan du véhicule qui est sous le bras et l'ordinateur va commencer à nous renvoyer l'image. Et en fonction de cette image, c'est un peu comme un bagage X à l'aéroport, on va pouvoir travailler dessus en fonction de la densité, l'organique, le matériel, etc., etc. C'est du tabac par exemple, c'est souvent des cartouches, des choses comme ça, donc à ce moment-là on aura vraiment la forme des cartouches de cigarettes. Si on tombe sur de la résine de cannabis par exemple, elle sera beaucoup plus dense que de l'herbe, donc on verra des parties sombres.
1: Merci beaucoup messieurs. Voilà, on est ressorti du camion et on va les laisser travailler tout au long de cette journée, donc pour une quarantaine de poids lourds qui seront contrôlés sur cette route entre l'Espagne et l'Allemagne.

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1: Et quel plaisir de vous accompagner en ce milieu d'après-midi sur les autoroutes des Alpes. On fait un nouveau tour d'horizon des conditions de circulation pour vous dire qu'il y a du monde déjà autour des grandes agglomérations de Rhône-Alpes, notamment autour de Lyon et de Grenoble. On va en parler dans un instant. Pour le moment, direction la Haute-Savoie pour vous annoncer la présence d'un véhicule en panne. Ça se passe sur la 40 en direction de Chamonix au kilomètre 55. On est près de Genève. Après la sortie numéro 14 d'Annemasse, une voiture est en panne sur la bande d'arrêt d'urgence à cet endroit. Très proche de la voie de droite, donc attention évidemment lorsque vous abordez le secteur. Autre véhicule en panne, cette fois-ci c'est à Chambéry dans le prolongement de la 43. Pour vous qui roulez sur la voie rapide urbaine de la ville en direction de Lyon et d'Aix-les-Bains, une voiture est en panne dans la sortie numéro 15 de Chambéry-le-Haut-Cognien. Un poids lourd qui nécessite donc la fermeture de cette bretelle. En conséquence, vous ne pouvez pas quitter la voie rapide urbaine de Chambéry, la Nationale 200 en direction de Lyon et d'Aix-les-Bains. Les bains par cette sortie numéro 15. On va se diriger justement à Lyon où les bouchons habituels de fin de journée sont déjà en place à Saint-Priest depuis la 43. Pour vous qui souhaitez rejoindre la 46 en direction de Marseille, c'est chargé dans les deux sens, 1 à 2 km de bouchons dans chaque sens dans les bretelles d'accès à la 46 direction Marseille, temps de parcours allongé de 5 minutes environ. Et puis il y a un petit peu de monde également tout au bout de la 43 en direction de Lyon, près de Bron, après la sortie numéro 3, Bron-Albert Camus, avant l'accès au périphérique, temps de parcours allongé de 5 minutes. Après les données GPS, autre secteur où il y a du monde, c'est celui de Grenoble. Beaucoup de monde sur la rocade sud en direction de Grenoble et de Lyon. Rocade qui se traverse au ralenti, 10 km de trafic ralenti en direction de Grenoble et de Lyon. Temps de parcours allongé de 10 minutes, des ralentissements qui débutent dès la bifurcation avec la 41. Et puis au sud de Grenoble, sur la Nationale 85, 2 à 3 km de fort ralentissement après la bifurcation avec la 480. Pour vous qui roulez en direction de Visil, 2 km de bouchon, temps de parcours là rallongé de 5 à 10 minutes. L'essentiel de l'actualité de ce mardi 6 octobre. On retrouve les titres de France Info.
2: Mélanie Delaunay, les organisateurs revendiquent 450 000 manifestants à travers la France.
3: Dont 100 000 à Paris, c'est le chiffre donné par l'intersyndicale de la jeunesse cet après-midi. L'Union syndicale lycéenne et l'Union étudiante, notamment à l'origine de cette journée de mobilisation. Pas de chiffre pour l'heure du ministère de l'Intérieur qui a décompté 86 000 participants dans les cortèges organisés ce matin. Les manifestations se poursuivent donc cet après-midi à Paris, notamment avec quelques tensions. Sébastien Lecornu annonce que les cours seront suspendus dans les lycées en fin de semaine pour organiser un temps de démocratie interne, explique le Premier ministre. Il promet aussi de corriger ce qu'il peut l'être sur Parcoursup. C'est l'une des revendications que les lycéens font entendre dans la rue en ce moment. Dans le Val-d'Oise, un policier en garde à vue dans l'enquête sur la blessure au visage d'un adolescent à Saint-Ouen-l'Aumône. Il a été atteint par un tir de lanceur de grenade lacrymogène la semaine dernière en marge de cette mobilisation des lycéens. Les Bouches-du-Rhône et le Var en vigilance orange, pluie, inondation demain, tout comme l'Hérault et le Gard, ces deux départements où la vigilance débute dès ce soir, 22h,

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1: Une voiture est en panne et elle peut vous surprendre. Elle est gênante sur l'A40 en direction de Chamonix au kilomètre 55. On est près de Genève après la sortie 14 d'Annemasse. Voiture qui est arrêtée sur la bande d'arrêt d'urgence. Attention, voiture proche de la voie de droite. Veillez à bien vous décaler sur la partie gauche de l'autoroute lorsque vous arrivez dans le secteur. On va se retrouver à 16h45 pour un nouveau point complet sur vos conditions de circulation après les Rolling Stones et Ariana Grande sur Autoroute Info.

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1: Avec toujours pas mal de difficultés autour des grandes agglomérations de Rhône-Alpes. On va en parler dans un instant. Pour le moment, on rappelle que quelques véhicules sont en panne et ils peuvent être gênants, par exemple dans la traversée de Chambéry, dans le prolongement de la 43 sur la voie rapide urbaine de Chambéry en direction d'Aix-les-Bains et de Lyon. Un poids lourd est arrêté dans la sortie numéro 15 de Chambéry-le-Haut. Conséquence, la bretelle de sortie numéro 15 est fermée, condamnée. Impossible donc de l'emprunter. Autre voiture en panne, ça se passe près de Genève sur la 40 en direction de Chamonix, kilomètre 55. Une voiture est arrêtée sur la bande d'arrêt d'urgence après la sortie numéro 14 d'Annemasse, proche de la voie de droite. Veillez à bien vous décaler sur la gauche et à bien respecter le corridor de sécurité. D'ailleurs, j'en profite pour vous annoncer que sur cette A40 en direction de Chamonix, la sortie 14 d'Annemasse est saturée. Du monde également en région lyonnaise, en approche de l'A46. Pour vous qui êtes sur l'A43, donc qui souhaitez rejoindre l'A46 en direction de Marseille, les bretelles d'accès à cette autoroute sont saturées dans les deux sens de circulation. Conséquence, temps de parcours allongé de 5 à 10 minutes. Beaucoup de monde d'ailleurs en ce moment sur la rocade Est en direction de Paris. 4 à 5 km de bouchon dès la bifurcation avec la 43. Et puis en région grenobloise, c'est la rocade Sud qui est très empruntée en ce moment en direction de Grenoble et de Lyon. Rocade complètement saturée. 12 km de bouchon dès la bifurcation avec la 41. Il faudrait près d'une demi-heure pour la traverser d'après les données GPS. Un peu de monde également sur la 480 direction Sisteron au moment de bifurquer sur la rocade. La nationale 87 et puis au sud de la ville sur la nationale 85 en direction de Visil et de Briançon. Il y a 3 km de fort ralentissement, 10 minutes pour le traverser après la bifurcation avec la 480. Vous pouvez d'ailleurs noter qu'en région grenobloise, cette nuit, la 480 en direction de Sisteron sera fermée de 20h30 à 6h entre la sortie 5B Cessin et la sortie 7 Pont de Claix. Et puis, du côté de l'Isère, près de Bourgoin-Jallieu, sur la 43 en direction de Lyon, la bretelle d'accès à la 48 sera également fermée de 21h à 6h. La déviation se fera par la sortie 8 de Bourgoin-Jallieu.
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1: Et dans un instant, on ira en Auvergne pour une idée de sortie pour le prochain week-end ou les prochaines vacances qui arrivent à grands pas. On ira pour cela au milieu des volcans. On prendra la direction du parc Vulcania qui lance cette année une nouvelle attraction à sensation. Pour le moment, c'est un trio que l'on retrouve sur Autoroute Info. Voici Tibbs, Mike Demero et Zagata.

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7: Attention à cette voiture qui est en panne en bordure de l'A40 en direction de Chamonix, kilomètre 55, après la sortie 14 d'Annemasse. Une voiture qui est arrêtée sur la bande d'arrêt d'urgence, mais proche de la voie de droite. Donc attention à bien vous décaler sur la gauche lorsque vous approchez de cette zone. Et puis attention, puisque dans ce secteur, pour vous qui roulez sur l'A40 en direction de Chamonix, la sortie numéro 14 d'Annemasse, comme tous les soirs de la semaine, est actuellement saturée. Et vous restez avec moi puisque le prochain point complet sur vos conditions de circulation, ce sera à 17h. On ira prendre des nouvelles également de l'actualité nationale et internationale avec les titres de France Info dans un instant. Radiohead et Sophie Alice Bextor pour vous accompagner. Ce sera le retour de la playlist d'Autoroute Info dans 2 minutes. Mais pour le moment, on vous emmène en Auvergne. Le parc Vulcania propose cette année sa nouvelle attraction. Le reportage de Curtis Thévenon et Jean-François Giraud.
8: Des milliers de visiteurs sont accueillis à Vulcania chaque année et cette saison, une nouvelle attraction les attend, surfer sur les coulées de lave d'un volcan hawaïen. Sophie Rognon, la directrice de Vulcania.
9: Expédition Hawaï, c'est une attraction dynamique qui va embarquer les visiteurs dans une expérience un peu folle d'aller surfer sur les coulées de lave du volcan Kilauea qui se trouve à Hawaï. Et donc là, frissons et émotions garanties autour de cette attraction dynamique.
8: Immersion avec Fabrice Filias, responsable scientifique du parc.
10: Des coulées de lave, des fontaines de lave, on va approcher un lac de lave et se laisser emporter dans des tunnels. On sera vraiment au cœur du volcan et c'est ça qui va changer un sujet volcan de surface.
8: Autre particularité de cette attraction, l'aventure débute dès la file d'attente. Le visiteur suit une certaine Lila, une future vulcanologue, Fabrice Filias.
10: Alors dès qu'on sera dans la file d'attente de Expédition Hawaï, déjà on est dans l'ambiance, dans une ambiance volcanique, on est au milieu des fougères arborescentes, on remonte sur les pentes et puis après on va embarquer dans différentes salles, l'atelier des idées brûlantes de Lila qui nous ramène dans les années 80 et d'où est-ce qu'elle prend cette inspiration. Et puis après, son atelier actuel, elle est au cœur du Kilauea, à quelques kilomètres seulement, près des coulées de lave, on entend déjà les grondements. Et elle nous présente son rêve, elle, comment elle va faire son premier vaisseau, et après on embarque.
8: Et certains jeunes ont pu tester cette attraction en avant-première. Ils ont fait part de leurs impressions à Curtis Thévenon.
11: Ouais, c'était bien, il y avait pas mal de trucs, des animations pour attendre et ouais, c'était pas mal.
12: Au moment quand on est dans la salle, il y a tout qui claque, tout ça, ça fait genre quoi, ça fait peur, mais finalement ça va. Ça fait la 5e fois que je le fais en pratiquement 1h30, ça va. Allez.
13: 70 km/h hein, au plus vite. Hein.
12: Ouais, c'est ça.
8: Qu'elles soient dynamiques ou plus scientifiques, les attractions du parc Vulcania vous attendent jusqu'au 1er novembre.

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1: Et attention à vous qui êtes sur la 43 en direction de Lyon. Si vous quittez l'autoroute par la sortie numéro 12 du lac d'Aiguebelette, une voiture est accidentée dans cette sortie numéro 12 qui permet de rejoindre le lac d'Aiguebelette, donc en direction de Lyon sur la 43. Au moment de quitter l'autoroute par la sortie numéro 12, une voiture accidentée. On se retrouve dans 3 minutes pour un nouveau point complet sur vos conditions de circulation sur Autoroute Info.
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1: Très bon début de soirée, soyez les bienvenus, il est
0: 17h. 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
1: Et on fait la route ensemble, effectivement, dans ce 17-19. On vous accompagne sur la route en ce mardi soir. Et on va commencer par cet accident survenu sur la 43 en direction de Lyon, plus précisément dans la sortie numéro 12 du lac d'Aiguebelette. Attention, hein, cette sortie numéro 12 qui se trouve peu après Chambéry, après le tunnel de l'Épine. Et lorsque vous allez emprunter cette sortie numéro 12, il y a plusieurs véhicules accidentés, dont un poids lourd. Et conséquence, la voie de droite à l'intérieur du tunnel de l'Épine est neutralisée. Le tunnel de l'Épine, c'est le tunnel qui se trouve juste après Chambéry, ce qui risque de générer quelques ralentissements. On surveille tout cela de près, évidemment. Tout au bout de la 43, en direction de Lyon, et bien là aussi, le trafic est perturbé. C'est un petit peu plus habituel. Près de Saint-Priest, les bretelles qui vous permettent depuis la 43 de rejoindre la 46 en direction de Marseille sont saturées dans les deux sens de circulation. 5 à 10 minutes environ pour passer ces perturbations. Du monde également sur la rocade est en direction de Paris. 10 minutes pour franchir 5 km de bouchons entre Saint-Priest et Genasse. Du côté de Genève, attention également à ces bouchons sur la 40 direction Chamonix, sortie 14, comme tous les soirs de la semaine, saturé. Et puis à Grenoble, là aussi, on va retrouver du monde sur la Nationale 87, la rocade sud de Grenoble, très empruntée dans les deux sens, mais surtout en direction de Lyon et de Grenoble, rocade complètement saturée, 12 km de circulation en accordéon, avec un temps de parcours allongé de 15 minutes pour vous qui roulez en direction de Lyon. Des perturbations qui débutent dès la bifurcation avec la 41, un petit peu monde tout autour de Grenoble, avec un bouchon également au sud de la ville sur la Nationale 85 en direction de Gap et de Briançon. 2 km de fort ralentissement après Pont-de-Claix et la bifurcation avec la 480. Voilà pour les principales difficultés, pour même l'essentiel des difficultés que vous rencontrez en ce moment sur votre route. Ailleurs, ça se passe bien. Aucune autre perturbation à vous annoncer. S'intéresse à l'actualité nationale et internationale. Les titres de France Info.
2: Lebrun, le Premier ministre, promet aux organisations lycéennes et étudiantes de corriger Parcoursup.
3: Et pour faire baisser encore la température, Sébastien Lecornu annonce aussi la suspension des cours jeudi et vendredi. Il souhaite permettre un temps de démocratie dans les lycées. L'intersyndicale étudiante et lycéenne revendique aujourd'hui 450 000 manifestants au niveau national, 100 000 à Paris. La place Beauvau table sur la moitié de cette estimation. En marge de ce mouvement lycéen, à Metz, le procureur avait annoncé l'ouverture d'une enquête sur les conditions d'interpellation d'une jeune fille par un policier. L'adolescente, entendue par la police des polices, réfute toute violence et toute agression sexuelle. Ses parents ne vont pas porter plainte. Un nouvel épisode méditerranéen attendu sur le sud-est. Les Bouches-du-Rhône, le Gard, l'Hérault et le Var seront en vigilance orange. Orage et pluie inondation à partir de 22h. Et puis le Nobel de physique revient au Belge Francis Alzen pour ses travaux sur les neutrinos, des particules qui traversent les murs, les planètes et même notre corps par milliards chaque seconde, sans laisser de traces. Le lauréat a imaginé un piège pour les détecter.
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1: Près de 400 équipements techniques pour 1 km de tunnel. Voilà un chiffre qui peut surprendre. On vous en dit plus sur le sujet d'ici 5 minutes sur Autoroute Info. On va se retrouver dans un instant pour reparler de vos conditions de circulation. Mais pour le moment, on poursuit notre route en compagnie de celui qui nous a accordé une interview il y a quelques semaines. Une interview à retrouver d'ailleurs sur autoroute-info.fr. Voici Jérémy Frérot pour les prochains kilomètres sur Autoroute Info.
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2: Un accident s'est produit en Savoie peu après Chambéry. Ça se passe sur l'A43 en direction de Lyon. Un véhicule est accidenté dans la sortie numéro 12 du lac d'Aigbelette. Cette sortie numéro 12, elle se situe juste après le tunnel de l'Épine, lui-même situé après Chambéry. Conséquence, la voie de droite est neutralisée à l'intérieur de ce tunnel de l'Épine pour permettre la sécurisation de la zone. Tunnel de l'Épine qui ne se traverse que sur la voie de gauche, ce qui explique donc quelques centaines de mètres de ralentissement à l'entrée de ce tunnel qui se trouve après Chambéry sur l'A43. Pour vous qui roulez en direction de Lyon, attention, vous serez concerné également lorsque vous arrivez d'Aix-les-Bains ou d'Annecy par l'A41 Nord, lorsque vous aurez passé la sortie numéro 13 d'Aix-les-Bains, le lac et tout ça, donc vous l'aurez compris, à cause d'un accident survenu dans la sortie 12 du lac d'Aigbelette sur l'A43 en direction de Lyon entre plusieurs véhicules dont un poids lourd. Évidemment, on en reparle dans un instant sur Autoroute Info. Et justement, les tunnels autoroutiers sont des secteurs sensibles à l'intérieur desquels il est essentiel de garantir la sécurité des usagers. Pour cela, de très nombreux équipements sont installés dans ces ouvrages. Sarah Moiroux des autoroutes APRR est au micro de Franck Pellissier.
3: Les tunnels sont des ouvrages à part entière. L'automobiliste peut voir la ventilation parfois au plafond, l'éclairage bien entendu, de la signalisation. Derrière, il y a de véritables usines de ventilation. Il y a toute une distribution électrique redondée, des capteurs qui permettent de mesurer la qualité de l'air, la vitesse de la circulation de l'air. Il y a des caméras qui derrière ont des systèmes de détection automatique d'incidents pour alerter, notamment dans les tunnels. Bien entendu, on retrouve les équipements traditionnels de réseaux d'appels d'urgence. Voilà. Un tunnel, ça peut aller jusqu'à près de 400 équipements et matériels unitairement dans un ouvrage tel que Dulin, par exemple, sur la 43 qui fait 1,5 km.
4: Et assurer la maintenance de tous ces équipements nécessite d'importants moyens humains. Au total, sur les autoroutes du groupe APRR, près de 200 collaborateurs sont dédiés à cette tâche pour un service qui doit rester opérationnel 24 heures sur 24.
2: Franck Pellissier, on va se retrouver à 17h15. On reparlera évidemment de vos conditions de circulation. Prochain point complet dans un instant sur Autoroute Info. Vous restez avec moi. Nuit incolore arrive dans la playlist d'Autoroute Info. Ce sera dans un instant. Pour le moment, on poursuit notre route en compagnie de Joan Jett. Très bonne fin d'après-midi. 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Il est 17h09.

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1: Et l'information trafic, c'est cet accident qui s'est produit près de Chambéry, peu après Chambéry, sur la 43, en direction de Lyon, dans la sortie numéro 12 du lac d'Aiguebelette. Plusieurs véhicules sont accidentés dans cette sortie. Alors, ils ne sont plus vraiment gênants, puisqu'ils se trouvent au niveau du péage qui vous permet de quitter l'autoroute par cette sortie numéro 12 du lac d'Aiguebelette. Conséquence, les deux voies de circulation sont à nouveau disponibles à l'intérieur du tunnel de l'Épine, qui se trouve juste avant la sortie numéro 12 et juste après Chambéry, vous me suivez. Vous pouvez à nouveau emprunter les deux voies à l'intérieur de ce tunnel, et donc la circulation qui devrait pouvoir se fluidifier. Pour le moment, en tout cas, on parle toujours de 2 à 3 km de trafic ralenti après Chambéry sur cette A43 en direction de Lyon avant de passer à l'intérieur de ce tunnel de l'Épine. Tout au bout de la 43, on change complètement de secteur. On va se retrouver du côté de l'agglomération lyonnaise, puisque les bretelles qui vous permettent depuis la 43 de rejoindre la 46 en direction de Marseille sont saturées dans les deux sens de circulation. Comptez 5 à 10 minutes pour quitter la 43 et rejoindre ce contournement est lyonnais. Notez que sur la rocade est en direction de Paris, il y a du monde entre Saint-Priest et Genasse, avec 5 km de bouchon, 10 à 15 minutes pour le traverser. À Grenoble, du monde sans surprise tout autour de Grenoble, mais c'est surtout sur la rocade sud en direction de Grenoble et de Lyon que vous êtes les plus nombreux, avec un temps de parcours allongé de plus de 20 minutes, 20 minutes de plus qu'en temps normal pour traverser la rocade sud en direction de Grenoble. Des difficultés qui débutent dès la bifurcation avec la 41. Ailleurs, vous allez retrouver des ralentissements sur la 480 direction Sisteron au moment de vous engager sur la rocade. Sur cette même rocade, dans l'autre sens, direction Chambéry, 5 km de ralentissement dès la bifurcation avec la 480, 10 minutes de plus qu'en temps normal pour traverser cette zone. Et puis sur la 51 direction Sisteron, la bretelle de sortie numéro 12 de Vif est saturée. Et puis je termine par la Haute-Savoie pour vous dire que sur la 40 en direction de Chamonix, la sortie 14 d'Annemasse est saturée.
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1: Et je vous retrouve dans un instant, on parlera de l'envolée des ventes de véhicules électriques dans les prochaines minutes. Pour le moment, Shakira, Burna Boy, Die Die sur Autoroute Info.

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1: Un accident s'est produit sur la 43 en direction de Turin au kilomètre 134. C'est après la sortie 24 des Tons, juste avant le tunnel d'Aiguebelle que vous êtes concerné. Un véhicule est accidenté sur la bande d'arrêt d'urgence. Attention, décalez-vous bien à gauche, kilomètre 134 de la 43 en direction de Turin. L'information trafic est de retour dans deux minutes.

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2: Deux accidents à vous signaler sur la 43, le premier en direction de Lyon, en direction de Lyon et de Chambéry, au kilomètre 135, après la sortie numéro 25 d'Aigbel, et le tunnel d'Aigbel. Juste avant le tunnel d'Aigbel, il y a un véhicule qui est accidenté sur la bande d'arrêt d'urgence, et puis plus loin, pas de gêne direct au trafic sur la 43 en direction de Lyon, des véhicules sont accidentés dans la sortie numéro 12 du lac d'Aigbelette, mais tout là tout à l'heure, pour permettre l'intervention des secours, la voie de droite a été neutralisée peu avant l'accident, ce qui explique ce fort ralentissement, toujours d'actualité juste après Chambéry, sur la 43 en direction de Lyon, 3 à 4 km de fort ralentissement avant le tunnel de l'Épine, le tunnel qui se trouve juste après Chambéry, 5 à 10 minutes de plus qu'en temps normal pour traverser la zone. Les véhicules électriques ont représenté plus de 42% des ventes de véhicules neufs en septembre, du jamais vu. Les explications de Bastien Gébel de l'ONG Transport et Environnement, interrogé par Adeline Després.
3: La raison évidente qui est la crise du détroit d'Ormuz et donc l'augmentation du prix de l'essence et du diesel qui pousse les consommateurs à se tourner par pure rationalité économique finalement vers les modèles électriques. Mais c'est également que des modèles électriques plus performants sont disponibles sur le marché actuellement, tout simplement parce que les constructeurs européens ont des normes de CO2 à respecter et donc ça les pousse à produire des modèles de plus en plus compétitifs, de plus en plus attrayants pour les consommateurs. On a des modèles en dessous de 25 000, parfois en dessous de 20 000 euros, qui permettent à une gamme plus grande de consommateurs d'acheter des voitures électriques. Et enfin, le dernier facteur, les entreprises qui se mettent définitivement à fond dans cette transition vers l'électrique, avec plus de 40% des véhicules d'entreprise qui sont à présent électriques, favorisés par un système de fiscalité incitative et donc cette rationalité économique qu'on retrouve aussi pour les entreprises de se doter de ces véhicules-là.
2: Et depuis le printemps dernier, les ventes de véhicules électriques atteignent des records. Chaque mois, 17h30, je vous retrouve pour des nouvelles de vos conditions de circulation. Prochain point complet sur le trafic dans un instant. On reparlera également de l'actualité nationale et internationale. On retrouvera les titres de France Info dans les toutes prochaines minutes après Sting et Katy Perry sur Autoroute Info.

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1: Et merci d'avoir choisi Autoroute Info pour vous accompagner sur la route ce soir. Nouveau point complet sur vos conditions de circulation. Beaucoup de choses à vous dire entre accidents, obstacles et bouchons habituels de fin de journée. On va commencer par cet accident survenu du côté de la 43 en direction de Lyon. C'est au kilomètre 135 après la sortie numéro 25 d'Aiguebelle, juste avant le tunnel d'Aiguebelle. Une voiture est accidentée sur la bande d'arrêt d'urgence, mais la voie de droite est neutralisée à cet endroit pour permettre l'intervention des secours qui sont sur place. Plus vraiment de gêne au trafic sur la 43 en direction de Lyon, où un accident s'était produit dans la sortie numéro 12 du lac d'Aiguebelette. Néanmoins, les bouchons qui se sont formés à la suite de cet accident sont toujours d'actualité. On parle d'un kilomètre de bouchons environ peu après Chambéry sur la 43 en direction de Lyon, avant le premier tunnel qui se trouve après Chambéry, le tunnel de l'Épine. 5 minutes environ pour le traverser. Obstacle du côté de la Haute-Savoie. Ça se passe peu après Chamonix sur la 40 en direction de Paris, kilomètre 23, puis kilomètre 25. À chaque fois, on nous signale des obstacles sur la voie de gauche. On ne sait pas trop de quoi il s'agit. On nous parle de pare-choc, voire de barbecue sur la voie de gauche. Attention donc, entre les kilomètres 23 et 25 de la 40 en direction de Paris et de Lyon, c'est après Cluse, la sortie 19 et la barrière de péage du même nom. D'ailleurs, plus loin sur cette autoroute A40, lorsque vous aurez passé Genève, il y a un bouchon également en direction de Paris et de Lyon. En tout cas, un ralentissement de quelques centaines de mètres au moment de traverser le tunnel du VUH, tunnel qui se trouve après la barrière de péage de Viry, donc peu après Genève, je le rappelle. On part du côté de la région lyonnaise où les bouchons sont toujours d'actualité. Des bouchons près de Saint-Priest, les bretelles qui, depuis la 43 en direction de Lyon comme en direction de Chambéry, sont saturées. Les bretelles qui permettent d'accéder à la 46 en direction de Marseille sont saturées. Un petit peu de monde également tout au bout de la 43 en direction de Lyon. 3 à 4 km de ralentissement avant l'accès au boulevard périphérique lyonnais. Vous roulez au pas tout autour de Grenoble. Les axes de contournement de Grenoble qui sont saturés à 480, Rocade Sud, Nationale 85. On parle de fort ralentissement, notamment sur la Rocade Sud en direction de Grenoble et de Lyon. 12 km de circulation en accordéon dès la bifurcation avec la 41. Temps de parcours allongé d'une vingtaine de minutes. Même chose dans l'autre sens, 5 km de bouchon dès la jonction avec la 480. L'essentiel de l'actualité de ce mardi 6 octobre, on retrouve les titres de France Info.
2: Stéphane Milhomme et le mouvement lycéen qui continue, et ce policier mis en examen est placé sous contrôle judiciaire dans le Val d'Oise.
3: Il est soupçonné d'avoir gravement blessé au visage par un projectile un adolescent de Saint-Ouen-l'Aumône dans le Val d'Oise. C'était lundi dernier, il y a maintenant une semaine. L'adolescent souffre d'une double fracture de la mâchoire. Une enquête est également instruite par la police des polices. Une troisième journée de mobilisation nationale des jeunes avec ce bilan du gouvernement. 256 000 manifestants dans toute la France, dont 56 000 à Paris, quand les organisations lycéennes et étudiantes en comptent le double. La préfecture de police de Paris dénonce également la présence de 300 individus hostiles dans le secteur de la place de la Nation. Les orages et les fortes pluies reviennent sur le sud de la France. L'Hérault et le Gard à nouveau en orange pour pluie inondation. Ils seront rejoints ces prochaines heures par les Bouches-du-Rhône et son voisin du Var. Et dès demain soir, des orages violents risquent également de balayer la Corse.
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1: Et n'hésitez pas à aller faire un tour avant de prendre la route sur notre page Facebook d'Autoroute Info, sur laquelle vous y retrouvez toute une série de conseils qui peuvent vous être bien utiles pour bien préparer votre prochain voyage. 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
4: Un accident s'est produit sur l'A43 en direction de Lyon, kilomètre 135. On est dans la vallée de la Maurienne, après la sortie 25 d'Aiguebelle et le tunnel des Urtières. Il y a un véhicule accidenté sur la bande d'arrêt d'urgence, mais la voie de droite est neutralisée à cet endroit pour permettre l'intervention des secours sur place. C'est juste avant, finalement, le tunnel d'Aiguebelle que vous êtes concerné. En automne, on est confronté sur la route à de nouvelles difficultés. Un changement de saison qui représente quelques risques à ne pas négliger, Octavine Brobel-Dorsman.
5: Qui dit automne dit risque supplémentaire sur la route. Une saison réputée pour son temps pluvieux, rouler avec des pneus usés sur une chaussée glissante peut être synonyme de dérapage. Attention aussi aux tapis de feuilles mortes qui se forment à cause du vent. Ces amas peuvent être humides et glissants. Pour limiter les risques sur la route, il est alors important de vérifier l'état de vos pneus régulièrement. L'automne s'accompagne aussi de baisse de lumière, des journées plus courtes, une luminosité plus faible. Il est important d'allumer ses feux de croisement dès qu'il fait un peu plus sombre pour être bien vu des autres automobilistes. Le soleil devient lui aussi une source d'inconfort. Bah, en fin de journée, il peut être aveuglant, voire dangereux. Une solution très simple, porter ses lunettes de soleil adaptées. Mais bien sûr, la meilleure solution de limiter le risque d'accident en cette saison, c'est toujours de réduire sa vitesse et d'augmenter les distances de sécurité.
4: Et pensez aussi à anticiper votre changement de pneu dès que les températures descendent en dessous de 7 degrés, il est conseillé d'installer des pneus hiver. Généralement, on dit qu'il faut installer ses pneus hiver quand on change d'heure. Donc, ça devrait arriver ça va arriver, c'est une certitude, dans quelques jours. Ce sera à la fin du mois d'octobre. D'ailleurs, effectivement, on peut le voir.

hein, si vous allez sur vos applications météo, lorsque vous serez à la maison, vous verrez que les températures vont rapidement dégringoler, notamment le matin où il va falloir ressortir les petites laines et les doudounes. Allez, on va se retrouver à 17h45 pour un nouveau point complet sur vos conditions de circulation. On parlera travaux et fermetures nocturnes également, puisque vous l'entendrez, il y a des autoroutes qui vont fermer cette nuit en Rhône-Alpes. Vous restez avec moi. On se retrouve dans 5 minutes après Queen et Atomic Kitten sur Autoroute Info.

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1: Et attention à ce poids lourd qui est en panne peu après Chambéry sur la 43 en direction de Lyon. Un poids lourd, un camion qui est arrêté à l'intérieur du tunnel de l'Épine. C'est le tunnel qui se trouve juste après Chambéry. Il y avait déjà des difficultés avant ce tunnel. Alors le poids lourd n'est pas complètement à l'arrêt, on peut le voir grâce au retour caméra. Il semble avancer à très faible allure, donc a priori il va pouvoir quitter le tunnel. Mais pour le moment, il faut bien serrer à gauche dans la traversée de ce tunnel de l'Épine sur la 43 en direction de Lyon. Peu après Chambéry. D'ailleurs, avant ce tunnel, il y a toujours 1 à 2 km de trafic ralenti. On va rester sur cette autoroute A43 où il y a un véhicule accidenté sur la voie de droite de l'A43 en direction de Lyon, kilomètre 135. On est dans la vallée de la Maurienne. Après la sortie numéro 25 d'Aiguebel et le tunnel des Urtières, il y a un véhicule arrêté juste avant le tunnel d'Aiguebel. Les secours sont sur place. La voie de droite est neutralisée. Je retourne sur la 43 en direction de Lyon pour vous dire qu'il y a des obstacles, a priori des débris de pneus sur la voie de droite de la 43 en direction de Lyon à l'intérieur du tunnel de l'Épine. Hein, c'est lié à ce véhicule accident, à ce poids lourd en panne sur le côté droit de l'autoroute que je viens d'annoncer. On parle d'obstacles également sur la 40 en direction de Paris au kilomètre 23. Et 25, il y aurait des objets sur la voie de gauche après le péage de Cluses, un peu plus loin sur cette A40 en direction de Paris et de Lyon. Après Genève, il y a un tunnel, le tunnel du Vuage situé après la barrière de péage de Viry. Ça ralentit un petit peu dans une zone en travaux avant d'emprunter ce tunnel. Attention. Et puis on trouve également les bouchons de fin de journée du côté de l'agglomération lyonnaise sur la 43. Pour vous qui souhaitez rejoindre la 46 en direction de Marseille, c'est chargé dans les deux sens. 1 à 2 km de bouchons dans les bretelles d'accès à cette autoroute. Il faut 5 à 10 minutes pour pouvoir quitter la 43 et s'engager sur le contournement est lyonnais. Et puis les bouchons habituels de fin de journée également dans les deux sens sur la 480 en région grenobloise avant d'accéder à la Rocade Sud. Beaucoup de monde également dans les deux sens sur la Rocade Sud. Il faut 10 minutes de plus qu'en temps normal pour la traverser. Sur la 51 en direction de Sisteron, sachez également que la sortie 12 de Vif est saturée. Et puis il y aura des travaux cette nuit, des fermetures d'autoroutes à prendre en compte. Hein, si vous souhaitez prendre la route cette nuit sur le réseau autoroutier, sachez tout d'abord qu'entre la France et l'Italie, le tunnel du Mont-Blanc sera fermé dans les deux sens de circulation de 22h à 6h demain matin et que l'A41 en restant en Haute-Savoie sera fermée elle aussi en direction de Chambéry entre les sorties 15.1 Seine-Sud et 15 de Rumilly de 21h à 6h.
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1: Allez, je vous retrouve dans un instant. Dans 5 minutes, on reparlera de vos conditions de circulation. Vous restez bien avec moi sur Autoroute Info. Je vous donne des nouvelles de vos conditions de circulation. Dans un instant, on est comme ça sur Autoroute Info. Vous en avez l'habitude. On vous informe en temps réel 24 heures sur 24 et 7 jours sur 7. Et on intervient à tout moment en cas d'information de dernière minute. Pour le moment, on poursuit notre route en compagnie du groupe Indochine sur Autoroute Info.

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9: Un accident s'est produit sur la 43 en direction de Lyon au kilomètre 135. C'est après la sortie numéro 25 d'Aiguebelle et juste avant le tunnel d'Aiguebelle également. Un véhicule a accidenté sur la bande d'arrêt d'urgence. La voie de droite est neutralisée. À cet endroit, attention à bien vous décaler sur la voie de gauche et à bien respecter le corridor de sécurité pour garantir la sécurité du personnel autoroutier qui travaille aux abords de ce véhicule accidenté. On se retrouve dans un instant, 18h, prochain point complet sur vos conditions de circulation après Bon Entendeur et Madonna sur Autoroute.

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1: Excellente fin d'après-midi, ravi de vous accompagner sur la route, il est 18h.
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1: On poursuit notre route ensemble, effectivement, en ce mardi, fin d'après-midi, début de soirée du monde autour des grandes agglomérations de Rhône-Alpes, mais également des perturbations liées à des incidents. On va commencer par cet accident toujours d'actualité en Savoie. Ça se passe sur la 43 Maurienne, précisément, pour vous qui roulez en direction de Chambéry et de Lyon. Au kilomètre 135, une voiture est accidentée sur la bande d'arrêt d'urgence après la sortie 25 d'Aiguebelle et juste avant le tunnel d'Aiguebelle. La voie de droite est neutralisée pour permettre l'intervention des secours qui sont toujours sur place. Attention à bien vous décaler sur la partie gauche de l'autoroute afin de respecter le corridor de sécurité. Direction maintenant la Savoie. Plutôt on reste sur la Savoie, mais on va partir dans le secteur de Chambéry. Peu après Chambéry, sur la 43 en direction de Lyon, il y a un tunnel, le tunnel de l'Épine, à l'intérieur duquel il y a des débris de pneus sur la voie de droite. Un poids lourd a éclaté l'un de ses pneumatiques. La voie de droite est donc neutralisée à l'intérieur de ce tunnel de l'Épine. Conséquence, il ne faut circuler que sur la voie de gauche. Alors j'apprends à l'instant, justement, on reçoit à l'instant une mise à jour, j'apprends que ces obstacles ont été ramassés, donc il va probablement être possible dans les prochaines secondes de rouler sur les deux voies de ce tunnel de l'Épine, à l'intérieur de ce tunnel de l'Épine, donc répartissez-vous bien sur les deux voies de circulation dès lors que vous pourrez à nouveau circuler sur la voie de gauche pour permettre une meilleure fluidification du trafic qui pour le moment est perturbé après Chambéry. On a toujours 1 à 2 km de bouchon, 15 à 20 minutes quand même pour le traverser sur cette A43 en direction de Lyon avant le tunnel de l'Épine. Tout au bout de cette A43 en direction de Lyon, là on va retrouver les bouchons habituels de fin de journée à Saint-Priest-les-Bretelles qui vous permettent depuis la 43 de rejoindre la 46 en direction de Marseille sont saturés dans les deux sens. À Grenoble, les bouchons là aussi habituel de fin de journée dans les deux sens de circulation sur la rocade sud. Il y a du monde, il faut 10 minutes de plus qu'en temps normal pour la traverser, que ce soit en direction de Lyon ou en direction de Chambéry. Un peu de monde également au sud de la ville, sur la nationale 85, direction Vizy-lès-Briançon, 1 km de bouchon après la bifurcation avec la 480. Et puis sur la 51, direction Sisteron, la sortie 12 de Vif est saturée. L'essentiel de l'actualité de ce mardi 6 octobre, on retrouve les titres de France Info.
2: Douzaine d'interpellations place de la Nation à Paris après la manifestation des lycéens et étudiants.
3: Si ces jeunes ont manifesté dans le calme, avec souvent l'encadrement des parents, les autorités parlent de près de 300 individus hostiles dans ce secteur de la capitale. Les policiers leur répondent avec des gaz lacrymogènes. Un policier mis en examen est placé sous contrôle judiciaire. Selon le parquet de Pontoise, il est soupçonné de violence volontaire aggravée sur un lycéen après avoir gravement blessé au visage ce jeune par un projectile à Saint-Ouen-l'Aumône dans le Val-d'Oise. C'était en début de semaine dernière. L'adolescent souffre d'une double fracture de la mâchoire. 11 enquêtes sont désormais instruites en France par la police des polices. Le cyclisme et l'équipe de France conservent facilement son titre européen en relais mixte. C'était cet après-midi en Slovénie. Françaises et Français devançant les Italiens de plus d'une minute. C'est la première médaille française lors de ces championnats d'Europe après les contre-performances dans les courses en ligne et notamment après la victoire de Remco Evenepoel.
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1: Faire le plein de carburant est très coûteux en ce moment. Dans un instant, dans le 17-19, on verra qu'il ne faut toutefois pas se laisser tenter par certaines fausses bonnes idées pour réaliser des économies. Vous restez avec moi. Moi, je vous retrouve dans 4 minutes. On reparlera de vos conditions de circulation. Ce sera juste après celui qui vient de terminer une tournée aux États-Unis. Et voici Teddy Swims pour vous accompagner sur les prochains kilomètres sur Autoroute Info. Vous écoutez le 17-19, il est 18h04. Bonne route à tous.

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4: Un accident, toujours d'actualité, ça se passe en Savoie sur la 43 Maurienne en direction de Lyon au kilomètre 135. On est après la sortie 25 d'Aiguebelle, juste avant le tunnel d'Aiguebelle. Les secours sont sur place. La voie de droite est neutralisée. Serrez bien à gauche, évidemment, lorsque vous approchez de cette zone. Et je rappelle également que le trafic est perturbé après Chambéry sur la 43 en direction de Lyon. 2 kilomètres de bouchon, il faudrait environ 10 minutes pour le traverser, tout cela à cause d'obstacles qui se trouvaient à l'intérieur du tunnel de l'Épine. Vous pouvez à nouveau circuler sur les deux voies de circulation dans ce tunnel puisque les obstacles ont été ramassés. Et je vous retrouve dans un instant 18h15 pour un nouveau point complet sur vos conditions de circulation. Face à la hausse des prix des carburants, certains automobilistes utilisent des solutions alternatives pas toujours adéquates. Attention aux fausses bonnes idées, comme nous le rappelle Anton Gingonorelli.
5: Parmi les idées du moment, remplacer le carburant par de l'huile de colza. Son prix est avantageux, 1,45€ le litre. Mais attention, cette solution peut coûter cher à long terme. L'huile végétale peut endommager le moteur et réduire les performances du véhicule. Résultat, les économies à la pompe pourraient se transformer en une facture beaucoup plus salée chez le garagiste. Et ce n'est pas tout. Utiliser de l'huile végétale pour carburant est interdit, sauf pour certains engins agricoles. Autre solution tentante, le GNR. Le gazole non routier, malheureusement, lui aussi interdit. En cas de contrôle douanier, un automobiliste s'expose à 135€ d'amende s'il est contrôlé avec un carburant extérieur au code douanier. D'autres méthodes existent, comme l'éthanol qui peut être mélangé à l'essence. Mais attention, en cas de dégâts sur le véhicule, l'assurance peut refuser de prendre en charge les réparations. Il est toutefois possible d'installer un boîtier de conversion à l'éthanol entre 700 et 1600€ pour les véhicules essence seulement.
4: Et en cas d'installation d'un tel boîtier, la carte grise de votre véhicule devra être modifiée. On se retrouve dans les toutes prochaines minutes, dans 3 minutes précisément. On reparlera de vos conditions de circulation. Vous restez avec moi. On se retrouve juste après Coq Robin sur Autoroute Info.

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1: Un accident qui reste d'actualité, ça se passe sur la 43 en direction de Chambéry et de Lyon, kilomètre 135. On est dans la vallée de la Maurienne après la sortie 25 d'Aiguebelle et le tunnel des Urtières. On est en fait finalement juste avant le tunnel d'Aiguebelle. Véhicule accidenté sur la bande d'arrêt d'urgence, mais la voie de droite est neutralisée pour permettre l'intervention des secours. Plus loin sur cette A43 en direction de Lyon après Chambéry, il y a un bouchon d'un à deux kilomètres avant le tunnel de l'Épine. Il faudrait 10 minutes pour traverser cette difficulté d'après les estimations GPS. Tout au bout de la 43, pour vous qui êtes en région lyonnaise, les bretelles qui vous permettent d'accéder à la 46 en direction de Marseille sont saturées dans les deux sens. Et puis, avant l'accès au périphérique également, sur la 43 en direction de Lyon, comptez 4 km de trafic ralenti une fois passé la sortie 4 de Bron Aviation. Quelques difficultés également du côté de Grenoble, les bouchons habituels de fin de journée. Beaucoup de monde sur la rocade sud et ce dans les deux sens de circulation. Il faut 10 minutes de plus qu'en temps normal pour la traverser. Au sud de la ville, sur la nationale 85 en direction de Visil, 5 minutes de bouchon après la bifurcation avec la 480 et enfin sur la 51 en direction de Sisteron, la sortie numéro 12 de Vif est saturée.
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1: Vrai ou faux, il faut s'attendre à ce que des dégradations soient visibles pour rénover une chaussée. La réponse, ce sera dans un instant dans le 17-19 d'Autoroute Info. Vous restez avec moi, je vous donne des nouvelles de vos conditions de circulation. Dans un instant, ce sera juste après celui que l'on aime beaucoup sur Autoroute Info. Il s'appelle Teddy Bear, il est belge, il a 24 ans, on l'écoute tout de suite sur Autoroute Info.

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5: Toujours des perturbations après Chambéry sur la 43 en direction de Lyon avant le tunnel de l'Épine. 1 km de bouchon avant de pouvoir passer ce tunnel de l'Épine. Tout à l'heure, des obstacles se trouvaient à l'intérieur de celui-ci. Ils ont été ramassés depuis. Un bouchon a du mal à se résorber. Il faudrait 5 minutes pour traverser cette perturbation d'après les estimations GPS. Et à présent, Corentin Rouleau et Géraldine Mia répondent aux questions que vous vous posez concernant les travaux sur l'autoroute.
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6: Vrai ou faux, il faut attendre que des dégradations soient visibles pour renouveler une chaussée.
7: C'est faux. Une chaussée peut présenter des signes de fatigue sans être encore visible pour les conducteurs. Son état fait donc l'objet d'examens approfondis permettant d'identifier les secteurs à traiter. Intervenir de manière préventive permet alors de préserver la chaussée avant que les dégradations ne s'aggravent et ne deviennent perceptibles par les usagers.
6: C'est le cas par exemple de l'A65, une autoroute ouverte en 2010 sur laquelle des travaux de réfection ont débuté en septembre dernier.
7: Même récente, une autoroute doit être surveillée et entretenue régulièrement. Sur l'A65, dans le sud-ouest, les interventions réalisées aujourd'hui et prévues jusqu'à début 2031 permettent de préserver la qualité de l'infrastructure et d'éviter que des dégradations plus importantes n'apparaissent.
6: Le vrai faux d'Autoroute Info, ce sont vos questions, nos réponses à retrouver sur autoroute-info.fr.
5: Et nous, on se retrouve à 18h30. On refera un point complet sur vos conditions de circulation. On s'intéressera également à l'actualité nationale et internationale. On retrouvera les titres de France Info, tout cela après Cher et Rihanna. Le retour tout de suite de la playlist d'Autoroute Info.

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1: À 18h30, nouveau tour d'horizon de vos conditions de circulation. Une tendance qui est à l'amélioration autour des grandes agglomérations de Rhône-Alpes. Un trafic qui perd en intensité, mais ça reste quand même assez chargé, notamment autour de Lyon et de Grenoble. On va en parler dans un instant. Pour le moment, on va jeter un œil au bassin chambérien pour vous dire que ça s'améliore un petit peu, mais l'horaire de trafic reste légèrement perturbé sur la 43 en direction de Lyon, peu après Chambéry dans la montée, et qui permet d'accéder au tunnel de l'Épine. Tout à l'heure, il y avait une voie neutralisée à l'intérieur de ce tunnel pour permettre le ramassage d'obstacles. La voie de droite a été rendue au trafic. Vous roulez à nouveau sur deux voies, mais il reste entre 1 et 2 km de trafic ralenti peu après Chambéry sur cette A43 en direction de Lyon, au niveau du premier tunnel qui se trouve après Chambéry, le tunnel de l'Épine. Tout au bout de cette A43 en direction de Lyon, eh bien, le trafic est perturbé autour de l'agglomération lyonnaise. Vous devez patienter 5 à 10 minutes depuis la 43 pour accéder à la 46 en direction de Marseille. Les bretelles d'accès à cette A46 direction Marseille sont saturées dans les deux sens. Et puis tout au bout de la 43 en direction de Lyon, on parle également de 4 km de fort ralentissement avant l'accès au périphérique. 10 minutes pour traverser cette perturbation. Du monde également à Grenoble, dans les deux sens, sur la rocade sud, la nationale 87, où les temps de parcours sont allongés. Plus 10 minutes pour la traversée, que ce soit en direction de Lyon ou en direction de Chambéry. Au sud de Grenoble, sur la nationale 85, en direction de Briançon et de Vizy, 2 km de bouchon après Pont-de-Clay et la bifurcation avec la 480, 5 à 10 minutes pour passer la zone. Et puis sur la 51 en direction de Sisteron, la sortie numéro 12 de Vif est actuellement saturée. Voilà pour les difficultés du moment. Ailleurs, ça se passe bien. En tout cas, aucune autre perturbation communiquée par les différents PC de circulation avec lesquels nous travaillons. L'actualité en une minute, on retrouve les titres de France Info.
2: Lorette Puyot avec des tensions à la fin de la manifestation à Paris.
3: J'ai de lacrymogène des forces de l'ordre, place de la Nation. Au moment de la fin de cette mobilisation, 12 personnes ont été interpellées selon la préfecture. 56 000 manifestants dans la capitale selon les autorités, le double selon les organisateurs. Journée de mobilisation partout en France, au moins 250 000 manifestants pour demander de meilleures conditions d'apprentissage. Le président de la République Emmanuel Macron convoque ce soir à l'Élysée le Premier ministre, le ministre de l'Intérieur et le ministre de l'Éducation nationale. Le policier est soupçonné d'un tir de grenade sur le visage d'un adolescent de 14 ans à la mâchoire la semaine dernière à Saint-Ouen dans le Val-d'Oise, a été placé en garde à vue. Il a été mis en examen et placé sous contrôle judiciaire. Et puis le château de Versailles a pu rouvrir ses portes, fermées plusieurs heures aujourd'hui à cause d'une coupure d'électricité dans le département des Yvelines. Au total, 30 000 foyers ont eu une coupure de courant dans le département.
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1: Et n'oubliez pas de nous suivre sur nos réseaux sociaux, notre page Facebook, notre page Instagram, qui vous permettront d'accéder à plein de petits conseils avant de prendre la route. Ça peut être bien utile et bien pratique. L'actualité, travaux également à retrouver sur notre page Facebook, sur laquelle vous y retrouvez toutes les informations de travaux et les fermetures nocturnes qui vous y sont indiquées. Vous ne bougez pas, on se retrouve dans un instant. On reparlera de vos conditions de circulation. On reparlera également réglementation concernant l'usage du téléphone au volant qui s'est durci. Ce sera dans un instant, juste après la playlist d'Autoroute Info. Voici Temper City.

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3: Et actuellement, le trafic s'écoule au pas tout au bout de la 43 en direction de Lyon. 3 à 4 km de fort ralentissement avant l'accès au boulevard périphérique. Temps de parcours allongé de 5 minutes. Et puis sur cette même A43, les bretelles d'accès à la 46 en direction de Marseille restent saturées dans les deux sens de circulation. Les sanctions concernant l'usage du téléphone au volant se durcissent. Les conducteurs pris avec leur téléphone à la main risquent désormais une suspension de leur permis de conduire pour plusieurs mois. L'occasion de rappeler quelques règles avec Myriam Boyed.
4: Si aujourd'hui, mettre sa ceinture est un réflexe, ranger son téléphone, ça ne l'est pas encore pour tout le monde. Car 8 conducteurs sur 10 avouent utiliser leur smartphone au volant. Un message, une notification, un GPS à programmer, les raisons de regarder son écran ne manquent pas. Pourtant, utiliser son smartphone au volant, c'est cumuler toutes les formes de distraction, visuelle, cognitive, auditive et physique. À 130, consulter son téléphone pendant seulement 2 secondes, c'est parcourir plus de 70 mètres sans regarder la route. Et 2 secondes, ça suffit pour provoquer un accident. Et au-delà du risque d'accident, manipuler votre téléphone en conduisant peut vous coûter 135 € d'amende, 3 points et depuis peu, une suspension du permis pouvant aller jusqu'à 6 mois. Alors le bon réflexe, c'est de prendre quelques secondes avant de partir pour répondre à un dernier message, passer un appel. Ensuite, on met son téléphone hors de portée et en mode conduite. Et si vous devez vraiment checker votre téléphone, arrêtez-vous sur une aire, ce sera aussi l'occasion de faire une pause.
3: Il n'y a pas de date précise de l'entrée en vigueur de cette mesure, mais les préfets peuvent d'ores et déjà la faire appliquer. Soyez prévenus. 18h45, je vous retrouve pour un nouveau point complet sur vos conditions de circulation. On parlera travaux également, vous l'entendrez. Quelques fermetures nocturnes à prendre en compte si vous avez l'intention de circuler en Rhône-Alpes cette nuit. Tout cela, c'était à 18h45 après The Fray et Louise Attaque, la playlist d'Autoroute Info.

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1: Un camion, un poids lourd est arrêté en bordure de l'A40 en direction de Paris et de Lyon. Le kilomètre 66, c'est votre point de repère. Au niveau de la sortie numéro 13 de Saint-Julien en Genevois, on est donc près de Genève, vous l'aurez compris. Kilomètre 66 de l'A40 direction Paris et Lyon. Attention, décalez-vous bien à gauche, respectez bien le corridor de sécurité arrivé dans cette zone. Et puis à Lyon, on va retrouver les bouchons habituels de fin de journée sur l'A43. Les bretelles d'accès à l'A46 en direction de Marseille sont toujours saturées dans les deux sens de circulation. Vous rajoutez environ 5 minutes pour traverser ces perturbations. Et puis, tout au bout de la 43 en direction de Lyon, il y a également 4 km de bouchons avant l'accès au périphérique lyonnais. Là, on parle de 10 à 15 minutes pour traverser cette difficulté. À Grenoble, le trafic est perturbé dans les deux sens sur la rocade sud, la nationale 87, que ce soit en direction de Lyon ou en direction de Chambéry. Il faut compter 10 minutes de plus pour traverser cette rocade sud. Au sud de Grenoble, sur la nationale 85, en direction de Visil et de Briançon, 2 km de bouchon après la bifurcation avec la 480. Là aussi, on parle de 10 minutes de plus qu'en temps normal pour parcourir cette zone. Quelques travaux, quelques fermetures nocturnes du côté de l'Isère. Notez que sur la 43 en direction de Lyon, la bretelle d'accès à la 48 sera fermée cette nuit à partir de 21h jusqu'à 6h demain matin. La déviation se fera par la sortie numéro 8 de Bourgoin-Jallieu. On reste en Isère puisque en région grenobloise, la 480 en direction de Sisteron sera fermée de 20h30 à 6h entre la sortie 5 BC1 et la sortie 7 Pont-de-Claix cette nuit. Notez également que la 51 toujours en Isère sera fermé dans les deux sens entre la sortie 13 du lac de Monténard et le col du Faux de 20h à 6h demain matin.
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1: Je vous retrouve dans un instant, ce sera dans 5 minutes, on reparlera de vos conditions de circulation. Vous restez avec moi tout de suite, on poursuit notre route en compagnie d'Adèle Castillon. Vous écoutez le 17-19 d'Autoroute Info.

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10: Attention à la présence de ce véhicule qui est en panne et gênant dans le secteur d'Aix-les-Bains. Ça se passe sur la 41 en direction d'Annecy et de Genève. Une voiture est arrêtée au kilomètre 91 sur la voie réservée aux véhiculants. C'est la voie la plus à droite. C'est dans le prolongement de la 43 après Chambéry que cela vous concerne. Attention à cet endroit. On va se retrouver à 19h. On reparlera de vos conditions de circulation. On fera même un point complet sur vos conditions de circulation dans un instant après Phil Collins et Fun sur Autoroute Info.
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1: Bonne soirée et bonne route, soyez les bienvenus, les 19h.
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1: Un véhicule est en panne et gênant dans le secteur d'Aix-les-Bains. Ça se passe sur la 41 en direction de d'Annecy et de Genève au kilomètre 91 dans le prolongement direct de la 43 peu après Chambéry. Une voiture arrêtée sur la voie réservée aux véhicules lents. C'est la voie la plus à droite. Attention, décalez-vous bien à gauche lorsque vous approchez de cette zone. Attention également à ce camion qui est en panne en bordure de la 40 en direction de Paris et de Lyon au kilomètre 66. On est près de Genève, au niveau de la sortie numéro 13 de Saint-Julien en Genevois, camion qui occupe la bande d'arrêt d'urgence. Veillez à bien vous décaler à gauche, à bien respecter le corridor de sécurité lorsque vous approchez de ce kilomètre à 66 de la 40. Du monde également en région lyonnaise, tout au bout de la 43 en direction de Lyon, 4 km de bouchons avant l'accès au périphérique lyonnais. Il faudra une quinzaine de minutes d'après les estimations GPS pour passer la zone. Et puis le trafic qui reste perturbé également sur les axes de contournement de Grenoble, et ce dans les deux sens de circulation sur la rocade sud. Comptez 10 minutes de plus pour traverser la rocade, que ce soit en direction de Lyon ou en direction de Chambéry, au sud de la ville, sur la Nationale 85, en direction de Visil et de Briançon. 1 km de fort ralentissement, 5 minutes pour le traverser lorsque vous avez passé la 480. L'actualité de ce mardi soir, on fait le point avec les titres de France Info.
2: Les transports scolaires seront suspendus demain dans le Gard.
3: Selon ICI Gare Lozère et comme la semaine dernière, c'est une précaution alors que le département et son voisin l'Hérault sont en vigilance orange devant une nouvelle vague de pluie inondation. Météo France place également en vigilance les Bouches-du-Rhône et département du Var pour demain. Le mouvement des lycées évoqué ce soir à l'Élysée. Emmanuel Macron reçoit Sébastien Lecornu et ses ministres de l'Éducation nationale et de l'intérieur. 3 semaines après le début du conflit, après une nouvelle journée de mobilisation, elle a réuni aujourd'hui 250 000 à 450 000 manifestants, selon les sources. Le procès d'un groupuscule ultra-droite à Paris, le parquet requiert ce soir 7 ans de prison contre son instigateur Rémi Daillé, jugé pour avoir voulu envisager un complot contre le gouvernement, mais aussi d'avoir organisé en bande l'enlèvement de la petite Mia en 2021 dans le département des Vosges.
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1: Et vous restez avec moi sur Autoroute Info. On va se retrouver dans 3 minutes pour reparler de vos conditions de circulation. Pour le moment, on poursuit notre route en compagnie de Manon Lisa sur Autoroute Info.
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2: Et finalement, c'est un accident qui s'est produit sur la 40 en direction de Paris et de Lyon, près de Genève, au kilomètre 66, au niveau de la sortie numéro 13 de Saint-Julien en Genevois. Une voiture et un camion sont accidentés sur la bande d'arrêt d'urgence. Attention à l'approche de cette zone. Kilomètre 66 de la 40 en direction de Paris et de Lyon. Il faut évidemment bien serrer à gauche lorsque vous approchez de ce secteur. Allez, on va se retrouver dans un instant sur Autoroute Info, 19h15, le retour de vos conditions de circulation. On fera un point complet sur vos conditions de circulation. Ce sera dans 5 minutes. Vous restez avec moi sur Autoroute Info. Patti Smith arrive dans un instant. Ce sera juste après Britney Spears, la playlist d'Autoroute Info.

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1: 19h15, bienvenue sur Autoroute Info. Un véhicule est en panne gênant près d'Aix-les-Bains sur la 41 en direction d'Annecy et de Genève. Au kilomètre 91, voiture arrêtée sur la voie réservée aux véhicules lents. C'est la voie la plus à droite. Il faudra évidemment bien se décaler à gauche lorsque vous approchez de cette zone. Attention, accident toujours d'actualité en Haute-Savoie sur la 40 en direction de Paris et de Lyon. Une voiture, un camion accidenté. Kilomètre 66 de la 40 en direction de Paris et de Lyon près de Genève à hauteur de la sortie numéro 13. Saint-Julien en Genevois. Les deux véhicules se trouvent sur la bande d'arrêt d'urgence. Même consigne, celle de vous décaler à gauche et de respecter le corridor de sécurité. On reste en Haute-Savoie puisqu'un bouchon s'est formé sur la 40 en direction de Chamonix dans la sortie 14 d'Annemasse. En région lyonnaise, la tendance est à l'amélioration, mais quelques difficultés perdurent du côté de la 43, tout au bout de la 43, direction Lyon, 4 km de trafic ralenti avant l'accès au périphérique pour vous qui avez passé la sortie 4B Bron Aviation. Du monde également en région grenobloise, sur la Roquette Sud et ce dans les deux sens, 4 à 5 km de ralentissement dans chaque sens, que vous soyez en direction de Lyon ou en direction de Chambéry. Comptez sur un temps de parcours allongé de moins de 5 minutes. Désormais, là aussi, la tendance est à l'amélioration sur les axes de contournement de Grenoble.
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1: La voiture électrique continue de gagner du terrain en France. Qui l'achète et pourquoi? Réponse dans quelques minutes sur Autoroute Info. Je vous retrouve quant à moi dans 3 minutes. On reparlera de vos conditions de circulation. Vous restez avec moi. On continue de faire la route ensemble et on se retrouve juste après Ed Sheeran sur Autoroute Info.

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2: Et on va prendre la direction de Genève, puisque sur la 40 en direction de Paris et de Lyon, un accident s'est produit, une voiture, un camion accidenté au kilomètre 66 au niveau de la sortie numéro 13 de Saint-Julien en Genevois. Décalez-vous bien à gauche et respectez bien le corridor de sécurité lorsque vous approchez de la zone. Et le prochain point complet sur vos conditions de circulation, ce sera à 19h30. On parlera également de l'actualité nationale et internationale. Pour cela, on fera un détour par la rédaction de nos confrères de France Info. Mais pour le moment, on va parler du marché de l'électrique en France. Longtemps marginal, la voiture électrique a aujourd'hui trouvé sa place dans le paysage automobile et continue même de gagner du terrain, Corentin Rouleau.
3: 20 000 véhicules électriques immatriculés en 2019. On devrait atteindre les 500 000 d'ici la fin de l'année. Flavien Neuvy est le directeur de l'Observatoire.
4: On assiste en ce moment à un phénomène assez étonnant que personne n'avait anticipé, qui est l'explosion des ventes de véhicules 100% électriques. De ce point de vue-là, il y a bien un avant et un après-guerre en Iran.
3: Tout ça est évidemment lié à la hausse du prix des carburants.
4: Les gens se ruent vers les véhicules électriques parce qu'évidemment, le 100 km électrique coûte beaucoup moins cher que le 100 km thermique. Et c'est vrai que les véhicules électriques d'aujourd'hui ont des autonomies qui sont beaucoup plus importantes qu'il y a 5 ans. Il y a 5 ans, on était autour de 150-200 km d'autonomie. Évidemment, aujourd'hui, avec les progrès technologiques, on est bien au-delà des 400-500 km et quelquefois même plus.
3: Les freins qui bloquaient pour passer à l'électrique sont petit à petit en train de disparaître.
4: Notamment la question de l'autonomie, puisque l'autonomie a progressé. La question des bornes de recharge, parce que là aussi, il y en a plus dans l'espace public, même s'il y a encore peut-être beaucoup de travail à faire de ce point de vue-là. Et puis enfin, les constructeurs, il faut pas l'oublier, proposent des véhicules électriques qui sont plus abordables, avec des plus petits modèles. On peut penser par exemple à la R5, on peut penser aussi à la Twingo ou la C3 de chez Citroën. Donc des véhicules qui financièrement sont plus accessibles pour les ménages.
3: Même si tout indique que l'électrique va massivement s'imposer, la transition avec le thermique va prendre du temps. Flavien Neuvy est directeur de l'Observatoire CTLM.
4: On a encore entre 37 et 38 millions de véhicules thermiques qui roulent sur nos routes. Et avant que ce parc de véhicules thermiques s'éteigne mécaniquement, il va se passer encore plusieurs décennies. Donc oui, on va encore utiliser beaucoup de pétrole dans nos mobilités pendant encore plusieurs décennies parce qu'on a un parc roulant qui est très thermique.
3: Si vous souhaitez, comme plus d'un million de Français, vous tourner vers l'électrique, la prime coup de pouce peut vous aider sous condition à l'achat d'un véhicule neuf.

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1: On continue notre route ensemble. Merci d'avoir choisi Autoroute Info pour vous accompagner sur la route ce soir, avec des conditions de circulation qui sont plutôt bonnes en ce moment, même si le trafic reste quelque peu perturbé autour des grandes agglomérations de Rhône-Alpes, par exemple à l'approche de Lyon, tout au bout de la 43, en direction de Lyon. Comptez entre 1 et 2 km de trafic ralenti avant l'accès au périphérique pour vous qui circulez dans le secteur de Bron, après donc la sortie numéro 4 Bron Aviation. Quelques perturbations également du côté de Grenoble. Plus de bouchons, mais un trafic qui reste dense sur la rocade sud, la nationale 87, et ce dans les deux sens, entre la bifurcation avec la 480 et celle avec la 41. Et enfin, en région en Genevoise, dans le bassin Genevois en tout cas, il y a effectivement un bouchon. Ça vous concerne lorsque vous êtes sur la 40 en direction de Chamonix. La bretelle de sortie numéro 14 d'Annemas reste pour le moment en tout cas saturée. Ailleurs, donc, ça se passe bien. Pas d'autres perturbations à vous annoncer sur les autres autoroutes que vous empruntez. Un trafic qui s'écoule très correctement. Des conditions météo qui sont bonnes également en ce mardi soir. Pas de précipitations à vous annoncer. Un temps plutôt dégagé pour cette soirée de mardi. La pluie qui devrait faire son retour pour la journée de demain. Mais pour le moment, donc, profitons encore de la douceur ambiante et du temps plutôt clément. L'essentiel de l'actualité de ce mardi 6 octobre, on retrouve les titres de France Info.
2: 21, suspension des cours dans les lycées en fin de semaine, c'est ce qu'annonce le Premier ministre.
3: Une banalisation complète des emplois du temps pour un temps de démocratie interne au sein des lycées, annonce le Premier ministre. Le Premier ministre qui sera avec le ministre de l'Intérieur et le ministre de l'Éducation nationale ce soir à l'Élysée, convoqué par Emmanuel Macron. Après cette journée de mobilisation pour demander de meilleures conditions dans les lycées, 450 000 manifestants partout en France, selon les organisateurs, 250 000 selon les autorités à Paris. La fin de la manifestation est calme aujourd'hui, a été marquée par des tensions avec les forces de l'ordre place de la Nation. Selon le ministère de l'Intérieur, il y a eu aujourd'hui 488 interpellations et 43 membres des forces de l'ordre blessés. Une semaine après un épisode méditerranéen exceptionnel, 4 départements du Sud sont de nouveau placés en vigilance orange pour les orages et pluies inondations demain. Les Bouches-du-Rhône, le Gard, l'Hérault et le Var sont concernés. Dans le Gard, il n'y aura pas de transport scolaire demain. Météo France prévient, des orages très pluvieux sont attendus dès ce soir.
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1: Et vous restez avec moi, on va se retrouver dans un instant sur Autoroute Info pour reparler de vos conditions de circulation. On se retrouve dans moins de 5 minutes. Le retour de la playlist Autoroute Info pour vous accompagner sur les prochains kilomètres. C'est l'un des phénomènes du moment aux États-Unis. Elle s'appelle Ella Langley. On l'écoute tout de suite sur Autoroute Info.

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1: Et ça se passe très bien en ce moment sur les différentes autoroutes que vous empruntez. Aucune perturbation à vous annoncer, que ce soit sur la 43, entre Lyon et Chambéry, sur la 48, entre Bourgoin-Jallieu et Grenoble. Le trafic est fluide, s'écoule très correctement en ce moment. Quand la visibilité baisse, vous devez allumer vos phares. Mais comment être sûr qu'ils soient bien réglés chez Amiens Clavard?
2: Sur la route, pour mieux voir et être mieux vu, pensez à vérifier le réglage de vos phares. S'ils sont réglés trop haut, ils éblouissent les véhicules qui arrivent en face, et si au contraire ils sont réglés trop bas, ils perdent de leur efficacité. Une astuce, lorsque vous suivez une voiture, vos feux de croisement doivent éclairer sa plaque et son coffre sans déborder sur la vitre arrière. Si ce n'est pas le cas, le mieux à faire est encore de vous rendre sans délai chez un garagiste pour un réglage.
1: Jérémy Esclavard. Et quelques travaux qui sont déjà en place hein, sur les différentes autoroutes que vous empruntez en ce moment. Il y a une fermeture de la 480 en direction de Sisteron. On est en région grenobloise. Le trafic interrompu en direction de Sisteron entre la sortie numéro 5B de Cessin et la sortie numéro 7 de Pont-de-Claix. Notez que sur la 41 près d'Annecy, eh bien l'autoroute sera fermée également en direction de Chambéry entre les sorties 15.1. C'est au-dessus des 15 de Rumigny, de 21h à 6h demain matin.
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1: Et vous restez avec nous sur Autoroute Info. On vous retrouve dès 21h pour un nouveau point complet sur vos conditions de circulation. Ce sera Serge Nibio qui vous accompagnera tout au long de la nuit. Elena, les Red Hot Chili Peppers et James Blunt tout de suite pour vous accompagner. C'est le retour de la playlist d'Autoroute Info. Belle soirée à tous et bonne route. Hey.

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1: Il est 21h, merci à vous de nous écouter.
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1: Je suis ravi de vous retrouver, de passer cette soirée et cette nuit à vos côtés. Je serai à vos côtés jusqu'à demain matin, 5h30. Et on débute, et je vous emmène sur la 6, direction Lyon, avec deux événements. Le premier en Saône-et-Loire, avec un convoi exceptionnel qui transporte des tramways. C'est dans le secteur de Châlons, après le kilomètre 335, après la sortie 25.2. Et on a un poids lourd sur bande d'arrêt d'urgence en Côte d'Or, au kilomètre 270. C'est après l'autoroute A38, pas gêne direct, mais du monde sur place, circuler sur voie de gauche. Pour vous qui êtes en direction d'Italie, entre 22h et demain matin 6h, le tunnel du Mont-Blanc sera fermé à la circulation. Il vous restera donc le tunnel du Fréjus pour rejoindre l'Italie. Sachez que le tunnel du Fréjus sera fermé entre 22h30 et 23h15 pour la pose d'un balisage. On aura également cette nuit des fermetures de des chantiers. Elles seront nombreuses, ces fermetures. À 21h45, je reviendrai plus en détail sur quelques fermetures. En attendant, pour savoir si vous êtes concerné, regardez bien les panneaux à messages variables, des panneaux qui vous diront également comment faire pour poursuivre votre trajet sans encombre. Côté météo, de la pluie possible par endroit, notamment dans le sud-ouest. Donc, un rappel, sur autoroute, partant de pluie ou sur chaussée mouillée, c'est 110 km/h pour les voitures, 90 pour les poids lourds. Je vous retrouve dans moins de 4 minutes pour un rappel de vos conditions de circulation. En attendant, on repart en musique avec la playlist d'Autoroute Info. Bonne route et soyez prudents.

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1: Il est 21h05. Si vous êtes en direction de l'Italie, le tunnel du Mont-Blanc sera fermé ce soir entre 22h et demain matin 6h. Il vous restera le tunnel du Fréjus pour rejoindre l'Italie. Concernant le Fréjus, il sera fermé entre 22h30 et 23h15 pour permettre la pose d'un balisage. Je vous retrouve un peu avant 21h15 pour un rappel de vos conditions de circulation. En attendant, c'est Corneille que l'on retrouve.

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1: Si vous êtes en Savoie, on nous signale un animal errant, ce serait un chevreuil, sur l'autoroute A43 aux alentours du kilomètre 103. C'est entre le diffuseur 21 et le péage de Chignan. Vous êtes bien sûr concerné dans les deux sens.

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1: Il est 21h14, deux événements en cours sur la 6 direction Lyon. Tout d'abord en Saône-et-Loire, vous allez rencontrer un convoi exceptionnel qui transporte des tramways après Chalon, la sortie 25.2, après le kilomètre 335, un convoi qui roule à faible allure. Et on a un poids lourd sur bande d'arrêt d'urgence, là ça se passe en Côte d'Or, au kilomètre 270 après l'autoroute A38. Un animal errant a été aperçu en Savoie sur la 43 entre le péage du Chigne et le diffuseur 21. Vous êtes concerné dans les deux sens de circulation.
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1: Je vous retrouve dans 4 minutes pour un rappel de vos conditions de circulation et pour un reportage, nous parlerons du don de sang. En attendant, c'était leur Swift que l'on retrouve.

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1: Il est 21h18, si vous êtes en Saône-et-Loire sur la 6 direction Lyon, vous êtes susceptible de rencontrer un convoi exceptionnel qui transporte des tramways après Châlons, la sortie 25.2, après le kilomètre 335. Je vous retrouve à 21h30 pour un point complet sur vos conditions de circulation et avant le retour de la musique, nous allons vous parler du don de sang, un geste qui peut sauver des vies. Marie-Luce Boennec, biologiste médicale à l'établissement français du sang à Dijon, nous détaille d'abord les critères requis pour être donneur. Elle est au micro de Jérémy Esclavard.
2: Pour donner son sang, il faut avoir 18 ans et moins de 70 ans. Il faut avoir un poids supérieur à 50 kg. Les femmes peuvent donner 4 fois par an, les hommes 6 fois par an. Et on n'a pas besoin d'être à jeun. Il faut bien s'hydrater avant de venir.
3: Quand c'est la première fois qu'on veut donner, on vient, on répond à un questionnaire. Et c'est bon ou il y a quand même une période entre le moment où on vient et le moment où on donne notre sang?
2: Quand vous venez, vous remplissez un questionnaire, vous voyez un médecin et ensuite vous faites le don de sang, si vous êtes éligible. C'est tout de suite après la consultation médicale. Un don de sang total, c'est environ 20 minutes, sachant qu'il faut rester pour prendre une collation, pour qu'on puisse surveiller s'il n'arrive rien ou s'il n'y a pas de conséquences sur le don.
4: Des dons de sang, il en faut bien évidemment tout au long de l'année, mais il arrive que pendant certaines périodes, les stocks soient en tension. Marie-Luce Boennec.
2: Il faut comprendre que les besoins, ils sont permanents. Alors, il est vrai que les périodes de congé, les périodes de pont, on sait qu'on va avoir moins de donneurs. On essaye d'anticiper pour collecter en amont un peu plus parce qu'on sait qu'on va avoir des périodes de tension. On essaye de réguler comme ça, mais il faut vraiment que les donneurs se mobilisent en permanence et on peut donner sur son lieu de vacances. C'est pas parce qu'on n'est pas chez soi ou dans sa région qu'on ne peut pas donner puisqu'on peut donner sur l'ensemble du territoire national et qu'il y a des collectes régulières.
3: Est-ce que vous avez un conseil ou quelque chose à dire à ceux qui n'ont jamais donné et qui hésitent à franchir le pas?
2: Alors, le don, c'est quelque chose qui, je trouve, est valorisant pour soi-même, très important pour quelqu'un qui en a besoin. Et je pense que l'appréhension qu'on peut avoir, peut-être du prélèvement, peut-être de l'aiguille, en fait, il faut venir l'avoir fait et voir comment ça se passe. Les équipes qui prélèvent, elles font tout pour que ça se passe très très bien, que les gens soient vraiment à l'aise. Les maisons du don sont des endroits qui sont très confortables, j'allais dire. Tout est fait pour que le donneur se sente bien.
4: Pour répondre aux besoins, il faut 600 dons de sang par jour en Bourgogne-Franche-Comté, un chiffre qui monte à 10 000 au niveau national.

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1: Il est 21h30. Merci à vous de nous écouter. Des événements sont en cours sur la 6 direction Lyon. Tout d'abord en Saône-et-Loire. Vous êtes susceptible de rencontrer un convoi exceptionnel qui transporte des tramways après Châlons, la sortie 25.2, après le kilomètre 335. Et puis en Côte d'Or, un poids lourd est immobilisé sur la bande de l'arrêt d'urgence suite à une panne. C'est au kilomètre 270. C'est après l'autoroute A38. Pas de gêne direct, mais du monde sur place circuler sur la voie de gauche. En Savoie, sur la 43, on a un animal errant au kilomètre 130 entre le diffuseur 21 et le péage de Chignin. Vous êtes concerné dans les deux sens. Le tunnel du Mont-Blanc sera fermé ce soir entre 22h et demain matin 6h. Il vous restera le tunnel du Fréjus pour rejoindre l'Italie, en sachant qu'entre 22h30 et 23h15, le tunnel du Fréjus sera fermé pour permettre la pose d'un balisage. Côté météo, de la pluie possible par endroit. À suivre les titres de l'actualité avec notre partenaire France Info.
2: Et ce nouveau appel a manifesté pour jeudi dans toute la France. Appel de l'Union syndicale lycéenne et de l'Union étudiante. Aujourd'hui, pour la troisième fois, des cortèges ont réuni des milliers de participants. 56 000 à Paris, selon le ministère de l'Intérieur. Les organisateurs en comptent le double et 32 personnes interpellées en marge du cortège jusqu'à la place de la Nation. 266 000 à 450 000 manifestants dans toute la France, à Bordeaux, Grenoble ou encore Perpignan. À Lyon, l'ancien directeur de l'Institut des Chartres mis en examen pour viol et agression sexuelle aggravé. Il est sous contrôle judiciaire. Ce prêtre est soupçonné des faits sur une étudiante majeure. L'archevêque de Lyon l'a suspendu en juillet dernier de ses fonctions avant de faire un signalement à la justice avant que cette jeune femme ne décide à son tour de porter plainte. Et puis dans le Gard, les autocars scolaires resteront au garage demain. Le département et son voisin de l'Hérault sont dès ce soir en vigilance pluie, inondation. Après l'épisode Cévenol de la semaine dernière, les pluies et la vigilance orange concerneront également demain les Bouches-du-Rhône et le Var.
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1: Je vous retrouve dans quelques minutes pour un rappel de vos conditions de circulation. Bonne route.

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1: Il est 21h36 en Côte d'Or sur la 6 direction Lyon. Un poids lourd est en panne sur bande d'arrêt d'urgence après l'autoroute A38 au kilomètre 270. Je la prends à l'instant même. Si vous circulez actuellement du côté de la Savoie, sur la 40 en direction de Paris, on signale un objet sur les voies après le kilomètre 24, c'est-à-dire après le péage de Cluses. On n'en sait pas plus, soyez prudents dans ce secteur. Je vous retrouve un peu avant 21h45 pour un rappel de vos conditions de circulation. En attendant, on repart en musique avec Renaud.

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1: Il est 21h44. En Haute-Savoie, nous avons un animal écrasé dans la bretelle qui permet depuis Sionzier d'accéder à la 40. Direction Paris, il y a gêne au trafic. En Saône-et-Loire, sur la 6, direction Lyon, vous êtes susceptible de rencontrer un convoi exceptionnel qui transporte des tramways après Chalon. La sortie 25.2 après le kilomètre 335. Toujours sur la 6, direction Lyon, mais cette fois c'est en Côte d'Or, avec un poids lourd en panne sur bande d'arrêt d'urgence après l'autoroute A38 au kilomètre 270, Balziane direct, mis du monde sur place, circulez sur la voie de gauche. En Savoie, sur la 43, on nous signale un animal errant entre le diffuseur 21 et le péage du Chignan. Vous êtes concerné dans les deux sens. À partir de 22h, le tunnel du Mont-Blanc sera fermé jusqu'au lendemain matin 6h. Il faudra emprunter le tunnel Fréjus pour rejoindre l'Italie, en sachant que le Fréjus sera fermé entre 22h30 et 23h15 en raison d'un balisage, de la pose d'un balisage. Côté météo, de la pluie, possible par endroit. Des fermetures dues à des chantiers, il y en a ce soir sur le réseau, vous en protestez, sont très nombreuses. Donc voici quelques exemples. Tout d'abord en Rhône-Alpes, dans l'Ain, la 404 est coupée en direction d'Oyonnax, entre les sorties 9 et 10. En Haute-Savoie, c'est la 41 qui est fermée en direction de Chambéry, entre les sorties 15.1 et 15. En Isère, du côté de Grenoble, la 480 est coupée en direction de Sisteron, entre la sortie 5B et la sortie 7. Et la 51 est fermée dans les deux sens, entre le col du Faux et la sortie numéro 13. Maintenant, pour vous qui êtes en Bourgogne, sur la 6, dans les deux sens, le diffuseur 26 n'est pas accessible en entrée. Comment sortie. Et puis la roquette de Dijon est coupée en direction de la Toison d'Or entre les sorties 47 et 45. En Ile-de-France, la 5B est fermée dans les deux sens entre la sortie 14 et Melun. Et puis pour vous qui êtes dans le sud-ouest, plus précisément dans les Landes, sur la 65 direction Bordeaux, le diffuseur 6 n'est pas accessible en entrée et en sortie. Pour chaque fermeture, des déviations sont en place. Soyez prudents quand vous arriverez dans ces secteurs. Des déviations qui sont là pour vous permettre de poursuivre sans encombre votre trajet.
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1: Je vous retrouve dans moins de 3 minutes pour un rappel de vos conditions de circulation et pour un reportage. On parlera cinéma avec la sortie ce mercredi 7 octobre du film du Cobu. En attendant, c'est Manon Lisa que l'on retrouve.

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1: Il est 21h49 minutes, je l'apprends à l'instant même. On nous signale pour vous qui êtes en Seine-et-Marne sur l'autoroute A6 en direction de Lyon, des objets sur les voies au kilomètre 64, c'est après la sortie 14 pour Malesherbes. Il pourrait y avoir gêne de trafic, soyez vraiment très prudents dans ce secteur. Je vous retrouve à 22h pour un point complet sur vos conditions de circulation et avant le retour de la musique avec Maëlys Cyrus, je vous propose d'écouter un reportage. Ce mercredi, Luc Aubut revient au cinéma pour une sixième adaptation de la BD culte. Hugo Amiot a rencontré l'équipe du film.
2: Pour Halloween.
3: Halloween ? Qui c'est cet imbécile encore ?
4: Bonjour Élise et Moïne.
5: Salut.
4: Pour ce sixième opus, Ducobus sort de la salle de classe. Le professeur Latouche et Mademoiselle Rateau emménagent dans une nouvelle maison qui est hantée par un fantôme un peu particulier.
5: Oui, très particulier. Oui, j'avais envie de faire un film différent. Et là, je crois que j'ai réussi mon coup. Je dis ça sans prétention, mais parce que j'en avais un peu assez d'être dans la classe à hurler sur Ducobus. J'avais envie de sortir. Et puis, vous savez, les suites, ça peut ressembler à des grosses arnaques, en fait. Et surtout, à plaire aux enfants, évidemment, mais à plaire à ceux qui les accompagnent, aux adultes.
4: Oui, ça allait être ma question, parce que c'est un film pour les enfants, forcément. Il y avait une envie de... C'est une comédie, mais il y a une envie de faire peur également.
5: J'aurais bien voulu faire encore plus peur aux enfants, mais j'avais pas le droit. On m'a dit les producteurs, ils m'ont dit non, parce que je voulais, et ça va parler aux adultes, je voulais mettre la scène dans L'Exorciste où elle tourne sa tête à 360 degrés, où elle dit ta mère, oui, non. Et donc.
2: Les fantômes sont de sortie.
6: Un esprit maléfique s'est emparé du corps de mon Gustave.
2: Et ils vont faire n'importe quoi.
7: Ça vous dirait d'aller me polissonner avec moi?
8: Mais c'est injuste, monsieur.
4: Charlie Antoinette, bonjour. Vous jouez dans le sixième opus de Ducobus. Antoinette, tu as quoi de Léonie en toi? Quel point commun?
9: Je suis la première de ma classe, voilà. C'est le truc qui me rejoint avec elle. Sinon, je suis pas du tout aussi faillotte qu'elle, je dirais.
4: Et toi, Charlie, t'es le dernier de la classe?
10: Non, faut pas exagérer non plus. Je pense que je suis un peu au milieu de la classe. Mais oui, voilà, j'aime bien faire des blagues, j'aime bien rigoler, et puis je trouve que c'est quand même important, et je suis gourmand, donc je rejoins Ducobus là-dessus. Rendez-vous le 7 octobre au cinéma pour aller voir Ducobus et le fantôme de Saint-Potage.
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2: Ducobus et le fantôme de Saint-Potage.
3: T'as choisi ton déguisement d'Halloween?
5: Je pensais me déguiser en Latouche.
9: Génial, ça va faire peur à tout le monde.

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1: Il est 22h, merci à vous de nous écouter.
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1: Je commence avec vous, Quête sur la 6, direction Lyon, avec deux événements en Seine-et-Marne. Tout d'abord, on a des cônes de chantier sur les Vaux, kilomètre 64 après Malesherbes, la sortie 14. Et si vous êtes en Saône-et-Loire, vous êtes susceptible de rencontrer un convoi exceptionnel qui transporte des tramways après Châlons, la sortie 25.2. En Haute-Savoie, il y a l'animal écrasé dans la bretelle qui permet depuis Sionzier d'accéder à la 40 direction Paris. Il y a gêne au trafic. Le tunnel du Mont-Blanc est fermé à la circulation jusqu'à demain matin, 6h. Il vous reste le tunnel du Fréjus pour rejoindre l'Italie, en sachant que le Fréjus sera fermé entre 22h30 et 23h15 pour la pose d'un balisage. Côté météo, de la pluie possible par endroit. À suivre les titres de l'actualité avec notre partenaire France Info.
2: Mid-homme et face aux intempéries, le maire de Montpellier appelle à éviter les déplacements dès ce soir.
3: Et demain matin, précaution alors que le département de l'Hérault est en vigilance orange face au risque de pluie, inondation, comme son voisin du Gard. Pas de transport scolaire d'ailleurs demain matin dans le Gard. Le Var et les Bouches-du-Rhône seront touchés demain matin par ces fortes pluies. Ce bilan de la préfecture de police après la manifestation de Paris, 32 personnes interpellées, notamment place de la Nation où se terminait le cortège. Il y a 14 blessés. Le préfet de police Patrice Faure assure que les forces de l'ordre ont agi avec proportionnalité. 266 000 manifestants dans toute la France, selon le ministère de l'Intérieur. 450 000 selon les organisateurs. Organisateurs qui envisagent maintenant une nouvelle journée d'action pour jeudi.
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1: Je vous retrouve dans quelques minutes pour un rappel de vos conditions de circulation. En attendant, bonne route.

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1: Il est 22h05, si vous êtes en Haute-Savoie sur la 40 direction Paris, il y a un chat qui est blessé dans la sortie pour Sionzier. Il y a un jeune trafic, d'autant qu'un patrouilleur est sur place à côté de l'animal, donc soyez vraiment très prudents, on attend les pompiers. Je vous retrouve un peu avant 22h15 pour un rappel de vos conditions de circulation. En attendant, on repart en musique avec Charlie Winston.

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1: Il est 22h15. Nous avons des patrouilleurs sur les voies de circulation. Tout d'abord en Haute-Savoie, sur la 40 direction Paris, dans la sortie pour Sionzier. Le patrouilleur est à côté d'un animal blessé. On attend les pompiers. Et si vous êtes en Seine-et-Marne, sur la 6 direction Lyon, on a un patrouilleur qui remet en place des cônes de chantier après Malesherbes, la sortie 14, entre les kilomètres 60 et 64. Donc soyez très prudents. En Saône-et-Loire, sur la 6 direction Lyon, vous êtes susceptible de rencontrer un convoi exceptionnel qui transporte des tramways après Châlons, la sortie 25.2. Le tunnel du Mont-Blanc est fermé jusqu'à demain matin, 6h. Il vous reste le tunnel du Fréjus pour rejoindre l'Italie, en sachant que le Fréjus sera fermé entre 22h30 et 23h15 pour permettre la pose d'un balisage. Côté météo, de la pluie possible par endroit.
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1: Je vous retrouve dans quelques instants pour un rappel de vos conditions de circulation et pour un reportage. Nous assisterons à une opération de contrôle des poids lourds. En attendant, c'est Muse que l'on retrouve. Bonne route.

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1: Il est 22h18. Nous avons des patrouilleurs sur les voies de circulation. Tout d'abord en Seine-et-Marne, sur la 6 direction Lyon. On a un patrouilleur qui remet en place des cônes de chantier après Malesherbes, la sortie 14, entre les kilomètres 60 et 64. Donc soyez très prudents. Et si vous êtes en Haute-Savoie, sur la 40 direction Paris, il y a un patrouilleur qui est à côté d'un animal blessé dans la sortie pour Sionzier. On attend les pompiers. Je vous retrouve à 22h30 pour un point complet sur vos conditions de circulation et avant le retour de la musique avec Garou. On part sur l'aire de Beaune, sur la 6 entre Paris et Lyon avec Xavier Ferrand. Il a assisté à une opération de contrôle de poids lourd.
2: Les poids lourds interceptés par les forces de l'ordre se succèdent. À chaque fois, un agent de la DREAL, la Direction Régionale de l'Environnement, de l'Aménagement et du Logement, est chargé des contrôles. Lionel Perrette, chef du département Régulation des Transports.
3: On va contrôler les temps de conduite et au-delà des temps de conduite, les temps de repos. Et pour procéder à ces contrôles, on extrait les données enregistrées sur le chronotachygraphe du véhicule. C'est un mouchard, on peut dire ça comme ça. En tout cas, c'est un équipement qui enregistre les différents mouvements du véhicule, les temps de repos, les temps de conduite.
2: La preuve par l'exemple avec Natacha Corallo, accompagnée d'un gendarme.
4: Qu'est-ce que vous transportez, monsieur ?
5: Des pièces Renault.
4: Des pièces Renault ?
5: Oui.
6: Bonjour.
4: Bonjour, madame.
6: Contrôle de transport de la DREAL.
4: J'ai bien vu.
6: Je vais monter pour chercher les données. Et après, je vais regarder tous vos papiers.
4: Et ça, on touche là.
2: Les données sont chargées sur une clé USB sécurisée. Natacha Corallo s'installe ensuite devant son ordinateur.
6: J'ai accès donc à une partie donnée du conducteur, donc avec ses temps de conduite et ses temps de repos. Donc on voit que c'est quelqu'un qui roule pas non plus énormément à la journée.
2: Alors ce qu'il faut préciser, c'est qu'il y a de longs traits rouges. J'imagine que c'est le temps de conduite, c'est ça ?
6: Le temps de conduite en rouge. Donc là, par exemple, c'est un bloc de 3h05, puisqu'il a conduit 3h05 sans coupure. Et puis après, il fait une pause de 45 minutes, donc qui est réglementaire. Et il reconduit une heure. Et en bleu apparaît les temps de travail, donc surtout quand il charge ou qu'il décharge.
2: Pas de problème à signaler pour ce chauffeur bulgare au volant d'un tracteur immatriculé en France qui emmène une remorque lituanienne. En 2024, plus de 1200 poids lourds ont été contrôlés rien qu'en Côte d'Or.

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1: Il est 22h30, merci à vous de nous écouter. Nous avons des patrouilleurs sur les voies de circulation en Seine-et-Marne. Sur la site direction Lyon, un patrouilleur ramasse des cônes de chantier sur les voies après Malesherbes, la sortie 14 entre les kilomètres 60 et 64. Et pour vous qui êtes en Haute-Savoie sur la 40 direction Paris, on a un patrouilleur dans la sortie pour Sionzier qui est à côté d'un animal blessé. On attend les pompiers. Dans tous les cas, il y a gêne de trafic. Donc soyez très prudents, réduisez votre vitesse dans ces secteurs. Le tunnel du Mont-Blanc est fermé jusqu'à demain matin 6h et le Fréjus est fermé jusqu'à 23h15. C'est pour la pose d'un balisage. Concernant la météo, de la pluie possible par endroit. À suivre les titres de l'actualité avec notre partenaire France Info.
2: Grande prudence donc demandée par le maire de Montpellier.
3: Michael Delafosse appelle les habitants à éviter les déplacements cette nuit et demain matin. Le département, tout comme le Gard, les Bouches-du-Rhône et le Var, placés en vigilance orange pour pluie, inondations et orages. Nouvel épisode méditerranéen qui pourrait provoquer des cumuls de précipitations très importants en peu de temps, prévient Météo France. Suspension des cours en fin de semaine, annonce le Premier ministre. Banalisation complète des emplois du temps pour un temps de démocratie interne au sein des lycées, annonce Sébastien Le Cornu. Après cette journée de manifestation partout en France des lycéens pour demander plus de moyens. Et puis Cristiano Ronaldo présente ses excuses pour son comportement après son départ de la sélection mercredi dernier. Il ouvre la porte à un possible retour en sélection. La responsabilité est exclusivement la mienne. Je m'excuse auprès des Portugais et à mes coéquipiers, écrit le quintuple Ballon d'Or de 41 ans dans un communiqué.
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1: Je vous retrouve dans quelques instants pour un rappel de vos conditions de circulation. En attendant, on repart en musique avec la playlist d'Autoroute Info. On repart en musique avec Jérémy Frérot.
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1: Il est 22h35, attention, en Seine-et-Marne, sous la scie direction Lyon, on a un patrouilleur qui remet en place des cônes de chantier après Malzerbe, la sortie 14 entre les kilomètres 60 et 64. Et si vous êtes en Haute-Savoie, sur la 40 direction Paris, on a un patrouilleur qui est à proximité d'un animal blessé dans la sortie pour Sionzier. Dans les deux cas, il y a gêne au trafic. Je vous retrouve un peu avant 23h45 pour un rappel de vos conditions de circulation.

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1: Il est 22h44, un patrouilleur remet en place des cônes de chantier. Cela se passe en Seine-et-Marne, sur la 6 direction Lyon, entre les kilomètres 60 et 64, c'est

0: Après Malesherbes, la sortie 14. Le tunnel du Mont-Blanc est fermé jusqu'à demain matin 6h. Quant au Fréjus, il est également fermé, mais jusqu'à 23h15 pour permettre la pose d'un balisage. Concernant la météo, attention à la pluie qui sévit par endroits. Les fermetures dues à des chantiers, il y en a sur le réseau routier que vous empruntez, elles sont nombreuses. Donc voici quelques exemples. Dans le nord-est, plus précisément dans le Doubs, sur la 36 direction Paris, la sortie 7 n'est pas accessible. Si vous êtes maintenant en Île-de-France, la 5B est coupée dans les deux sens entre la sortie 14 et Melun. Et sur la 6 direction Paris, c'est la sortie 9 pour Villabé qui n'est pas accessible. Enfin, dans le sud-ouest, plus précisément dans les Landes, sur la 65 direction Bordeaux, le diffuseur 6 n'est pas accessible en entrée et en sortie. Pour chaque fermeture, des déviations sont en place. Pour chaque fermeture, donc, il y a des déviations. Pour toutes les autres fermetures dont je n'ai pas encore parlé, eh bien, il suffit de regarder les panneaux à messages arrière pour savoir si vous êtes concerné et pour savoir comment faire pour poursuivre votre trajet sans encombre.
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0: Je vous retrouve dans quelques instants pour un rappel de vos conditions de circulation et pour un reportage. Nous irons découvrir un coin d'Italie où la langue française y est officielle et toujours parlée aujourd'hui. En attendant, on repart en musique. Bonne route.

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1: Il est 22h48, un rappel pour vous qui êtes en Seine-et-Marne. Sur la 6 direction Lyon, attention à Patrouilleur, mettre en place des cônes de chantier après Malesherbes. La sortie 14 entre les kilomètres 60 et 64. Je vous retrouve à 23h pour un point complet sur vos conditions de circulation. Et avant le retour de la musique avec Kylie Minogue, je vous propose de partir en Italie. Il existe une région où la langue française est officielle et encore visible au quotidien dans les rues. C'est l'une des particularités de la ville d'Oste, à la frontière franco-italienne. Vincent Serrano.
2: Nichée à l'extrême nord-ouest de l'Italie, entre la France, la Suisse et le Piémont italien, la région d'Oste est la plus petite des régions italiennes. C'est la plus française aussi, puisque ici, le français y est officiel depuis 1536, grâce au duc de Savoie. Dans les rues d'Oste, la capitale régionale, les panneaux sont bilingues. Maurizio Di Stassi est guide touristique ici depuis plus de 40 ans.
3: La vallée d'Oste est une région bilingue. Et le français, on l'a parlé depuis toujours. Un dialecte qui est ici est franco-provençal, le patois. Et il faut dire que l'italienne est arrivée seulement avec l'unité d'Italie. Donc, dans la deuxième moitié du 19e siècle, on a commencé ici à parler l'italienne dans une région qui a toujours parlé le français. Pour moi, c'est vraiment une chance d'avoir deux langues officielles. Donc, de pouvoir utiliser n'importe où l'italien ou le français comme la langue officielle de la vallée d'Oste. Ça, c'est une vraie chance.
4: Même sur vos cartes d'identité, je crois que vous avez une spécificité.
3: Oui, tous les papiers officiels, les cartes d'identité, les inscriptions des rues sont rédigées dans les deux langues. Donc ça, c'est bien aussi pour nos touristes français ou francophones qui viennent ici.
2: Il faut savoir que la région d'Oste fait partie des 5 régions autonomes d'Italie, comme peut l'être la Sicile ou la Sardaigne, par exemple. Ce statut d'autonomie permet donc à la région de gérer son système scolaire avec une particularité insoupçonnée dans l'apprentissage du français. Jean-Paul Vaille, valdôtain d'origine, croisé sur la place de l'hôtel de ville.
5: On a les mêmes heures d'apprentissage en italien et en français dans l'école. Déjà à partir de l'école maternelle, donc c'est comme ça.
4: Quelle chance.
5: Oui, magnifique. En plus, le français, c'est très bon à parler.
2: Vous l'avez bien entendu, le même nombre d'heures est enseigné ici en italien et en français, et ce, du CP au baccalauréat. La commune d'Oste, juste de l'autre côté du Mont-Blanc, est donc bien la plus française des italiennes.

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2: Il est 23h. Merci à vous de nous écouter.
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2: En Seine-et-Marne, sur la 6 direction Lyon, on a deux patrouilleurs qui remettent en place des cônes de chantier après Malesherbes, la sortie 14 entre les kilomètres 60 et 64. Dans l'Ain, si vous êtes sur la 42 en provenance de Genève, une voiture est immobilisée sur les voies. Dans la bretelle de l'accès à la 46 direction Paris, il y a gêne au trafic. En Haute-Savoie, sur la 40 Chamonix, direction Chamonix, une voiture est en panne sur bande d'arrêt d'urgence au kilomètre 21. C'est après la sortie 18. Le tunnel du Mont-Blanc est fermé jusqu'à demain matin 6h. Le Fréjus également, mais jusqu'à 23h15. Côté météo, attention à la pluie qui sévit par endroits. À suivre les titres de l'actualité avec notre partenaire France Info.
3: Un nouvel épisode méditerranéen dans le Gard et l'Hérault, des deux départements placés en vigilance orange pour orages et pluies, inondations. De forts cumuls de pluie attendus a prévenu Météo France qui place demain matin les Bouches-du-Rhône et le Var également en vigilance orange. Le maire de Montpellier appelle ce soir à la prudence. 260 000 manifestants dans les rues aujourd'hui selon le ministère de l'Intérieur, 450 000 selon les organisateurs. L'acte 3 de la mobilisation lycéenne, nouvel appel à manifester jeudi, lancé par l'Union des lycéens et des étudiants. 7 ans de prison assortis d'une période de sûreté des 2/3 requises aujourd'hui contre Rémi Daillé, principal instigateur de l'enlèvement de la jeune Mia dans les Vosges en 2021, également soupçonné d'avoir fomenté un coup d'État à la tête d'un groupuscule d'ultra-droite. Il est jugé à Paris aux côtés de 14 autres personnes. Et puis le ministre des Affaires étrangères, Jean-Noël Barrot, se rend demain en Israël pour les commémorations du 7 octobre. Il se rendra à Tel Aviv, puis sur les lieux de l'attaque du Hamas, aux côtés de Bruno Retailleau, candidat LR à la présidentielle.
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2: Je vous retrouve dans moins de 4 minutes pour un rappel de vos conditions de circulation. On repart en musique avec Indochine, les nouveaux soleils.

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1: Il est 23h06, si vous êtes en Seine-et-Marne sur la 6 direction Lyon, on a deux patrouilleurs qui remettent en place des cônes de chantier sur les voies après Malzerbe. La sortie 14 entre les kilomètres 60 et 64, soyez donc très prudents dans ce secteur. Je vous retrouve un peu avant 23h15 pour un rappel de vos conditions de circulation. En attendant, bonne route et soyez prudents.

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1: Il est 23h14 dans l'Ain. Pour vous qui êtes sur la 42 en provenance de Genève, il y a une dépanneuse en panne dans la bretelle d'accès à la 46 direction Paris. Il y a gêne au trafic. En Haute-Savoie, sur la 40 direction Chamonix, une voiture est en panne sur bande d'arrêt d'urgence au kilomètre 21. C'est après la sortie 18. Et puis je la prends à l'instant même. Si vous circulez actuellement sur l'autoroute A43 en direction de Chambéry, on nous signale une voiture en panne dans la sortie numéro 10, c'est en Isère. Il pourrait y avoir gêne au trafic, donc soyez vigilants dans ce secteur. Le tunnel du Mont-Blanc est actuellement fermé, il le sera jusqu'à demain matin 6h. Quant au Fréjus, il ne devrait plus tarder à rouvrir.
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1: Je vous retrouve aux alentours de 23h18 pour un rappel de vos conditions de circulation et pour un reportage. Certaines, nous ferons un tour d'horizon des différentes appellations des autoroutes françaises. En attendant, bonne route.
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1: Il est 23h18 minutes dans l'Ain sur la 42. Pour vous qui êtes en provenance de Genève, il y a une dépanneuse en panne sur les voies dans la bretelle d'accès à la 46 direction Paris. Il y a gêne au trafic. Je vous retrouve à 23h30 pour un point complet sur vos conditions de circulation. En attendant, je vous propose d'écouter un reportage. Elles sont tellement familières qu'elles ont, comme certains de vos proches, un surnom. Elles, ce sont certaines autoroutes que vous empruntez régulièrement. Tour d'horizon avec Vivien Taupin.
2: Certaines ont choisi la simplicité comme l'autoroute du Nord, la 1, la plus ancienne des autoroutes françaises qui relie Paris à Lille. Et puis il y a les autres.

0: Tour du Soleil est probablement la plus connue, ou plutôt les plus connues, puisqu'elles sont deux. La 6 vous conduit de Paris à Lyon, puis la 7 prolonge le trajet jusqu'à Marseille. Elles sont nées dans les années 60 avec l'essor des congés payés et l'envie des Français de rejoindre le soleil méditerranéen. Mais il n'y a pas que la mer comme destination de vacances. Avec l'un des plus grands domaines skiables d'Europe, la France a construit des autoroutes pour rejoindre les vallées alpines. La 43, qui mène jusqu'en Italie, est surnommée, sur son dernier tronçon, l'autoroute de la Maurienne, en référence à la célèbre vallée savoyarde. Sa petite sœur, la 40, part de Mâcon et rejoint le tunnel du Mont-Blanc en Haute-Savoie. Elle porte deux noms selon les secteurs, l'autoroute blanche en raison de la neige, omniprésente sur les sommets, et aussi l'autoroute des Titans, en hommage aux prouesses techniques et aux gigantesques viaducs et tunnels nécessaires pour franchir les Alpes. Certaines autoroutes jouent les profs d'histoire géo.
1: Bonjour les adolescents, je suis votre nouveau professeur d'histoire, car j'ai réussi mon CAPES.
0: La 65, l'autoroute de Gascogne, relie Pau à Langon et tire son nom de la province historique de Gascogne, située sur les territoires actuels des Landes, du Gers et des Hautes-Pyrénées. La 71, dite l'Arverne, permet de rejoindre l'Auvergne depuis Orléans. Elle doit son nom aux Arvernes, peuple gaulois dirigé par Vercingétorix. Clermont-Ferrand, ville chère à Valéry Giscard d'Estaing, est aussi traversée par l'A89 qui relie Bordeaux à Lyon en passant par la Corrèze, fief de Jacques Chirac et François Hollande. On la surnomme donc l'autoroute des présidents.
2: Au revoir.
0: Vous l'aurez compris, les patronymes des autoroutes sont le reflet des territoires variés qu'elles traversent.

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1: Il est 23h30, merci à vous de nous écouter. Dans l'Ain, si vous êtes sur la 42 en provenance de Genève, il y a une dépanneuse en panne sur les voies dans la bretelle d'accès à la 46. Direction Paris, il y a gêne au trafic. En Isère, sur la 43, direction Chambéry, une voiture est en panne. Dans la sortie 6, il pourrait là aussi y avoir gêne au trafic. En Haute-Savoie, sur la 40, direction Chamonix, une voiture est en panne sur bande d'arrêt d'urgence après la sortie 18 au kilomètre 21. Le tunnel du Mont-Blanc est fermé à la circulation jusqu'à demain matin 6h. Il vous reste le tunnel du Fréjus pour rejoindre l'Italie. À suivre les titres de l'actualité avec notre partenaire France Info.
2: Ce sont le maire de Montpellier qui ouvre un gymnase pour permettre aux plus fragiles de se mettre à l'abri.
3: Le gymnase Gambardella, un nouvel épisode de gros orages arrive dès ce soir. Et Michael Delafosse invite aussi les habitants à limiter leurs déplacements. Les Raux comme le Gard sont placés en vigilance orange pluie inondation. Pas de transport scolaire demain dans le Gard. Les intempéries se déplacent ces prochaines heures vers les Bouches-du-Rhône et le Var. Deux autres départements en vigilance jaune cette fois dès 6h du matin. 256 000 à 450 50 000 manifestants aujourd'hui pour réclamer plus de moyens pour les lycées et maintenant les universités. Les organisateurs appellent à une nouvelle journée d'action pour jeudi. Le Premier ministre, lui, reçoit demain les présidents de région pour évoquer la question des locaux et leur rénovation. C'est l'une des revendications des lycées depuis maintenant 3 semaines. Et puis, direction les quarts de finale pour la Ligue des Nations et les Espagnols, les champions du monde plus forts ce soir que la Croatie. 2-1.
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1: Je vous retrouve dans moins de 4 minutes pour un rappel de vos conditions de circulation. En attendant, on retrouve Stromae. Bonne route.

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1: Il est 23h35, si vous êtes dans l'Ain sur la 42 en provenance de Genève, il y a une dépanneuse en panne dans la bretelle d'accès à la 46 direction Paris. Il y a gêne au trafic. Je vous retrouve un peu avant 23h45 pour un rappel de vos conditions de circulation. En attendant, c'est ACDC que l'on retrouve. Bonne route.

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1: Il est 23h43 dans l'Ain sur la 42. Pour vous qui êtes en provenance de Genève, on nous signale une dépanneuse en panne dans la bretelle d'accès à la 46 direction Paris. Il y a gêne au trafic, un patrouilleur est sur place. En Isère sur la 43 direction Chambéry, une voiture est en panne dans la sortie 10. Il pourrait là aussi y avoir gêne au trafic. Le tunnel du Mont-Blanc est fermé jusqu'à demain matin 6h. Pour rejoindre l'Italie, vous avez le tunnel du Fréjus. Je l'apprends à l'instant même si vous êtes en Seine-et-Marne sur l'autoroute A6 en direction de Lyon. On nous signale des objets sur les voies après le kilomètre 87, c'est-à-dire après la bifurcation avec l'autoroute A77, on n'en sait pas plus. Il pourrait y avoir gêne au trafic. Côté météo, attention à la pluie qui sévit par endroits. Je vous retrouve dans quelques minutes pour un rappel de vos conditions de circulation et pour un reportage. Nous irons faire un tour à Nigloland, premier parc d'attractions français, labellisé divertissement durable. En attendant, et avant de repartir en musique, je vous propose de vous parler de quelques chantiers en cours sur le réseau que vous empruntez.
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1: Des fermetures dues à des chantiers, il y en a sur le réseau autoroutier que vous empruntez. Quelques exemples en Rhône-Alpes, dans l'Ain, la 404 est coupée en direction de Yonnaz entre les sorties 9 et 10. En Isère, la 51 est fermée dans les deux sens entre le col du Faux et la sortie numéro 13. Si vous circulez actuellement dans le nord-est, plus précisément dans le Doubs sur la 36 direction Paris, c'est la sortie 7 qui n'est pas accessible.

En Bourgogne, du côté de la Côte d'Or, la rocade de Dijon est coupée à la circulation en direction de la Toison d'Or entre les sorties 47 et 45. Et puis pour vous qui êtes dans le sud-ouest, dans les Landes, sur la 65 direction Bordeaux, le diffuseur 6 n'est pas accessible en entrée et en sortie. Des déviations sont en place.

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1: Si vous êtes en Isère, sur la 43 direction Lyon, une voiture accidentée sur la voie de droite au kilomètre 43. C'est entre la tour du Pin, la sortie 9 et l'autoroute.

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1: Il est 23h49, je l'apprends à l'instant même. Si vous êtes dans les Landes, sur la 65, un chevreuil a été aperçu au kilomètre 46, c'est entre les diffuseurs 2 et 3. Vous êtes bien sûr concerné dans les deux sens de circulation. Je vous retrouve à minuit pour un point complet sur vos conditions de circulation et avant le retour de la musique avec Pink, direction le département de l'Aube. Myriam Boyen a fait un tour au parc d'attractions Nigleland, proche de l'autoroute A5, pour parler de leur démarche environnementale.
2: On est le premier parc d'attractions français labellisé divertissement durable. Donc on est plutôt content parce qu'effectivement, ça récompense tous les efforts qu'on mène au quotidien à tous les niveaux de l'entreprise.
3: Frédéric Doré, responsable communication à Nigleland.
2: Que ce soit dans nos restaurants, avec un travail auprès des prestataires et des producteurs locaux, ça peut être aussi sur notre consommation énergétique, sur les attractions, sur les points de restauration, etc. On a créé aussi une station d'épuration qui nous permet de retraiter toutes les eaux usées du parc. D'action aussi de recyclage, retraitement de certains produits, que ce soit les huiles par exemple de friture qui sont réutilisées, que ce soit la collecte des mégots où c'est recyclé et on en fait du coup de l'isolant pour les vêtements ou pour le bâtiment. Et on va avancer dans le cadre de cette labellisation. C'est pris en compte dans tous les projets de l'entreprise.
3: C'est une démarche qui s'inscrit sur le long terme, que ce soit la création de nouvelles infrastructures, la gestion des décors, mais aussi l'approvisionnement en nourriture.
2: On essaye effectivement de s'inscrire dans une démarche où on fait beaucoup de choses maison. Au sein de notre crêperie, on fait la pâte à crêpes, les pizzas, on fait la pâte à pizza, on épluche beaucoup tous les légumes, les salades, etc. du parc. Et on travaille quand c'est possible avec les producteurs locaux. Ça peut être sur l'approvisionnement des viandes. On travaille avec des gens du département de l'Aube. Cette année aussi, on est passé avec un artisan glacier. Là où avant, on passait par des gros industriels. On évolue aussi grâce à cette démarche et on essaye d'avoir des choses qui font du sens.
3: Tout cela n'est pas tellement nouveau à Nigleland, car ces attractions sont installées dans un environnement particulier.
2: On est déjà dans le parc naturel de la forêt d'Orient. On a un cadre qui est exceptionnel. On est dans une forêt avec des arbres centenaires, une rivière naturelle qui passe au cœur du parc. Finalement, on le fait depuis de nombreuses années, mais on ne le disait pas. On n'avait pas recensé toutes les actions qu'on menait. Et là, du coup, on a une personne vraiment en interne qui a pris ce sujet à tous les niveaux de l'entreprise. Donc voilà, on est très, très content et très fiers d'avoir obtenu cette labellisation.
3: Le parc d'attractions Nigleland est accessible par l'autoroute A5 et A26 et ouvre ses portes entre le mois d'avril et celui de novembre.

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1: Si vous êtes en Isère, la 43 vient d'être coupée à la circulation en direction de Lyon, kilomètre 43 après la Tour du Pin, la sortie 9. C'est un accident impliquant une voiture qui a percuté un fourgon de la société Area, qui est à l'origine de cette difficulté. Donc un bouchon est en train de se former dans ce secteur. Soyez prudents et patients.

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1: Il est minuit, merci à vous de nous écouter.
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1: En Seine-et-Marne, sur la 6 direction Lyon, on a des cônes de chantier sur voie de gauche après l'autoroute A77, après le kilomètre 87. En Isère, deux événements. Tout d'abord, l'A43 est coupée à la circulation en direction de Lyon, kilomètre 43 après la Tour du Pin, la sortie 9. C'est un accident qui est à l'origine de cette perturbation. Un véhicule a percuté un fourgon avec une flèche de la société AREA, dont la société d'autoroute. On n'en sait pas plus, donc l'autoroute est coupée à la circulation. Un bouchon s'est formé dans ce secteur. Deuxième événement en cours en Isère, c'est sur la 43 direction Chambéry avec une voiture en panne dans la sortie 10. Il pourrait y avoir gêne au trafic. Un animal vivant et bien vivant a été aperçu dans les Landes sur la 65 entre les diffuseurs 2 et 3. Vous êtes concernés dans les deux sens de circulation. Le tunnel du Mont Blanc est fermé jusqu'à 6 heures. Pour rejoindre l'Italie, vous avez le tunnel du Fréjus. Côté météo, attention à la pluie qui sévit par endroits. Je vous retrouve aux alentours de minuit et quart pour un rappel de vos conditions de circulation, sauf bien sûr aussi l'actualité l'exige. En attendant, et avant le retour de la musique avec Coria, je vous propose d'écouter notre série consacrée aux expéditions extraordinaires. Et nous allons vous raconter la tentative de traversée de la banquise arctique de John Franklin. L'expédition Franklin à la conquête du passage du Nord-Ouest, c'est un récit d'Antoine Oppart, mis en onde par Anaël Ferrand.
2: Pendant plusieurs siècles, de nombreux explorateurs vont tenter de découvrir un passage au nord du Canada, le passage du Nord-Ouest qui permettrait d'exploiter une nouvelle route commerciale reliant l'Atlantique au Pacifique. Je vais vous raconter aujourd'hui une expédition légendaire, celle de John Franklin, qui a tenté lui aussi de découvrir un passage à travers la banquise arctique. En mai 1845, l'amirauté britannique envoie John Franklin, un grand explorateur de 59 ans et 128 hommes, découvrir le passage du Nord-Ouest. L'expédition prend place à bord de deux navires, l'Erebus et le Terror. Ils sont dotés des dernières technologies pour permettre notamment la conservation des denrées, mais aussi pour briser la glace que va rencontrer l'expédition. Croyez-moi, traverser l'Arctique, c'est dangereux. Très dangereux, surtout à l'époque. Il faut passer dans un labyrinthe d'îles glacées qui ne cessent de se déplacer et naviguer dans des détroits qui peuvent emprisonner les bateaux à tout moment. Après une escale au Groenland qui permet de faire le plein de nourriture et d'emporter de quoi tenir trois hivers, Franklin traverse la première partie de la banquise sans trop de difficultés. L'hiver s'installe et la progression des navires devient impossible. L'expédition patiente sur l'île de Beechey en attendant la fonte des glaces. Durant l'été 1846, plus d'un an après son départ d'Angleterre, Franklin décide de mettre le cap au sud en empruntant le détroit de Peel, une zone particulièrement dangereuse. Aucune expédition précédente n'avait indiqué que ce détroit était navigable. Mais les navires progressent sans problème pendant 480 km. Un nouvel hiver arrivant, les deux bateaux sont une nouvelle fois prisonniers des glaces au niveau de la pointe nord de l'île du Roi Guillaume. Le printemps passe, l'été pointe le bout de son nez, les hommes attendent toujours la fonte des glaces, qui ne vient pas. Le 11 juin 1847, John Franklin décède. Pendant l'été de cette année 1847, les marins rencontrent les pires conditions climatiques possibles. Elles ne permettent pas à l'expédition de reprendre son chemin. Les deux navires sont toujours prisonniers de la banquise. En mai 1848, les 105 marins toujours en vie décident de quitter l'Erebus et le Terror qui servaient jusque-là de refuge. Leurs réserves de nourriture s'amenuisant et ne voyant pas arriver la fonte des glaces, ils décident de traverser l'île du Roi Guillaume, direction le sud et le continent. Francis Crozier prend les rênes de l'expédition qui se trouve à 1000 km de toute civilisation. Les hommes progressent difficilement dans des conditions climatiques épouvantables. Beaucoup tombent malades et après plusieurs centaines de kilomètres parcourus, désespérés, ils décident à l'automne 1848 de faire demi-tour pour rejoindre les bateaux en attendant d'éventuels secours. C'est justement dans le même temps qu'une expédition de secours de l'amirauté navigue dans leur direction. Mais lorsqu'ils arrivent au niveau du détroit de Peel, emprunté quelques années plus tôt par Franklin et au sud duquel sont prisonniers l'Erebus et le Terror, les sauveteurs passent leur chemin. Le détroit est en effet totalement gelé. Ils se disent que Franklin n'a jamais pu l'emprunter et que l'expédition doit se trouver ailleurs. Ils font évidemment fausse route et cette première opération de sauvetage est un échec. De leur côté, les marins naufragés comprennent que les secours n'arriveront jamais. Un groupe d'une trentaine d'hommes tente une nouvelle fois la traversée de l'île du roi Guillaume, sans succès. En ce qui concerne les autres marins restés sur les bateaux, on ne saura jamais ce qui leur est vraiment arrivé. Des témoignages inuits permettent de dire que des membres de l'expédition étaient toujours en vie en 1851, 6 ans après le début de leur aventure. Ils sont probablement morts de faim ou de froid, comme tous les autres. Les recherches de l'amirauté s'arrêtent en 1859. Aucun membre de l'expédition Franklin n'a survécu. 44 ans plus tard, en 1903, Roald Amundsen, un explorateur norvégien, embarque à bord de son bateau, direction l'Arctique, pour tenter de découvrir une route à travers la banquise. Il deviendra le premier à franchir le passage du Nord-Ouest.

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1: Il est 1:15 en Isère. Vous avez un bouchon d'un kilomètre qui s'est formé sur la 43 direction Lyon. Après la Tour du Pin, la sortie numéro 9. L'autoroute est coupée à la circulation dans ce secteur suite à un accident impliquant un véhicule et un fourgon de la société Area. On n'en sait pas plus, soyez très prudents. Les pompiers se rendent sur place et pour vous qui êtes coincés dans ce bouchon, soyez prudents et patients. Des fermetures de la chantiers, il y en a sur le réseau autoroutier que vous empruntez. Par exemple, en Ile-de-France, la 5B est coupée dans les deux sens entre la sortie 14 et Melun. Et sur la 6 direction Paris, c'est la sortie 9. Pour Villabé, qui n'est pas accessible, des déviations sont en place. Pour les autres fermetures, il suffit de regarder les panneaux à messages variables qui vous diront si vous êtes concerné et ce qu'il faut faire pour pouvoir poursuivre votre trajet.
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1: Je vous retrouve à 12:30 pour un point complet sur vos conditions de circulation. Et avant le retour de la musique avec Alex Warren, je vous propose d'écouter un reportage. Les sanctions concernant l'usage du téléphone au volant se durcissent. Les conducteurs pris avec leur téléphone à la main risquent désormais une suspension de leur permis de conduire pour plusieurs mois. L'occasion de rappeler quelques règles avec Myriam Bouayed.
2: Si aujourd'hui, mettre sa ceinture est un réflexe, ranger son téléphone, ça ne l'est pas encore pour tout le monde, car 8 conducteurs sur 10 avouent utiliser leur smartphone au volant. Un message, une notification, un GPS à programmer, les raisons de regarder son écran ne manquent pas. Pourtant, utiliser son smartphone au volant, c'est cumuler toutes les formes de distraction, visuelle, cognitive, auditive et physique. À 130, consulter son téléphone pendant seulement 2 secondes, c'est parcourir plus de 70 mètres sans regarder la route. Et 2 secondes, ça suffit pour provoquer un accident. Et au-delà du risque d'accident, manipuler votre téléphone en conduisant peut vous coûter 135 euros d'amende, 3 points et depuis peu, une suspension du permis pouvant aller jusqu'à 6 mois. Alors le bon réflexe, c'est de prendre quelques secondes avant de partir pour répondre à un dernier message, passer un appel. Ensuite, on met son téléphone hors de portée et en mode conduite. Et si vous devez vraiment checker votre téléphone, arrêtez-vous sur une aire, ce sera aussi l'occasion de faire une pause.

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1: Si vous êtes en Isère, un bouchon d'un kilomètre s'est formé sur la 43 direction Lyon après la Tour du Pin, la sortie 9 au kilomètre 43. L'autoroute est coupée à la circulation dans ce secteur et c'est un accident impliquant un véhicule et un fourgon de la société Aria qui est à l'origine de cette difficulté. Si vous êtes sur la 43 mais en direction de Chambéry après la bifurcation avec l'autoroute 48, eh bien il y a de nombreux débris sur les voies de circulation. On a aussi des véhicules sur bande d'arrêt d'urgence dans ce secteur, donc soyez vraiment très prudents. Et puis sachez qu'à partir de la Tour du Pin, vous ne pouvez pas rejoindre la 43. Et pour vous qui êtes coincés dans ce bouchon, soyez prudents et

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1: Il est minuit et 30 minutes. Merci à vous de nous écouter en Isère. Un bouchon d'un kilomètre s'est formé sur la 43 direction Lyon après la tour du pain à la sortie 9. L'autoroute est coupée à la circulation dans ce secteur suite à un accident. Si vous êtes dans l'autre sens, en direction de Chambéry sur la 43, on a une voiture sur bande d'arrêt d'urgence après l'autoroute à 48. Il pourrait également y avoir des débris sur les voies dans ce secteur et vous ne pouvez pas, depuis la tour du pain, accéder à l'autoroute à 43. Il y a beaucoup de monde sur place. On attend les pompiers. Toujours en Isère, mais sur la 43 direction Chambéry, on a une voiture en panne dans la sortie numéro 10. Il pourrait y avoir gêne au trafic. Si vous êtes en Haute-Marne, une voiture est immobilisée sur les voies dans la bretelle qui permet de rejoindre la 5 direction Paris depuis l'air Champ à la Croix. Il pourrait y avoir gêne au trafic. On a toujours ce chevreuil dans les Landes sur la 5 entre les diffuseurs 2 et 3. Vous êtes concernés dans les deux sens. Le tunnel du Mont-Blanc est fermé jusqu'à 6 heures. Pour rejoindre l'Italie, vous avez toujours le tunnel du Fréjus. Je vous retrouve aux alentours de minuit 45 pour un rappel de vos conditions de circulation. En attendant, je vous propose d'écouter un reportage. Le label de la vallée, la gastronomie, propose un voyage culinaire qui s'étend de Dijon à Marseille. Sucré, salé, les spécialités régionales ne manquent pas. La pogne, cette brioche savoureuse, en fait partie. Pour la découvrir, nous vous emmenons dans la Drôme. Vincent Serrano.
2: Ici, on est là où tout a commencé il y a 133 ans.
3: Antoine Pascalis est maître artisan boulanger. Le rendez-vous est pris à Bourg-de-Péage, proche de Valence, dans sa boulangerie familiale et historique.
2: Ouverte en 1892 par mon arrière-arrière-grand-père.
3: Ce passionné de 34 ans s'est fait maître en la matière de fabriquer la pogne, cette brioche star de la vallée de la gastronomie qui s'étend de Dijon à Marseille, et spécialité du Dauphiné.
2: Bien sûr, tu retrouves de la farine, tu retrouves du sucre, du beurre, une pointe de sel, important. Peu de levure, il y a du levain naturel de blé. On fait notre levain, farine et eau, on fait fermenter. Et après, on appelle ça le parfum, fleur d'oranger, on met aussi un petit peu de rhum. Alors tu verras, nous, le parfum, on en met assez peu, parce que notre objectif, c'est que même ceux qui n'aiment pas forcément la fleur d'oranger puissent consommer ce produit. Ça, c'est la première raison. L'objectif, ça va être de le marier avec d'autres produits. S'il avait été beaucoup plus prégnant en fleur d'oranger, ça serait plus difficile de le marier avec du chocolat, du fromage, du foie gras, des fruits frais.
3: 26 minutes plus tard, à 180 degrés au four, la pogne préparée sous nos yeux est prête. C'est l'heure de la dégustation.
4: Elle est très bonne, j'adore ça.
3: Madeline fait partie des fidèles clientes de cette boulangerie.
5: Quand est-ce que vous mangez la pogne ?
4: Généralement le matin au petit déjeuner, ou goûter quand on reçoit des amis ou en repas de famille. Là j'en ai pris parce que du coup j'avais une petite faim et du coup avec un petit café ça passera bien.
5: Eh ben, bon appétit !
4: Merci beaucoup, bonne journée.
3: Justement, pour saluer une personne, on peut encore utiliser cette expression « serre-moi la pogne » pour dire « serre-moi la main ».
2: Pogne, ça vient de pugna, c'est poignée. Tu parles de poignée de main, c'est une poignée de pâte qu'on insérait dans une pâte à brioche. Et en fait, on a gardé pugna, c'est devenu pogne. Serre-moi la pogne, il y a des gens qui nous disent ça.
3: Pour goûter à la pogne traditionnelle, il faut s'arrêter dans l'une des 6 boulangeries de la maison Pascalis, située autour de Valence, en plein cœur de cette vallée de la gastronomie.

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1: Il est minuit et 44 minutes. Si vous êtes en Isère, un bouchon d'un kilomètre s'est formé sur la 43, direction Lyon. Après la côte, la Tour du Pin, la sortie 9 au kilomètre 43, l'autoroute est coupée à la circulation dans ce secteur. À l'origine de cette difficulté, eh bien, un accident impliquant un véhicule qui a percuté un fourgon de la société AREA, donc de la société autoroutière. On n'en sait pas plus. A priori, il y aurait des blessés, donc ça risque de durer. Alors dans ce bouchon, soyez prudents et patients. Puis si vous circulez dans l'autre sens sur la 43, direction Chambéry, on a une voiture sur bande d'arrêt d'urgence. Après la bifurcation avec l'autoroute A48, il pourrait également y avoir des débris sur les voies dans ce secteur. Des fermetures dues à des chantiers, il y en a sur le réseau autoroutier que vous empruntez. Voici quelques exemples. Si vous êtes en Rhône-Alpes, du côté de la Savoie, sur la 43, direction Paris, le diffuseur 21 n'est pas accessible. En Haute-Savoie, la 41 est coupée en direction de Chambéry entre la sortie 15.1 et la sortie 15. Et sur la 40, direction Mâcon, la sortie 13.1 n'est pas accessible. En Isère, la 51 est fermée dans les deux sens entre la sortie 13 et le col du Faux. Dans la Drôme, la 49 est coupée en direction de Grenoble entre les sorties 6 et 7.

0: faites. Des déviations sont en place pour vous permettre de poursuivre votre trajet. Il y a d'autres fermetures dues à des chantiers. Pour savoir si vous êtes concerné, regardez bien les panneaux à messages variables, des panneaux qui vous diront également comment faire pour poursuivre votre trajet.
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0: Je vous retrouve à 1h pour un point complet sur vos conditions de circulation et avant le retour de la musique avec Shakira, je vous propose d'écouter un reportage. Lorsque l'on voyage en véhicule électrique, mieux vaut s'arrêter plus souvent pour effectuer des recharges à 80% que de recharger complètement sa batterie. Adeline Després.
2: Pour voyager loin, il faut ménager sa monture. Cela vaut particulièrement pour les batteries des véhicules zéro émission. Les explications d'Emmanuel Flao, président de Retrofleet, spécialisé dans la conversion électrique des véhicules thermiques.
3: Tout ce qui se passe sur les batteries, ce qu'il faut garder en tête, c'est que c'est des réactions chimiques, c'est des ions qui transitent d'une paroi à une autre. Les constructeurs, leur travail, c'est de calibrer ces réactions chimiques pour qu'elles durent le plus longtemps dans le temps. On parle de durée de vie de la batterie. Ces réactions chimiques, elles n'aiment pas avoir une réaction qui est à 100%. Donc la recharge à 100% aura tendance dans le temps à dégrader les batteries. Donc c'est-à-dire que vous avez l'option d'aller jusqu'à 100%. Il est préférable de rester sur du 80% pour permettre à cette batterie de durer le plus longtemps.
2: À noter que la recharge de 0 à 80% est assez rapide sur les bornes très haute puissance, entre 20 et 30 minutes suivant le véhicule. Elle est par contre beaucoup plus longue, entre 80 et 100%.

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1: Il va être 1h. Merci à vous de nous écouter.
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1: 2 km de bouchon, c'est ce qui vous attend en Isère sur la 43 direction Lyon après la tour du pain, la sortie 9 après le kilomètre 43. C'est un accident impliquant une voiture qui est à l'origine de cette perturbation. Une voiture qui a percuté un fourgon avec une flèche lumineuse de la société Area. Donc un bouchon de 2 km est fermé, la 43 est coupée à la circulation dans ce secteur. Donc pour vous qui êtes dans ce bouchon, soyez prudents et patients. Restez à l'intérieur de votre véhicule, ne faites pas marche arrière pour pouvoir prendre une sortie un petit peu plus loin. Et puis notez que cet axe ne devrait plus tarder à rouvrir, devrait rouvrir prochainement sur une seule voie. Sachez aussi, pour vous qui êtes sur la 43, mais en direction de Chambéry, dans l'autre sens, on a une voiture sur bande d'arrêt d'urgence et peut-être des débris sur la chaussée après l'autoroute à 48. En Haute-Marne, un véhicule est immobilisé sur les voies dans la bretelle qui permet... depuis la 5 direction, qui permet de rejoindre la 5 direction au Paris, depuis l'aire du Champ à la Croix. Il pourrait y avoir gêne au trafic. Dans le Loiret, sur la 77 direction Nevers, on a un véhicule sur bande d'arrêt d'urgence après Dordive, la sortie 17 au kilomètre 14, pas de gêne direct, mais un patrouilleur est sur place. Dans les Landes, sur la 65, un animal vivant et bien vivant a été aperçu entre les diffuseurs 2 et 3. Vous êtes concerné dans les deux sens. Le tunnel du Mont-Blanc est fermé jusqu'à 6 heures. Il vous reste le tunnel du Fréjus pour rejoindre l'Italie. Côté météo, attention à la pluie qui sévit par endroits. Je vous retrouve aux alentours d'une heure et quart pour un rappel de vos conditions de circulation. Et avant le retour de la musique, je vous propose d'écouter un reportage. Chaque année, en partenariat avec le ministère de l'Intérieur et l'association Assurance Prévention, une piste d'éducation routière s'installe dans une vingtaine de villes en France. Elle permet d'initier les plus jeunes à la conduite d'un deux-roues motorisé. Reportage près de Lyon d'Antoine Oppart.
2: Allez, donc on démarre la moto, on tourne la clé. Voilà. Maintenant, je vais mettre la première vitesse. Alors là, on ne met pas qu'un doigt, on met les quatre doigts, d'accord ?
3: Des conseils comme cela, les policiers de la CRS vont en donner cette année à 8000 personnes, principalement des jeunes, grâce à leur piste d'éducation routière mobile qui s'est installée quelques jours du côté du centre des expositions Eurexpo de Lyon pendant le salon du deux roues.
4: Nous, on est là pour faire vraiment un apprentissage sécurisé ou une reprise en main pour ceux qui n'ont pas roulé depuis très longtemps. On accueille un peu tout le monde à partir de 14 ans.
3: Christophe Écolan est policier au sein de la CRS. Il est le responsable de la piste d'éducation routière.
4: Les jeunes, quand on les prend à partir de 14 ans, c'est des jeunes qui n'ont aucune mauvaise habitude.
2: J'accélère un petit peu. La moto avance. Je sens que la roue tourne. La moto
4: on a des motos à double commande. L'instructeur est à l'arrière. Il bénéficie d'un guidon fixe et d'un rappel des commandes d'embrayage et de frein arrière. On va leur faire faire d'abord l'atelier moto home trainer pour leur montrer comment fonctionne une machine. On va les équiper ensuite. Les premiers tours de roue se feront avec le moniteur à l'arrière sur les motos double commande. Et puis ensuite, on a 18 machines là, qui sont prêtées par 9 marques. On a des motos, on a des motos thermiques, on a des motos électriques.
2: Quand le stop arrive, on m'arrête. Premièrement, j'arrête d'accélérer. Donc je vais dans ce sens-là. Deuxièmement, je serre le levier avec mes quatre doigts, d'accord ? Troisièmement, avec mon pied droit, avec le devant mon pied, j'appuie sur le frein.
5: Axel, c'est ça ?
2: Je vais te chercher des gants
6: pour essayer le circuit.
5: T'as déjà fait de la moto ?
6: J'en ai fait une ou deux fois déjà.
5: Ça te fait quoi, les premières sensations ?
6: Ça fait un peu bizarre.
5: Et toi, c'est quoi ton prénom ?
7: Méline.
5: Tu voudras passer ton permis moto plus tard ?
7: Normalement, je passe mon BSR.
5: Déjà ? Ok, donc tu vas avoir un petit deux roues. Donc c'est important d'avoir un peu les premières sensations sur la route ?
7: Oui.
4: On prend par exemple un groupe de 50 élèves qui va venir sur une demi-journée. Peut-être qu'il n'y en aura que 5 ou 6 qui feront la moto plus tard. Mais par contre, tous les autres auront pu voir en fait comment se comporte une moto. Dans le cadre du partage de la route et de faire attention aux autres sur la route, ils seront plus indulgents dans leur conduite future.
3: La route demeure la première cause de mortalité chez les 14-24 ans. À elle seule, cette tranche d'âge représente un décès sur 5 sur les routes.

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1: Il est 1h14. Si vous êtes en Isère, 2 km de bouchons, c'est ce qui vous attend sur la 43, direction Lyon, après la Tour du Pin, la sortie 9. Après le kilomètre 43, c'est un accident impliquant un véhicule qui a percuté un fourgon de la société Area, qui est à l'origine de cette perturbation. Donc autoroute coupée à la circulation, 2 km de bouchons. Si vous êtes dans ce bouchon, soyez prudent et patient. Tout est fait pour que l'autoroute puisse rouvrir rapidement. Sachez également, si vous êtes dans l'autre sens, en direction de Chambéry, il y a des voitures sur bande d'arrêt d'urgence après l'autoroute A48 et peut-être des débris sur les voies. Sachez aussi que si vous êtes sur le réseau secondaire, vous ne pouvez pas, depuis la Tour du Pin, accéder à l'autoroute A43. Des fermetures dues à des chantiers, il y en a sur le réseau autoroutier que vous empruntez. Par exemple, en Bourgogne, du côté de la Saône-et-Loire, sur la 6, le diffuseur 26 est fermé dans les deux sens, en entrée et en sortie. Et puis, en Côte d'Or, c'est la rocade de Dijon qui est coupée en direction de la Toison d'Or entre les sorties 47 et 45. On part en Île-de-France, où la 5B est fermée dans les deux sens, entre la sortie 14 et Melun. Et si vous êtes sur la 6, direction Paris, la sortie 9 n'est pas accessible. Pour chaque fermeture, des déviations sont en place. Et pour les autres fermetures dues à des chantiers, il suffit de regarder les panneaux à message variable, ces panneaux vous diront si vous êtes concerné et comment faire pour poursuivre votre trajet.
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1: Je vous retrouve à 1h30 pour un point complet sur vos conditions de circulation. En attendant, eh bien, je vous propose d'écouter un reportage. Titine, Simone, Princesse, Cocotte, ce ne sont pas les seuls surnoms utilisés pour sa voiture. Raphaël Gulicelli est allé à votre rencontre et il en a découvert de bien surprenants.
2: Je l'appelle la cabossée parce qu'elle a toute cabossée, bien sûr. Voilà, pas de fantaisie là-dedans.
3: Moi, ma voiture, je l'appelle la patte patrouille, en référence à mon fils, voilà, qui est fan du dessin animé. Donc, c'est notre patte patrouille à nous.
4: Ma voiture, je l'appelle paquebot parce que je la charge comme un camping-car. À fond, au taquet, il n'y a plus de place. On ne peut plus respirer, c'est un Picasso.
5: Je l'appelle l'escargot.
4: Pourquoi l'escargot ?
5: Elle roule pas vite. La montée, elle monte tout doucement.
6: Et justement, on rappelle que la vitesse minimale sur autoroute est fixée à 80 km/h quand vous doublez, quand vous êtes sur la voie de gauche, que vous soyez avec votre escargot, avec la cabossée, votre paquebot ou encore votre patte-patrouille. Bonne route à tous.
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1: Si vous êtes en Isère, la 43 n'est plus coupée à la circulation en direction de Lyon après la Tour du Pin, la sortie numéro 9 au kilomètre 43. Il y a toujours un accident en cours et on ne circule à hauteur de cet accident que sur la voie de gauche. Et si vous êtes dans l'autre sens, en direction de Chambéry, il y a toujours des véhicules sur bande d'arrêt d'urgence après l'autoroute A48. Pas de gêne direct, mais du monde sur place.

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1: Il est 1h30, merci à vous de nous écouter en Isère. 2 km de bouchons, c'est ce qui vous attend si vous êtes sur la 43 en direction de Lyon, après la Tour du Pin, la sortie 9, au kilomètre 45. C'est un accident qui est à l'origine de cette perturbation. Le trafic s'écoule uniquement sur la voie de gauche, la voie de droite est neutralisée. Et puis pour vous qui circulez dans l'autre sens, en direction de Chambéry, après l'autoroute A48, on a des véhicules immobilisés sur la bande d'arrêt d'urgence, pas de gêne direct, mais du monde sur place. En Haute-Marne, un véhicule est en panne sur les voies dans la bretelle qui permet de rejoindre la 5 direction Paris depuis l'air Champ à la Croix. Il pourrait y avoir gêne au trafic. En revanche, pas de gêne au trafic dans le Loiret, sur la 77 direction Nevers avec une voiture tout feu éteint. Sur la bande d'arrêt d'urgence au kilomètre 14 après Dordive, la sortie 17, un patrouilleur est en protection. Dans les Landes, sur la 65, on a toujours un chevreuil à proximité des voies entre les diffuseurs 2 et 3. Vous êtes concernés dans les deux sens. Le tunnel du Mont-Blanc est fermé jusqu'à 6h. Il vous reste le tunnel du Fréjus pour rejoindre l'Italie. Côté météo, attention à la pluie qui sévit par endroits. Je vous retrouve aux alentours d'1h45 pour un rappel de vos conditions de circulation. En attendant, je vous propose d'écouter un reportage. Ce mercredi, Ducobu revient au cinéma pour une 6e adaptation de la BD culte. Hugo Amiot a rencontré l'équipe du film.
2: Pour Halloween.
3: Halloween ? Qui c'est cet imbécile encore ?
4: Bonjour Elie Semoun.
5: Salut.
4: Pour ce 6e opus, Ducobu sort de la salle de classe. Le professeur Latouche et Mademoiselle Rateau emménagent dans une nouvelle maison qui est hantée par un fantôme un peu particulier.
5: Oui, très particulier. Oui, j'avais envie de faire un film différent. Et là, je crois que j'ai réussi mon coup. Je dis ça sans prétention, mais parce que j'en avais un peu assez d'être dans la classe à hurler sur Ducobu. J'avais envie de sortir. Et puis, vous savez, les suites, ça peut ressembler à des grosses arnaques, en fait. Et surtout, à plaire aux enfants, évidemment, mais à plaire à ceux qui les accompagnent, aux adultes.
4: Oui, ça allait être ma question, parce que c'est un film pour les enfants, forcément. Ouais. Il y avait une envie de... C'est une comédie, mais il y a une envie de faire peur également.
5: J'aurais bien voulu faire encore plus peur aux enfants, mais j'avais pas le droit. On m'a dit les producteurs ils m'ont dit non parce que je voulais, et ça va parler aux adultes, je voulais mettre la scène dans L'Exorciste où elle tourne sa tête à 360 degrés où elle dit ta mère et donc
2: les fantômes sont de sortie,
6: un esprit maléfique s'est emparé du corps de mon Gustave.
2: Et ils vont faire n'importe quoi.
7: Ça vous dirait d'aller polissonner avec moi?
8: Mais c'est injuste, monsieur.
4: Charlie et Antoinette, bonjour. Vous jouez dans le 6e opus de Ducobu. Antoinette, tu as quoi de Léonie en toi? Quel point commun?
9: Je suis la première de ma classe, voilà. C'est le truc qui me rejoint avec elle. Sinon, je suis pas du tout aussi faillotte qu'elle, je dirais.
4: Et toi, Charlie, t'es le dernier de la classe?
10: Non, faut pas exagérer non plus. Je pense que je suis un peu au milieu de la classe. Mais oui, voilà, j'aime bien faire des blagues, j'aime bien rigoler, et puis je trouve que c'est quand même important, et je suis gourmand, donc je rejoins Ducobu là-dessus. Rendez-vous le 7 octobre au cinéma pour aller voir Ducobu et le fantôme de Saint-Potage.
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2: Ducobu et le fantôme de Saint-Potage.
3: T'as choisi ton déguisement d'Halloween?
5: Je pensais me déguiser en Latouche.
9: Génial, ça va faire peur à tout le monde.

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1: Si vous êtes en Isère sur la 43 direction Lyon, on n'a plus de bouchons après la Tour du Pin à la sortie 9, après le kilomètre 45. En revanche, il y a toujours un chantier avec la voie de droite neutralisée, circulation uniquement sur la voie de gauche. Dans l'autre sens en Isère, donc sur la 43 direction Chambéry, après la bifurcation avec l'autoroute A48, on a un véhicule, on a des véhicules sur bande d'arrêt d'urgence. Des fermetures dues à des chantiers, il y en a sur le réseau autoroutier que vous empruntez. Un exemple, ça se passe dans le sud-ouest, plus précisément dans les Landes. Si vous êtes sur la 65 direction Bordeaux, le diffuseur 6 n'est pas accessible en entrée et en sortie. Les déviations sont en place.
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1: Je vous retrouve à 2h pour un point complet sur vos conditions de circulation. En attendant, je vous propose d'écouter un reportage. En moins d'une minute, les réponses aux questions que vous vous posez sur le changement de pneumatique sur votre véhicule. Adeline Després a interrogé Coralie Masselot d'Allopneu.com.
2: Je crève. Est-ce que je peux remplacer uniquement

0: un pneu.
1: Si le pneu est réparable, pas de sujet, parce que le garagiste va pouvoir vous le réparer. En revanche, si le pneu n'est pas réparable, il est impératif de changer les deux pneus pour avoir une bonne adhérence et une bonne sécurité sur la route.
2: Les pneus pour les véhicules 4x4, si on en change un, on change les quatre?
1: Sur un véhicule 4x4, il est indispensable de changer ses quatre pneus en même temps, quatre roues motrices pour sa sécurité déjà et une bonne adhérence, pour avoir les mêmes pneus sur les deux essieux, et parce qu'il y a un risque aussi important de casser le différentiel de la voiture.
2: Avant de partir, on s'assure de bon état de ces pneus. Qu'est-ce qu'il faut regarder?
1: Pas de boursouflure, pas d'hernie, etc. Vérifier l'usure, bien évidemment. Le mieux est de le faire avec un professionnel afin de vérifier que les pneus ne sont pas usés. Et si c'est le cas, faire le changement juste avant le départ.

0: de s'arrêter.
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2: Il est 2h, merci à vous de nous écouter.
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3: Si vous circulez dans l'Ain sur l'autoroute A40, il y a des objets sur les voies de circulation au kilomètre 112 entre les sorties 9 et 10. Vous êtes concerné dans les deux sens. En Isère, il y a des voitures immobilisées sur la bande d'arrêt d'urgence sur la 43 direction Chambéry après l'autoroute A48. Il y a du monde sur place circulé sur voie de gauche. Dans les Landes, sur la 65, un chevreuil a été aperçu entre les diffuseurs 2 et 3. Vous êtes concerné dans les deux sens. Le tunnel du Mont-Blanc est fermé jusqu'à 6h. Pour rejoindre l'Italie, vous pouvez emprunter le tunnel du Fréjus. Côté météo, de la pluie, beaucoup de pluie même, par endroit, donc levez le pli. Si vous êtes concerné, c'est 110 km/h pour les voitures, 90 pour les poids lourds. Je vous retrouve aux alentours de 2h15 pour un rappel de vos conditions de circulation. Et avant le retour de la musique avec Jérémy Frérot, nous allons parler du marché de l'électricité.